0: Barthes. Et c'est une bonne réponse. 83 ans aujourd'hui, 110 millions de disques vendus. Voilà, moi je pense à Jul.
1: Je l'écoute tout le temps. Jul, c'était mon idole. Bravo, t'as 7.
2: Ce qui fait encore plus mal, c'est de se dire que l'année prochaine, ça fera 10 ans.
0: Oui, on est compte.
2: J'ai l'impression que c'était hier. Bon, Laurent, on a parlé un tout petit peu. Oui, je sais. Bah oui. Mec qui a marqué qu'un seul point depuis de midi, je sais que c'est toi. Hein. Voilà, Laurent. On a encore 24 minutes, Laurent, pour tout donner. On va essayer.
3: Allez, on va essayer.
2: Allez, t'habites dans la Loire, tu nous as parlé de ton super côté pêcheur, t'as un bateau, t'es un mec bien. On va parler de ta rencontre aussi avec Mathilde. Vous savez que c'est un show, mon Laurent. Ah ouais. Parce qu'avec Mathilde, bon, avec qui il a 2 enfants aujourd'hui, tout va bien. Ils se sont rencontrés, en tous les cas, une espèce de rencontre fortuite à la patinoire du petit port à Nantes.
0: C'est ça.
2: Sauf que Mathilde n'était pas bien contente parce que t'étais sortie avec toutes ses copines.
0: Ah ouais.
2: T'es chaud.
0: Ah ouais.
2: Vrai ou faux?
3: Ouais, c'est vrai, mais bon, on était jeunes. Hein.
2: Oui, non, mais quand même.
0: Oui, bah quand même.
2: Donc, cette pauvre Mathilde, elle se dit, mais alors bon, alors voilà, c'est Pierre, Paul, Jacques, il va avec tout le monde, c'est un coureur. Sauf que qu'est-ce que t'as fait à la patinoire?
3: Eh ben, je me suis mis à genoux.
2: Ah oui?
3: En plein milieu de la patinoire.
2: Pour t'excuser?
3: Ouais, puis je lui ai demandé si elle voulait bien sortir avec moi.
2: Ouais? Alors ça l'a séduit.
3: Moi j'avais 20 ans, elle en avait quand même 15. Hein.
2: Ah oui! Ah d'accord. Et alors, et votre histoire a démarré à ce moment-là. Elle avait 15 ans, t'en avais 20 ans. T'avais 20 ans, quoi.
3: Voilà, c'est ça.
2: 22 ans que vous êtes ensemble, vous êtes mariés depuis 19 ans, donc très belle histoire.
3: C'est ça.
2: Ouais, noce de crotonne pour 19 ans. C'est beau ça, hein, c'est beau.
3: Ah bah c'est pas mal. Hein.
2: Bien sûr.
0: Tu sais ce que c'est la crotonne, bien sûr.
2: Alors, sinon.
0: Voilà. C'est quoi la crotonne?
3: C'est quoi?
2: Je vais regarder M6 à la rentrée pour le savoir peut-être.
0: Bon, je sais pas, tu vérifieras parce que comme t'es là en train de balancer des. C'est les noces de crotonne! Ouais,
2: c'est un tissu épais en lin et en coton.
0: Ouais, hein, voilà.
2: Donc, voilà.
0: Bien sûr, heureusement que Maître Coupès t'a fait ta fiche.
2: Merci beaucoup.
0: Allez.
2: Vous savez que c'est un râleur.
4: Et alors je suis un râleur, mais d'une France.
0: Comme toi, quoi.
2: Et Mathilde, elle supporte
3: ça. Comme tous les garçons, au final.
0: Ah, oh, bah ça, je te confirme.
2: Ouais, enfin. Faut que tous les matins, tu dis à tes filles, rangez vos champs, faites votre lit, etc., quoi.
3: Voilà, c'est ça, parce qu'autrement, c'est papa qui le fait.
0: Voilà. Jean-Michel Relou, bonjour.
2: Ah. Oh, mais c'est plus que ça, parce que, ok, bon, il est comme ça, mais il est râleur. Il est maniaque également. Voilà.
0: Ah oui.
3: Très maniaque.
2: Ah oui, non, il est maniaque.
0: Oh là là. Bon.
3: Bah vous voyez qu'il y a, faut que ça s'arrange de la même manière, une chambre Ikea.
0: Ah ouais, d'accord, ok. Ah ok.
2: Et alors pour finir avec l'astrologie, ce qui va pas vous surprendre, hein, voilà, s'il était un animal, il serait un lion.
4: Je voudrais.
3: Voilà.
2: Ah oui, comme Simba.
0: Ouais. Alors que là, t'es quoi comme signe astrologique?
3: Moi je suis vierge.
0: Ah, vierge folle ou vierge sage? Attends, ça faut savoir.
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1: Et ici, nous sommes avec Siegfried et Marie-France, qui n'ont pas de points, mais qui vont en marquer, évidemment. Alors, Siegfried qui joue avec ici Poitou, qui habite à Cluçay-la-Pommeraye, qui évidemment a fait plein de choses dans sa vie, puisque nos auditeurs sont exceptionnels.
2: Évidemment.
1: Et alors, il paraît qu'en plus, c'est un bricoleur. Voilà, ça, c'est un gros bricoleur.
2: Oh,
1: oh là là.
2: Oh,
1: tu viens d'acheter ta maison, et du coup, comment ça va se passer? Il paraît que tu vas tout faire.
3: Oh ben je vais tout faire, on va tout faire avec mon amoureuse, puisqu'elle est bricoleuse au moins autant que moi. Mais oui, on va tomber des murs, on va refaire des murs, on va refaire la salle de bain, on va refaire quoi.
1: Vous avez des copains quand même, vous n'allez pas faire ça que tous les deux.
3: Alors on a déjà refait une maison avec tous les copains, voilà. On avait inventé le concept de la trave-chouille. C'est-à-dire qu'on venait travailler et on faisait la chouille en même temps.
1: Ah, mais ça c'est bien, parce que la trave-chouille, ça, du coup la maison elle se fait plus longtemps, mais on se marre.
3: Exactement.
1: Voilà. Il paraît qu'on a une petite spécialité culinaire qui s'appelle la patate savoyarde.
3: La patate savoyarde, ah mon Dieu, ben bien sûr.
1: Alors est-ce qu'il peut expliquer à sa copine Valérie qu'est-ce que c'est la patate savoyarde?
3: Bah, la patate savoyarde, c'est simple, on n'y qu'une patate qu'on vide après.
1: Ouais.
3: Et une fois qu'on l'a vidée, on prend la chair de la pomme de terre, on la mixe avec des lardons, du reblochon, quelques petites herbes et de la crème fraîche. On refourre la patate, on y met du Beaufort par-dessus et on passe ça au four.
1: Eh ben, c'est bon ça, dis donc.
2: C'est
1: pas mal,
2: surtout.
1: On l'adore. On l'adore. Eh, vive la patate savoyarde. Bon, allez, la patate savoyarde, tu vas marquer ton premier point. Là. C'est, voilà. On refait une question vrai ou faux. Tiens, je te mets Nicole Croisil et je te pose la question. Alors, écoute bien cette question. Aux États-Unis, une conductrice a été verbalisée pour avoir téléphoné au volant alors qu'elle était amputée de la main. Est-ce que c'est vrai ou faux?
3: Ben oui, c'est vrai.
1: Eh oui, c'est non mais la folie du truc. C'est-à-dire que c'est évidemment que c'est impossible. Hein, ça a été on a annulé la contravention. Les gars ils mettent des amendes à des gens qui n'ont pas de main. Donc si tu veux, ils peuvent pas tenir les téléphones. C'est complètement dingue. Premier point pour Siegfried.
2: Je sais pas, vous savez, Marie-France, c'est une fille qui travaille dans la justice. Hein, elle nous l'a dit. Elle peut peut-être arranger
1: oui,
2: le truc. Hein, je ne sais pas.
1: C'est en ce moment les juges, les avocats, les procureurs, ouais. Ils sont bien embêtés. Hein.
2: Mais sans indiscrétion, elle fait quoi dans la justice, la profession en fait?
4: Non, je peux pas le dire pour l'instant.
1: Eh ben voilà.
2: Voilà, FBI. Marie-France, qui est retraitée, qui travaillait dans un groupe EDF, qui était acheteuse industrielle, qui a travaillé aussi dans l'immobilier logistique. Et alors, on fait un petit peu de pétanque, il paraît. Pas vraiment de sport, mais un peu de pétanque. C'est sympa, ça va. C'est pas
4: oui,
2: trop...
4: oui, oui, oui.
2: Ouais,
4: c'est
2: pas trop méchant, ça.
4: Non, voilà, non, c'est pas méchant. Mais on en fait tout un après-midi, c'est quand même... on
2: mange
4: beaucoup.
2: Bah, je confirme. Du jardinage. En revanche, le jardinage, oui. Tu as créé un petit potager. Ressemble à quoi ton potager?
4: Ah, un beau petit potager.
2: J'imagine.
4: C'est un beau rectangle.
2: Ouais. Qu'est-ce qu'il y a dedans?
4: Oh, bah, il y a des tomates, il y a des potirons, des crêtes, de l'estragon, du thym. Du céleri, de la ciboulette, de la sarriette, des haricots verts. Beaucoup de choses.
2: Oh, c'est super, tu fonctionnes en circuit court, quoi. Tu vas te servir à la maison directement et ça va dans l'assiette. C'est extraordinaire d'avoir ça. Pour ce petit potager. Alors, parlons juste un petit mot sur la cuisine, parce que tu cuisines beaucoup. Et tu t'es lancé, j'aimerais bien que tu nous expliques ce que c'est, dans le pain Tangsong, qui est une méthode japonaise. C'est quoi?
4: Alors, en fait, j'ai découvert ça sur Internet, hein, tout bêtement. Hein, je l'ai peut-être pas trouvé ici à Kenmore.
2: Ouais.
4: Mais en fait, ça rend la mie. En fait, quand on fait du pain, moi je fais beaucoup de pain, différents pains, et même de la brioche, et en fait, ça rend la mie très très moelleuse.
2: Oh là.
4: Et c'est vrai que c'est extraordinaire. En fait, c'est tout bête à faire. Hein, on mélange de la farine avec de l'eau et du lait, l'un ou l'autre. On cuit cette pâte avec de la farine, ça devient comme de la gélatine.
2: D'accord.
4: Et on l'incorpore ensuite à la pâte.
2: J'ai bien compris.
4: Et en fait, on voit que c'est très très moelleux en fait.
2: Et ça s'appelle le pain Tangsong, donc méthode japonaise, paraît-il, ultra simple, que tu accompagnes d'ailleurs des petits plats. Je sais que tu fais de la tourte au maroilles, de la carbonade flamande.
4: Oh, oui.
2: Mais Valérie.
4: Et tiramisu.
2: En plus, tes propres pâtes, on adore ça. Oh là là, tu me régales.

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1: Alors ici nous sommes avec Siegfried et Marie-France qui ont 6 points chacun. Siegfried joue avec ici Poitou, Marie-France avec ici Nord. Alors notre Siegfried, hein, il a beaucoup voyagé, il adore voyager, à Kiel, Madagascar, Maroc, Cap Vert, Thaïlande, Singapour. Il a été évidemment aussi à Madagascar et quand tu étais à Madagascar, tu as appris une chanson. Quelle était cette chanson, mon petit canard ?
2: Cette chanson s'appelle, alors je ne sais pas si je le dis bien, parce que je ne parle pas vraiment malgache, mais elle s'appelle Jari Banu.
1: Et alors, comment tu peux la chanter là ?
2: Ouais, je peux essayer.
1: Vas-y.
2: Dari Nakuza Zanaraye Natuki Sakweke Yeye Lazavavi Malemi Sandae.
1: Ah ouais, bah. C'est pas mal, Céline, t'as l'original.
3: Bravo.
1: Dari voilà. Bah c'est pas mal quand même. Donc c'est le groupe Egema, ça passe à la radio, il est à l'aéroport de Madagascar, il chante doucement sa chanson en attendant, la douanière lui demande si c'est la chanson, si c'est bien cette chanson qu'il chante et lui dit que c'est qui, c'était qui ?
2: Elle me dit que c'est elle, la chanteuse du groupe.
1: Et voilà, et du coup ?
2: Et du coup, bah, on a papoté, on a discuté, elle a pas trop regardé un peu ce qu'il y avait dans mon sac, ce qui était plutôt pas mal.
1: Parce que t'avais 500 grammes de vanille.
2: Ouais, je dépassais un petit peu les quotas.
1: Et voilà, mais comme t'as chanté la chanson sans le savoir de la douanière, et voilà, t'as eu de la vanille pour 10 ans.
2: C'est pas ses crèmes
1: à la vanille, comme dirait l'autre.
2: Exact.
1: Alors, tu as 6 points. Elle a 6 points. Donc là, c'est la question à 5 points. Est-ce que tu vas la gagner ? On va voir ça tout de suite. Attention, petit Bourville.
4: Salade de fruits.
1: Joli, joli, joli.
4: Tu plais à mon père.
1: Alors, écoute-moi bien.
4: Salade de fruits, joli.
1: Quel fruit donne son nom à une célèbre expression désignant une personne prétentieuse ? On dit avoir le. Top chrono, 10 secondes.
2: Le melon. Avoir le melon.
1: Avoir le melon, est-ce que c'est avoir le melon ? Avoir la framboise, avoir le...
5: Ah, la fraise.
1: Avoir la fraise.
5: Le cassis.
1: Avoir le cassis.
5: L'ananas.
1: Non, bien sûr que c'est le melon, bien sûr. Et évidemment, voilà, bravo, 5 points de plus, tu as 11.
5: Marie-France est avec nous, elle a 6. On n'arrive pas à vous départager pour le moment, ce qui n'était pas le cas d'hier. Hein. Aujourd'hui, on a des candidats qui sont au coude à coude.
1: Oui.
5: Marie-France qui joue avec Issinor, qui habite à Quesnoy-sur-Deule. Marie-France qui collectionne les 45 tours et qui a un petit côté Pierre-Richard, on va se le dire. Avec cette anecdote, un jour, t'es tombé en panne, ce qui arrive à tout le monde, en panne d'essence.
1: Ça arrive à tout le monde, c'est vrai.
5: Bon, c'était en pleine ville, j'ai l'impression que ça te fait déjà rire. On est à un carrefour. Mais le téléphone portable n'existe pas encore, car ça, c'était il y a très longtemps. Du coup, qu'est-ce que tu as fait pour t'en sortir ?
6: Déjà, on m'a aidé pour garer la voiture, parce que sinon je bloquais toute la circulation.
5: Ouais. Hein.
6: Donc on était en plein hiver, hein, c'était au mois de décembre, on venait d'emménager dans une nouvelle maison. Mmh. Voilà. J'ai trouvé un café.
5: Voilà, t'étais dans un bar.
6: Pour aller téléphoner.
5: C'est ça.
6: Mon mari,

0: qui était rentré, rentré bien avant moi.
1: Okay.
0: Donc, j'avais une pièce de monnaie, une seule, dans mon porte-monnaie à l'époque. Et donc, je téléphone. Mon mari décroche, je lui dis « Je suis en panne vraisemblablement d'essence parce que ma jauge ne bougeait plus depuis un certain temps, donc c'était un peu troublant quand même. »
1: Bien évidemment.
0: Donc, il me dit « Bah oui, j'arrive » et il raccroche. Bon, il savait pas où j'étais.
1: Mais c'est-à-dire que voilà, il a raccroché tellement dans la précipitation que t'avais plus de pièces, tu pouvais pas la rappeler, il a dit « J'arrive » et du coup, il s'est pas entêté, donc il est jamais venu. Tu t'en es sorti comment alors?
0: Comment?
1: Bah, tu t'en es
0: sorti. Je suis rentré à pied.
1: Et t'es rentré à pied. Oh là là, ma peau. Oh là là. Oui, effectivement, ça, c'est pas de chance. Ça, c'est pas de chance.
0: Ouais, c'est pas de chance.
1: Un petit mot sur Johnny. On parlait de Johnny Hallyday hier. C'était son anniversaire. Ça aurait été, son anniversaire. Il aurait eu 83 ans. Fan de Johnny. T'as été le voir à 4 reprises en concert?
0: Oui. Oui, oui. D'abord, ici, sur Villeneuve-d'Ascq, donc au stade.
1: Ouais.
0: Villeneuve-d'Ascq. Ensuite sur Lens, ensuite au Zénith, et ensuite le dernier c'était les Vieilles Canailles, très bien.
2: Et il y avait toujours
1: Les Vieilles Canailles avec Eddie Mitchell, avec Dutronc aussi.
0: Dutronc, oui.
1: Une de ses dernières tournées d'ailleurs, je crois que c'est même la dernière tournée.
0: C'était sa dernière tournée, c'était 6 mois avant.
1: Ouais.

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1: Julien, il lui est arrivé des misères.
2: Oui.
1: Il lui est arrivé des misères. Eh oui, il s'incruste au Festival de Cannes, il est sur la croisette. Il voit une super actrice très très belle. Et tu te retournes et qu'est-ce qui s'est passé?
2: Eh ben alors là, j'étais vraiment devant le Midem, il y avait énormément de gens et je me suis pris les pieds dans le caniveau. Je me suis fait une double entorse aggravée des ligaments postérieurs et antérieurs de la cheville.
1: Voilà.
2: Et devant 2000 personnes.
1: Ah bah.
2: Et voilà. Et j'ai dû remonter jusqu'à Rouen en voiture, bien sûr.
1: Eh ben bien sûr, voilà. Avec la cheville qui ressemblait à rien, quoi. Énorme.
2: Exactement.
1: Tout énorme. Ça parce que t'as regardé une. Et voilà, tout ça parce que t'as trouvé une meuf jolie, quoi. Bravo. Hein, bravo.
2: Oui, bon, bah oui, voilà, oui, c'est vrai. Oui. Non, mais je l'assume au moins.
1: Ouais, c'est bien. Non, mais c'est bien.
2: J'étais subjugué.
1: Oui, bah écoutez, bien sûr. Alors, c'est pas tout, hein, parce que bon, ok, tu te casses la gueule parce que tu vois une nana super mignonne, mais un jour, t'es sur un marché en Angleterre, t'essayes de vendre tes saucissons corses dont on a parlé au début de l'émission, tu vendais ça sur les marchés en Angleterre, et tu faisais des dégustations avec une trancheuse. Et qu'est-ce qui s'est passé?
2: Alors, ce qui s'est passé, un truc qui aurait pu être évité finalement, je prêtais pas beaucoup d'attention à mes gestes parce qu'on était dans le speed. Et puis, je coupais un tout petit morceau de saucisson au canard avec forcément plus de graisse que dans les autres. Le petit morceau s'est évadé, s'est envolé. Et mon doigt a traversé la trancheuse dans la longueur, mon pouce.
1: Ah.
2: Je me suis fait une belle entaille de un bon centimètre de profondeur. Et puis, bon, on avait que de l'alcool à 90 pour désinfecter la plaie. Voilà, donc on a fait ça avec une espèce de petite poupée en coton qui s'est avérée.
3: T'as un guerrier, le gars.
1: Mais tu montes dans le bateau hein, pour rentrer chez toi. Et avec ton petit.
2: Ouais, alors je monte dans le bateau.
1: Voilà, avec ton petit doigt coupé. Et qu'est-ce qui se passe? Tellement t'as de la chance.
2: Parce que l'anecdote s'arrête pas là.
1: Bah oui.
2: En fait, je monte dans le bateau, du coup, à New Haven pour rentrer à Dieppe. Et en fait, au moment où le bateau démarre, au bout d'un quart d'heure, les stabilisateurs tombent en panne. C'est un système qui permet au bateau d'être le plus stable possible quand ça tangue. Et donc là, tout le monde à la cantine fait voler les petits pois, les plateaux, le bar s'écroule à moitié. Enfin, il y a du verre cassé partout. C'est un scandale. Et moi, je fais avec mon doigt, comme ça, en train d'essayer de pas saigner au milieu des gens. Mmh. Et je vais enlever cette espèce de pansement de fortune aux toilettes. Et là, le sang gifle partout. Enfin, bon, c'est une catastrophe. Voilà.
1: Ça va aujourd'hui, ton pouce, ou comment ça se passe?
2: Ben non, mais justement, il va très bien, ce pouce. C'était une belle coupe longue et fine.
3: Je crois que Claude Zidi et Alain Chabat sont en train de préparer un biopic là sur Julien.
1: J'adore. Bon, alors écoute.
2: C'était pas beau.
1: Tu as un seul point. Mon petit chou. Alors, un seul point, ça va pas. Il faut que tu marques 5 maintenant. C'est la question cash. Tiens, je te mets Carlos.
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3: Les épisodes aujourd'hui à cantine, la radio.
1: Ah ouais, c'est bien. Écoute bien. Quelle marque française est célèbre pour ses verres avec des numéros que l'on retrouve dans les cantines scolaires depuis des générations? Quelle marque française est célèbre pour avoir des verres avec des numéros et que ces verres, on les retrouve dans toutes les cantines scolaires depuis des générations? Top chrono, 10 secondes.
2: Je vais enfin avoir 5 points du coup, c'est-à-dire Duralex.
1: Duralex, c'est de l'ex. Oui, 5 points, c'est Duralex, évidemment. On était extrêmement contents parce qu'on avait toujours des âges qui n'étaient pas les nôtres.
3: Voilà. Ah, tiens, j'ai 4 ans aujourd'hui. J'ai 14
1: ans. Oui, voilà. Eh bien, 6 pour Julien.
3: Aurélie, alors, jusque-là, c'était pas mal puisque tu as les 5. Là, il a pris le dessus, mais tu as la possibilité, tu l'as compris. Non, mais attends, t'as pas encore joué. Donc là, si tu réponds bien, tu prends 5 points, donc tu garderas la tête. Mmh. Faudrait pas chuter parce que là, voilà, Aurélie, c'est là que ça se joue. Mmh. Un petit mot quand même pour dire que tu es totalement nul en orientation.
1: Ah.
3: C'était l'épreuve de l'orientation la semaine dernière sur Koh-Lanta. Tu te perds tout le temps.
5: Régulièrement.
3: Non, j'ai du dossier, je vais les ouvrir. Aurélie, on balade en forêt, elle part avec sa fille pour chercher du muguet, classique. Tu te perds, pas de réseau, t'as tourné pendant une heure quand même.
1: Oh là là.
5: Oui, un peu paniqué sur la fin, on se dit la nuit va tomber. Mais finalement, ça s'est bien passé. On a réussi à sortir des arbres, trouver un peu de ciel bleu et on est passé dans un pré et on est arrivé à trouver une route.
3: Oui, enfin,
5: et
3: bon.
5: Après, on a appelé mon ami pour qu'il vienne nous chercher.
3: Bien sûr, t'as trouvé la clairière, mais enfin, t'étais loin de la civilisation, hein. Pas de réseau, le chéri qui est venu te chercher, tu viens de le dire. Mais c'est pas fini! Non! Elle part avec une copine de Saint-Étienne où elle habite vers Rouen. Elles ont tellement papoté, les deux, là. Elles ont loupé la sortie, hein?
5: Oui.
3: Elles se sont retrouvées à 1h30 du lieu où elles voulaient aller. Non, mais
5: c'est ça, on est arrivé. C'est pas du tout là. Et la prochaine partie était beaucoup plus loin que prévu.
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1: Ici, on est avec Cricri, ici Brazizel, Cricri, ici Armorique, la Bretagne en force. Il paraît que tu... Bah, comme dans la chanson de Laurie.
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1: Tu adores la vitesse.
3: Oui, c'est vrai.
1: Et t'adorais même les montagnes russes. Et puis, qu'est-ce qui s'est passé?
3: Eh ben, j'ai été malade. À en faire trois fois de suite. La plus grande montagne russe d'Europe, Port Aventura.
1: Ah oui.
3: Sous Barcelone.
1: Ah oui, oui.
3: J'en ai fait trois fois de suite avec mon super ami. Et en redescendant, je tenais plus debout. Et j'ai rendu, quoi.
1: Ah ouais, donc du coup, bon, là c'est terminé.
3: Donc, du coup, maintenant, je m'arrête à un tour.
1: Ouais, voilà.
3: Voilà.
1: Il paraît que t'as voulu sauter en parachute et puis.
3: Oui, j'aurais préféré qu'on n'en parle pas parce que j'ai vraiment honte. J'ai emmerdé tout le monde.
1: Ouais.
3: C'était mon rêve depuis des années. De faire un saut en parachute. Donc, on était un week-end, on était au zoo de la Palmière, puis après, en Charente, il y avait un meeting aérien. Et je suis fan d'avion, donc nous y sommes allés. Il y avait possibilité de faire des sauts en parachute. C'était 350€ les deux sauts. C'est pas une blague. J'ai cassé tout le monde, les pieds à tous les gens qui étaient avec moi pour y aller. Il fallait attendre, donc on a attendu. L'avion a décollé. La personne, bon, il y en a plusieurs qui ont sauté. La personne qui était devant moi a hésité, n'a pas sauté. Et sérieux, je me suis retrouvé devant la porte, c'était en toute sécurité, et je me suis dégonflé.
1: Ah, t'as eu peur de sauter, je comprends.
3: Peur,
1: eh ben oui, mais je comprends, le vide.
3: Peur. L'avion bougeait et tout, ouais. Et autant je ne veux surtout pas faire de saut à l'élastique, autant je voulais à tout prix sauter en parachute, et c'est un mauvais souvenir. J'ai vraiment eu peur. J'ai regretté après,
1: mais
3: quand je repense vraiment, non, j'ai vraiment eu peur, sincèrement.
1: Bon.
3: Est-ce que c'est pas la personne devant moi qui a eu...
1: Peut-être. Mais on ne saura jamais. Tu n'y retourneras pas.
3: Voilà. Non. Madame va pas être contente. D'accord, pardon. C'est pas la peine que je lui en parle.
1: Okay.
3: Elle l'a en travers de la gorge. Elle l'a en travers de la gorge.
1: Alors, tu vas marquer tout de suite les 5 points, ok? Immédiatement. Avec ma question cash. Théodora, vas-y. On va parler de mode. Quelle enseigne de vêtements en ligne, fondée en Chine, est devenue l'un des symboles de la fast fashion caca? Quelle enseigne de vêtements en ligne fondée en Chine est devenue l'un des symboles de la fast fashion? Top chrono.
3: Shine.
1: Et c'est une bonne réponse, c'est Shine, voilà. Et d'ailleurs, adieu Shine au BHV, merci, au revoir.
4: Ça, elle chante plus Shine? Elle chante plus au BHV?
1: Il était temps d'arrêter cette cochonnerie.
4: Comme ça n'a rien à voir avec la chanteuse. Excusez-moi, j'ai pas.
1: Oh là là là là, mais.
4: Je croyais qu'on parlait de Shine, moi, excusez-moi. Je croyais qu'elle était dans le cabaret.
1: Tu sais, t'es pas drôle là. Arrête, c'est gênant.
4: Je fais ce que je peux. C'est la fin de saison.
1: Oui.
4: Je recycle les dernières blagues.
1: Voilà, allez.
4: Bon, alors Christine,
5: oui.
4: On s'en fout, elle nous trouve pas drôle.
5: Oui.
4: Nous, l'intérêt, c'est qu'on est en avance, qu'on a des points.
1: Non, il a 7, là, il vient prendre 5.
4: Oui, mais elle a pas encore joué.
5: Pas encore joué.
4: Incapable de passer devant, parce qu'avec 5 points de plus, elle aurait 8. Notre Christine. On va parler de la rencontre, allez, quand même, parce que là, avec Jo, on va parler un petit peu de Jo. Vous aviez le même groupe d'amis, il y a déjà longtemps, hein, fin des années 70.
5: Très longtemps.
4: Vous sortiez souvent.
5: On allait en boîte, on allait dans les discothèques, on allait faire du bowling souvent avant de partir en boîte, et puis on s'est rencontrés comme ça, quoi.
4: Vous alliez au Podium 2000, j'adore les noms. Podium 2000, c'était où ça?
5: C'est
4: il existe toujours en plus, on me dit.
5: Ah oui, il existe encore.
4: C'est génial.
5: Exactement.
4: Vous alliez danser à la Chimère aussi, c'est où ça, la Chimère?
5: Ça n'existe plus, mais c'était l'après-midi, surtout le dimanche après-midi, quoi. Il y avait des après-midi, c'était, voilà.
4: Ça a parlé à plein de gens de ta région, t'allais dans les bars, les bowling, les réveillons, et à un moment donné, Christine.
5: Voilà.
4: Christine se retrouve au chômage. C'est des choses qui sont malheureuses, des choses qui. Et Joe? Il avait un élevage de poulets et de vaches laitières.
5: Voilà.
4: Et qu'est-ce qu'il t'a proposé?
5: Il m'a proposé de venir lui donner un coup de main, puisque comme il était tout seul. Et que j'ai accepté, bien sûr.
4: L'amour est dans le pré.
5: Voilà.
4: Cette belle histoire au milieu des poules et des vaches, il t'a proposé de venir.
5: Ouais, ouais.
4: Et ça fait
5: Et du coup, et ben voilà, puis on est resté ensemble, on a vécu ensemble pendant un an à peu près, mais bon, ça c'était à l'époque, c'était assez mal vu, par les parents. Hein,
4: après, vous êtes mariés, c'est devenu officiel, voilà. Tout ça, noces de topaz, très belle histoire.
5: Ah, bravo. Je savais pas que c'était ça.
4: Ouais. Bah oui, bah si, bah franchement, on est très heureux pour vous, Christine.

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3: Salut à toutes, salut à tous et merci d'avoir choisi ici pour passer votre dimanche soir. J'espère que le week-end était merveilleux pour vous. Et puis si c'était pas terrible, bah écoutez, on envoie le bout, comme on dit. Mais si, on le dit, je vous promets, on le dit. Dans ma famille, on le dit, ok? Bon, heureusement, c'est la musique qui nous rassemble ce soir. Il y aura la toute nouvelle chanson de Marguerite, un bon vieux Fleetwood Mac. Je vous emmènerai écouter les chansons de l'année 1981. Et puis, je voulais aussi vous dire que la fin de la saison approche, hein. On est déjà mi-juin, donc si vous avez envie de participer à une de nos dernières émissions du dimanche, là où les auditrices et les auditeurs font la programmation musicale, alors il faut tout de suite nous envoyer un email. Notre adresse, c'est décibel au pluriel @radiofrance.com, décibel avec un S à la fin, @radiofrance.com. Dans le mail, vous mettez votre numéro de téléphone pour qu'on puisse vous rappeler et surtout, surtout, la chanson que vous avez envie de partager. C'est ce qu'a fait Seb. Le voici, le voilà, premier auditeur de la soirée. Coucou Seb, bienvenue.
4: Salut Émilie.
3: Comment ça va?
4: Ça va toujours bien.
3: Ah Seb, c'est bien.
4: Super.
3: Et c'est normal. Seb, je suis tellement contente de ton choix de chanson ce soir. Tu vas nous passer un groupe belge.
4: Oui.
3: Qui s'appelle Puggy.
4: Ouais. Puggy, qui est composé quand même d'un français, d'un anglais et d'un suédois.
3: Oui.
4: Voilà. On va dire que c'est un groupe européen.
3: C'est ça. Et comme ils sont basés à Bruxelles, on dit que oui, c'est un groupe belge, mais t'as raison. Oui, t'as raison. Et alors, ils ont une particularité, c'est que ces petits gars de Puggy, ils ont un studio à Bruxelles, dans lequel tout le gratin de la chanson française va enregistrer, faire produire ses chansons, ses albums. Puggy, ils se sont notamment occupés des chansons de Iseult, plein d'artistes en fait qui sont passés chez
4: Puggy. Aussi des BO de films ou de films d'animation, je crois. Ils en ont fait deux, trois aussi.
3: Mais oui, non, ils sont vraiment... je crois qu'ils sont copains avec Vianney. Enfin, voilà, ils font partie de ces petits génies qui, parfois, restent dans l'ombre, il faut bien le dire. Mais voilà, quand ils ne sont pas sur scène pour eux, pour Puggy, ils sont aussi vraiment des hommes de l'ombre et de studio très, très recherchés.
4: Et puis, quand ils sont sur scène, ils sont quand même très bons, hein.
3: Alors, est-ce que tu les as vus, toi, et est-ce que tu peux nous raconter?
4: Oui, je les ai vus plusieurs fois. Là, la dernière, c'est pour leur dernière tournée. Là, ils sont passés au Luxembourg. Je ne suis pas très loin, c'est Nancy, Luxembourg. C'est à 2 heures de route à peu près, donc ça va relativement vite. Et j'ai vu qu'ils ont aussi, qu'ils sont très, très attachés au Luxembourg aussi. Donc, ils passent souvent là-bas. Donc, du coup, nous, on en profite et c'est toujours. Un grand sas de décompression, tu vois, tu oublies tout et
3: ça fait du bien parfois.
4: Ouais, ça fait du bien.
3: Je t'écoutais, religieusement parce que pour le coup, je suis d'accord avec tout ce que tu dis et aussi le fait que on parle souvent beaucoup dans les médias des méga concerts, des stades de France, d'Aya Nakamura, des grandes salles de Céline Dion, etc. Alors oui, bien sûr, c'est important, mais après, ce qu'il faut se dire, c'est que la majorité des groupes jouent dans des salles plus petites, avec des tarifs accessibles à tout le monde.
4: Oui,
3: on peut trouver des tickets. On passe des soirées géniales. Là, il y a pas longtemps, je suis allée voir Bandy. Voilà, c'est évidemment que tu vas pas, c'est pas la même chose.
4: Non, c'est pas le même. Après, il y a tout l'aspect chaud sur les grosses scènes,
3: oui.
4: Les salles, les trucs, c'est comme les Indochines et tout ça. Mais là, t'as pas ça. Mais t'as une proximité. Les gars sont adorables comme tout et tu
3: c'est
4: passes
3: ça.
4: Un bon moment. Quoi.
3: Et tu parles avec eux après au stand de t-shirts et tout. C'est vraiment un autre rapport, quoi. C'est des concerts qu'on peut se faire une fois par mois. C'est aussi ça la scène de concert en France et c'est important de le dire parce qu'on parle pas souvent d'eux et ou en Belgique d'ailleurs ou au Luxembourg. Et voilà, c'est ces groupes-là aussi qui font vivre toutes les salles, tous les clubs partout en France. Donc voilà, il y a même des salles où on peut s'abonner et on peut comme ça on paye une fois par an et on peut aller voir 5-6 concerts de notre choix. Il y a plein de SMAC comme ça, c'est des salles qui sont plus ou moins subventionnées par le ministère de la Culture un peu partout sur le territoire et c'est aussi une bonne option quoi.
4: On est d'accord.
3: On est d'accord. Alors, t'as choisi le premier gros tube de Puggy.
4: Ouais,
3: c'est en anglais.
4: When you know.
3: C'est When You Know. Alors, moi, j'adore. C'est-à-dire, tu tapes dans les mains instantanément.
4: Voilà. Et puis, encore merci au groupe. Parce que, à chaque concert, ils offrent une baguette. Quand c'est à un moment, le chanteur accompagne donc le batteur avec une batterie amovible et. Il balance les deux baguettes comme ça et c'est tombé sur moi la dernière fois. Et en plus, dédicacé et tout, nickel.
3: Trop bien.
4: En plus, trop bien.
3: T'es rentré avec un petit cadeau. Bon, bah voilà. C'est parfait. Merci beaucoup, Seb. Le cadeau pour vous,
4: rien.
3: Si vous ne les connaissez pas encore, c'est découvrir Puggy grâce à Seb. La chanson s'appelle When You Know.

0: Les excellents Peggy, avec une chanson que peut-être vous aurez dans la tête en vous réveillant demain matin, mais ça sert à ça aussi, les découvertes dans Décibels. La chanson s'appelle When You Know.
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0: Demain, c'est l'anniversaire de Johnny. Vous allez me dire, il s'en fout, il n'est plus là pour souffler les bougies. Je vous répondrai, oui, certes, mais tous les ans, les fans de Johnny lui rendent hommage, et je trouve ça chouette de lui rendre hommage le jour de son anniversaire, plutôt qu'au moment de l'anniversaire de sa mort, évidemment, avec une date et des souvenirs beaucoup plus lugubres. Alors, Annie, qui est une grande fan de Johnny Hallyday, et qui l'a vu des dizaines et des dizaines de fois en concert depuis les années 60, Annie a décidé de vous passer ce soir dans Décibels une chanson qui s'appelle Poème sur la 7e. Poème sur la 7e, c'est une chanson qui parle d'écologie et c'est une des premières chansons à parler d'écologie. Annie, on n'a pas réussi à la joindre ce soir, mais c'est pas grave, elle sera dans Décibels demain pour vous parler de Johnny Hallyday, de sa passion pour lui. Mais voilà, cette chanson, donc, c'est Johnny qui récite un texte incroyable sur le deuxième mouvement de la 7e symphonie de Beethoven, poème sur la 7e donc, et vous allez voir que Philippe Labraud, le journaliste et romancier qui a signé les paroles, bah, il était plutôt visionnaire, puisque tout ce que Johnny raconte dans cette chanson de la fin des années 60, début des années 70, c'est des choses qu'on peut se dire encore aujourd'hui.

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Elle a dû être très belle. Est-ce que son sable était blanc? Est-ce qu'il y avait des fleurs jaunes dans le creux de chaque dune? J'aurais bien aimé toucher du sable une seule fois entre mes doigts. Qui a nagé dans cette rivière? Vous prétendez qu'elle était fraîche et descendait de la montagne. Est-ce qu'il y avait des galets dans le creux de chaque cascade? J'aurais bien aimé plonger mon corps une seule fois dans une rivière. 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Montrez-moi des photos pour voir si tout cela a vraiment existé. 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

0: très très intense ce poème sur la septième Johnny Hallyday. Joli choix donc de Annie, grande fan de Johnny, devant l'Éternel, que vous entendrez demain. Elle fera une petite apparition dans Décibel à l'occasion de la date anniversaire de Johnny Hallyday.
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0: Allez, avant d'accueillir Jean-Maurice, Joël, Julie ou encore Philippe, auditeurs et auditrices qui ont de bons goûts musicaux qu'ils ont envie de partager avec vous, moi j'avais envie de vous amener dans l'année 1981. Qu'est-ce qu'on écoutait exactement il y a 45 ans? Il y avait une toute nouvelle scène française pop avec des sons un peu synthétiques qui était en train de s'imposer en la personne de Lio.

Lio et ses amoureux solitaires qui prouvaient aussi que le Banana Split n'était pas un tube sans lendemain. Lio tient d'ailleurs qui vient d'annoncer une tournée. Vérifiez si elle passe près de chez vous. Ne la ratez pas. En 1981, donc, les nouveaux arrivent, mais les anciens s'accrochent pour rester dans le coup. Hein, Michel Sardou ?

0: Pas mal aussi les petits synthés chez Michel Sardou. 1981, c'est aussi l'année d'une chanson, d'un tube, d'un phénomène absolument incroyable. Une chanson qui figure dans le livre des records en 1983, parce que entre 80 et 83, il y a 2,5 millions d'exemplaires qui ont été vendus. Là, on est à plus de 3,5 millions avec les années qui ont passé. Une chanson qui s'appelle « La danse des canards ». Il n'y a bien qu'en France qu'un truc pareil pouvait être numéro un des ventes pendant des semaines et des semaines. En même temps, très bon souvenir. Hein,
1: c'est la danse

Eh oui, il y a 45 ans, il y en a qui se sont fait mal aux genoux en essayant de faire la corée, hein, ou mal au dos. Bref, Gigi Lionel et sa danse des canards, indissociable de l'année musicale en France en 1981. Enfin, partout dans le monde, c'est un groupe nommé Soft Cell, un groupe anglais de pop synthétique issu du courant New Wave, qui s'est retrouvé numéro 1 des ventes avec leur album Non-Stop Érotique Cabaret et leur reprise de la chanson Tainted Love, une chanson des années 60, enregistrée d'abord par Gloria Jones et qu'ils ont repris de manière absolument géniale. Beaucoup de gens pensent que c'est Depeche Mode en écoutant le son, mais non, c'est bien Soft Cell en 1981, un des tubes incontournables de cette année-là, Tainted Love.

0: Dans la suite de Décibel, un des gros tubes de cette année 2026, c'est Je pense à vous, la nouvelle chanson de Pierre Demar, choisie par Jean Maurice. À tout de suite.
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0: Eh oui, c'est le programme jusqu'à 21h. Les auditrices et les auditeurs de Décibel qui viennent partager leurs chansons préférées. Ça peut être des chansons très anciennes ou alors des nouveautés qui leur ont tapé dans l'oreille. Et avec Jean-Maurice, là, pour le coup, c'est une chanson toute neuve qu'on va écouter. Salut Jean-Maurice.
4: Salut, salut.
0: Comment ça va ?
4: Très bien. Merci, merci.
0: Je t'en prie. Alors Jean-Maurice, ce petit Belge, Pierre Demar, qu'on avait découvert il y a 3 ans avec Docteur, un jour je marierai un ange, et ben cette nouvelle livraison, ça te plaît bien aussi ?
4: Ah oui, oui, en fait, oui, le premier c'était bon, une chanson un peu légère, mais c'est vrai que ça a tilté dans les oreilles aussi.
0: Ouais.
4: Mais alors celui-là, je crois qu'il y a tout un phénomène qui est en train de naître là, par rapport... Ça tombe pile poil quand je voulais. Quoi. Je suis toujours en train de traquer un peu les tubes de l'été. Et oui. En France, je pense que ça va bien marcher.
0: Ah, je suis d'accord avec toi. En fait, c'est le premier extrait du deuxième album de Pierre Demar. L'album, il sortira à la rentrée. Mais voilà, clairement, s'il sort cette chanson-là, à ce moment-là, c'est qu'il s'est dit, tiens, pour Jean-Maurice et tous ces autres Français, ça peut fonctionner, effectivement, en mode tube
4: ça
0: de l'été.
4: Marcher,
0: mais voilà.
4: Titiller l'oreille.
0: Son retour officiel, c'est vraiment à la rentrée. La tournée, c'est à partir du mois de novembre. Et... Et voilà, enfin, il est venu dans Décibel il n'y a pas longtemps et on sent qu'il a pris en assurance, c'est normal. C'est
4: oui, exactement, il est de moins en moins timide, c'est ce que j'allais te dire.
0: Ah ouais, hein.
4: C'est qu'il prend de l'assurance petit, là, c'est très bien.
0: Bon, alors par contre, on a un problème avec cette chanson, un problème qu'on a pu constater hein, sur les réseaux sociaux depuis quelques jours, mais c'est qu'elle est impossible à chanter.
4: Enfin, quand tu vas chanter de manière si aiguë, parce que lui, c'est vrai que...
0: Ah, écoute, tu arrives, toi ? Pas mal. Ça s'appelle le Je pense à vous challenge. En fait, c'est Big Flo et Oli qui a eu l'idée parce qu'il disait qu'il était fan de la chanson mais qu'il n'arrivait pas à chanter le refrain, c'était trop dur. Et après, il y a plein d'artistes qui sont mis à poster sur Instagram leur reprise de Pierre Demar. Alors, il y a eu Marguerite, il y a eu Marine aussi qui a gagné la Starac. Plein de gens.
4: Il y a eu Valérie Le Mercier.
0: C'est vrai, Valérie Le Mercier.
4: Et le plus comique, c'est quand même Philippe Catherine qui lui commence complètement faux, qui fait quelques notes à la fin juste.
0: Mais il y arrive quand même. Mais c'est pas facile. Vas-y, réessaye Jean-Maurice.
4: Oui, je pense.
0: Et après, il faut dire, je n'ai besoin de rien que de mon sicou. Pou pou, parce qu'il y a un petit...
4: Ça, c'est pas vraiment les paroles que j'adore, mais bon. Tu peux y aller, hein, si tu veux.
0: Allez, on va l'écouter.
4: Bon, enfin, c'est très très difficile, c'est vrai.
0: Écoutez, vous avez jusqu'au 5 novembre pour vous entraîner. 5 novembre, c'est le début de la tournée de Pierre Demar. Il faudra être au point pour chanter ce refrain quasiment impossible. Mais en tout cas, c'est une très bonne idée qu'on écoute ce soir. Je pense à vous, donc le retour de Pierre Demar. Merci beaucoup, Jean-Maurice.
4: Mal de rien, hein, Canada, je suis au rendez-vous.
0: Génial. À la prochaine, merci. Voici
4: Salut.
0: Pierre Demar. Pou, pou.

0: Alors, vous le maîtrisez ou pas le... Je pense, c'est pas facile, mais si vous voulez vous entraîner, vous pouvez toujours regarder le clip de Pierre Demain. Voilà, si on ne sait pas chanter le refrain, on pourra peut-être danser comme dans la vidéo. Et puis suivez-le sur les réseaux sociaux, évidemment, puisqu'il poste régulièrement de nouvelles versions de son refrain par tout un tas d'artistes que l'on aime beaucoup.
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0: Allez, il est temps de vous annoncer la bonne nouvelle, cette jolie petite nouveauté qui nous vient d'une des rescapées les plus chouettes de la Star Academy, Marguerite, très remarquée l'an dernier avec un joli petit tube de l'été, hein, je préfère les filles, les femmes, les meufs. Eh bien, Marguerite vient d'annoncer la sortie de son premier album. Elle est très émue, elle l'a dit sur les réseaux sociaux, elle a essayé d'expliquer son émotion et puis après elle a dit « Non, mais en fait, c'est pas la peine, tout est dans les chansons ». Souvent les artistes disent ça. Alors ce qu'on peut dire quand même, les infos que nous avons, c'est que le premier album de Marguerite s'appellera Guérir. Il sortira le 2 octobre et un premier extrait est disponible, une très jolie chanson qui s'appelle Belle Vie et qui raconte exactement ce que vous pouvez imaginer en écoutant le titre. C'est une chanson lumineuse et c'est Marguerite.

0: c'est Marguerite. L'album arrive à la rentrée.
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0: Et voici venir Joël. Bonsoir Joël.
2: Bonsoir Émilie.
0: Bienvenue dans Décibels, mon cher Joël. Tu t'attaques ce soir à un immense groupe de rock. Enfin, tu t'attaques. Non, t'as décidé de le partager avec nous surtout, et ça c'est génial. C'est un groupe qui s'appelle Fleetwood Mac.
2: Oui, c'est ça. Oui, c'est ça.
0: Oh là là. Alors, Fleetwood Mac, pour celles et ceux qui n'ont pas suivi exactement, c'est un peu comme une série Netflix, hein. Il y a plusieurs saisons avec plusieurs castings, etc. C'est un groupe qui a été à géométrie variable depuis les années 60 en fait, hein, mine de rien. Les années 70, c'était leur grandeur de gloire, mais ça a beaucoup bougé, n'est-ce pas?
2: Oui, mais c'est vrai que la grandeur, c'était 77 avec l'album Homo, dans lequel j'ai tiré un morceau, et qui est quand même assez particulier parce qu'il y avait une entente totalement désagréable entre tous les protagonistes.
0: Oui,
2: et ils ont sorti leur meilleur album. Et donc, la seule chanson, en gros, que j'ai choisie, c'est la seule quasiment que sur l'album, ils ont signé tous ensemble.
0: Oui, parce qu'alors il faut expliquer, il y avait plein de talents dans Fleetwood Mac à cette époque-là, mais il y avait alors certains qui étaient en couple, puis après ils n'étaient plus en couple, il y avait des ex, il y avait des jalousies, etc. Et mine de rien, c'est pas à prendre à la légère, hein, les histoires d'amour, parce que quand on est sur la route, en tournée, etc. Bah si l'histoire d'amour tourne mal, c'est compliqué. Et donc chacun, oui, faisait un peu ses chansons dans son coin. C'est ça l'idée.
2: Sauf
0: la chanson que tu as choisie, la chanson The Chain. Alors pourquoi tu penses que celle-là particulièrement, elle arrive à tous les réunir?
2: Ben, à travers la chanson, en gros, ils disent à peu près les quatre vérités. Quoi. Et c'est ça qui est vraiment drôle, parce qu'en fait, ils ont réussi à tous signer la chanson en prenant des petits bouts de phrases, de chansons, de morceaux qu'ils n'ont pas pris, chacun séparément, et en fait, ils ont réuni le tout, et ils ont fait un truc, en fait, en s'engueulant, mais gentiment, quoi.
0: c'est ça. Alors, les protagonistes étant Lindsey Buckingham et Stevie Nicks, alors eux, c'est vraiment, c'est les amants terribles, un coup ils sont ensemble, un coup ils sont plus ensemble, et en général, quand ils sont pas ensemble, ils s'écrivent des chansons de vengeance, mais pleines de fiel, mais qui sont géniales. Je pense que vous avez vu passer cette vidéo, justement, de Stevie Nicks qui chante en le regardant droit dans les yeux sur scène. Ma voix va te hanter pour toujours, tu ne pourras pas t'échapper de ma voix et tout. Enfin, c'est une folie. Lui, il la regarde, il est dans un état pas possible. Et donc, les deux autres, c'est Christine McVie et John McVie. Et eux, ils étaient ex-mari et femme.
2: Oui, c'est ça. Oui. Ouais, c'est compliqué, hein, la musique, par moment.
0: C'est une ambiance vraiment terrible. Mais, et puis, il y a Mick Fleetwood, quand même, ne l'oublions pas, bon vieux Mick Fleetwood, parce que lui aussi, il a co-signé la chanson que tu as choisie, The Chain. Alors, au-delà du fait que la chanson est donc signée par tous les membres du groupe, ce qui est quand même rarissime, puisque c'était compliqué de les avoir dans la même pièce sans qu'ils se tirent les cheveux, elle s'intègre aussi super bien, quand même, dans cet album Rumeur. C'est quand même une belle chanson.
2: Exactement. Ah oui, non, mais pour eux, en fait, c'est plutôt presque une chanson de réconciliation. Donc, du coup, ça allège le texte quand ils le disent.
0: Oui.
2: Mais non, ça s'intègre super bien. L'album est superbe. Et franchement, un album de 77 comme ça, il est toujours super bien classé. Même encore actuellement. Non, franchement, c'est un album qu'il faut absolument avoir.
0: Exactement. Et qui a bien vieilli. Alors, ressortez de votre discothèque si vous avez gardé le vinyle ou alors rajoutez dans vos playlists Rumors, l'album de Fleetwood Mac de 77. Et nous, on écoute cette chanson quasi miraculeuse, The Chain, grâce à Joël. Merci beaucoup, Joël.
2: De rien, merci, Émilie.
0: À la prochaine, salut.
2: À la prochaine, salut.

0: Fleetwood Mac. Si vous avez envie de comprendre vraiment ce qui se jouait en termes de relations et aussi en termes artistiques à l'intérieur du groupe, je vous recommande un excellent documentaire signé Sophie Rosemont. Il s'appelle « Les mille et une vies musicales de Fleetwood Mac ». Des années 60 à nos jours, il s'est passé pas mal de trucs. C'était passé sur Arte. Il me semble que c'est toujours disponible sur arte.tv gratuitement. C'est vraiment un super documentaire avec des archives absolument géniales, notamment donc pour les histoires d'amour entre Lindsay Buckingham et Stevie Nicks. Vraiment, c'est un régal, je vous le recommande.
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0: Santa, vous le savez, c'est une des chouchous de Décibel. Elle est venue très très régulièrement dans l'émission depuis le lancement de son projet solo. D'abord à Pas de Loup avec une première chanson, Popcorn Salé, Paris en août. Et puis ensuite un premier album, Recommence-moi. Et puis là, ça explose, Victoire de la musique, Tournée de Zénith. Et des fans qui la suivent de date en date. Est-ce que Julie, qui est avec nous, a déjà vu Santa sur scène? Bonsoir Julie.
2: Bonsoir Émilie.
0: Alors,
2: et oui, bien sûr, je l'ai vu sur scène, bien évidemment, depuis ses débuts.
0: Ouais. Santa, ce qu'il faut savoir, c'est qu'elle était d'abord dans un groupe qui s'appelait iPhone iPhone. Donc toi, c'est depuis iPhone iPhone ou c'est depuis qu'elle est en solo que tu la suis?
2: Non, depuis iPhone iPhone en fait.
0: Très bien. Alors ça, c'est intéressant parce que c'est vrai que beaucoup de gens ont découvert Santa avec Popcorn Salé, mais avant, elle faisait une pop électro assez engagée et tout en anglais avec son groupe qui s'appelait iPhone iPhone. Et alors, le passage au français, au piano, aux chansons un peu plus posées, ça t'a pas posé de problème, Julie?
2: J'avoue que j'ai plus tendance à écouter plutôt de la pop un peu qui parle en anglais ou ça parle en anglais, donc tout ce qui est chanson française, j'ai un peu moins l'habitude, mais je me suis dit allez, c'est Santa, je vais quand même écouter, et franchement ça marche de ouf quoi, c'est trop bien, son album il est vachement cool, sur scène c'est toujours aussi incroyable que qu'avec iPhone iPhone. C'est franchement un pur bonheur.
0: Ce qu'il faut savoir aussi, c'est que ses amis d'iPhone iPhone, ils sont jamais très très loin d'elle. Adam s'occupe de tout l'aspect visuel, du merch, etc. de Santa. Et Line, elle est la directrice musicale, elle a co-composé des titres avec elle. Donc en fait, c'est plus iPhone iPhone, mais les éléments sont là. Donc c'est pour ça qu'aussi Santa est pas 100% différente.
2: C'est pour ça. Mais oui, ils sont toujours là. Et même, je me souviens, enfin, quand elle a gagné sa victoire de la musique du meilleur album,
0: oui.
2: ils étaient là pour la soutenir. C'est une super belle image. Genre, ils étaient trop contents pour elle et tout. Genre, je crois même qu'ils pleuraient carrément de joie. C'était une super belle image à voir.
0: Je viens de chercher sur mon ordinateur parce que j'avais un doute, mais c'est bien ça. Popcorn Salé, donc la première chanson solo de Santa, piano, voix, etc. Elle est sortie. Tu te souviens de l'année ou pas? C'est hallucinant. Julie, est-ce que tu te rappelles, toi?
2: Je sais pas. 2023, non?
0: Et
2: 2024?
0: 2022, ça fait 4 ans.
2: 2022.
0: Et pour ça, en fait, ça a pris du temps pour imposer le nouveau style de Santa. Et je pense que c'est ça aussi le secret. C'est pour ça que ça a marché. Et c'est pour ça aussi qu'elle est très, très heureuse. Parce qu'au début, c'était pas forcément évident, quoi.
2: C'est passé super. Surtout Popcorn Salé, qui est une chanson hyper posée, piano-voix seulement. Alors que iPhone iPhone, c'était quand même très pop, très produit. Il y avait une très grosse énergie. Après, là, Popcorn Salé, oui, on trouve l'énergie aussi. Mais c'est beaucoup plus posé. C'est beaucoup plus épuré, quoi. Et donc... C'est vrai qu'elle a parié un gros risque pour Popcorn Salé, mais ça a fonctionné du tonnerre. Et puis avec son piano qui s'envole dans les airs et tout là, elle est incroyable.
0: Santa, ouais, 2022, Popcorn Salé, 2024, l'album Recommence-moi, et puis ensuite Victoire de la musique, Tournée de Zénith, etc., etc. Et nous, on va écouter une chanson qui est pas passée à la radio beaucoup parce que c'était pas un single, mais Julie, c'est une qui t'a beaucoup plu sur l'album de Santa, c'est la chanson Silver Lake. On y va?
2: C'est ça, on y va. Beaucoup trop sous-côté cette chanson et c'est cool de l'écouter. Merci beaucoup, Émilie. Merci à toi.
0: Merci. Voici Santa, grâce à

0: Timberlake sur l'album Recommence-moi, Santa, qui était au cinéma il y a une dizaine de jours pour la projection événementielle d'un de ses grands concerts. Et elle a sorti pour l'occasion quelques extraits live disponibles sur les plateformes de streaming. Je vous recommande d'écouter ça parce que Santa, en public, ça prend une dimension assez folle.
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0: Pensez pour Michel Delpech, qui nous a quittés en 2016. Ça fait donc 10 ans qu'il est parti. Et il y a eu cette année pas mal d'hommages pour les 10 ans de sa disparition. Michel Delpech, c'est des chansons d'amour, de flirt, tout aussi charmantes que désuètes.
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0: Ceci dit, si vous voulez une version un peu plus vénéneuse, n'hésitez pas à écouter la reprise de Mieux Sec. Elle est vraiment du tonnerre. Michel Delpech, également la star de TikTok, sachez-le, et des soirées après match de rugby avec sa chanson Le Chasseur, que les jeunes appellent les oies sauvages, parce qu'en fait, ils connaissent que le refrain.

écoutez, ma fille est en sixième et sa classe chante ça quand ils partent en classe verte dans le car. Donc voilà, c'est comme ça, Michel Delpech 2026. Les kids adorent. Pascal Obispo aussi adorait Michel Delpech. Ils avaient même travaillé ensemble. Alors pour les 10 ans de la disparition de Michel Delpech, en plus d'un gros best-of qui est sorti, on a demandé à Obispo de réaliser un disque qui s'appelle Le Chanteur, sur lequel il a pris les gros tubes de Michel Delpech et il les a réorchestrés à sa manière, à la manière dont il aurait fait, lui, connaissant bien Michel Delpech. Il y a des petites variantes. Bon, il ne transforme pas en hard rock ou en zouk des chansons qui n'en étaient pas, hein, attention. Mais on entend quand même une petite différence. Rendez-vous compte avec le Loir-et-Cher. Ça, c'est la version 2026, réalisée par Obispo.

Les petits violons sont toujours là, évidemment, mais vous avez entendu, je pense, un petit peu la différence. Voilà, le chanteur, c'est disponible sur les applis de streaming et aussi en version physique, si vous voulez vous offrir un joli coffret Michel Delpech, le best-of, donc, et les réorchestrations signées Pascal Obispo. Alors, qu'est-ce qu'on va écouter? Quelle est votre chanson préférée de Delpech? Ça pourrait être Le Flirt, Le Chasseur, Le Loir-et-Cher, Quand j'étais chanteur, Les Divorcés, ou encore White is White, mais je me suis dit que on pourrait écouter une des plus jolies chansons qui soit sur la nostalgie et qui fait que parfois on est encore jeune et on est déjà nostalgique de sa jeunesse. Ça s'appelle Chez Lorette.

0: merveille, cette chanson chez Laurette. C'est du Michel Delpech, du milieu des années 60, ça. C'est très, très beau. C'est lui qui a écrit le texte. Et c'est Roland Vincent qui a composé la musique. Il a, cet artiste, composé plus de 600 chansons, Roland Vincent. Pourtant, c'est pas un nom qu'on entend tous les jours, hein. Pianiste, chef d'orchestre, compositeur et arrangeur. Pour Dalida, pour France Gall, pour Carlos, ou encore pour Jacques Martin ou Sacha Distel. Voilà, Roland Vincent, on ne dit pas souvent son nom, mais ce soir c'était l'occasion, parce que chez Laurette, c'est aussi une merveille de mélodies et d'arrangements si délicates.
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0: Alors, le dernier auditeur de la soirée, c'est Philippe. Bonsoir Philippe.
2: Bonsoir Émilie.
0: Bienvenue dans Décibel, Philippe et sa grosse voix de radio. Comment ça va?
2: Merci Émilie pour ta bienvenue. Ben écoute, ça va très bien, hein, pour un directeur d'école quand on est au mois de juin, c'est les grandes vacances qui arrivent, donc.
0: Mais c'est oui, top. C'est vrai. Ben, faut quand même s'occuper des derniers bulletins. Attention, hein.
2: Ouais, on va y penser.
0: Non, mais c'est ce que je dis à ma fille. Je dis, ok, il reste 2 semaines, mais faut pas te relâcher. Et en fait, au fond, je sais bien que oui, les dés sont jetés de toute façon, mon cher Philou, n'est-ce pas?
2: Il y a de fortes chances que cette période de l'année, voilà, il n'y ait pas de changement très significatif.
0: C'est ça, il n'y a plus de surprise. Bah tiens, j'en profite, puisque j'ai un directeur d'école sous la main. Je fais un énorme bisou aux profs, aux instits, aux ATSEM, aux assistants d'éducation, etc. Il y en a plein, voilà, dans les écoles, les collèges, les lycées, partout en France. Et on vous confie nos gosses, quoi, les gars. Et pourtant, on les connaît. Individuellement, ils sont déjà pas faciles. Mais en troupeau, mon Dieu, on dirait des fans de Tokyo Hotel. Alors, merci de bien vous occuper de nos gosses. C'est vraiment super. Merci.
2: Et Philippe, merci à toi.
0: Non content de s'occuper donc de l'avenir de la nation, s'occupe aussi de nos oreilles en ce dimanche soir. Philippe, avec un groupe de filles absolument génial, qui s'appelle Wet Leg.
2: Oui, avec un morceau mange-tout.
0: Mange-tout, c'est les haricots?
2: Alors, ce soir, je vais vous parler d'alimentation et oui, de rupture amoureuse.
0: Ah.
2: Parce que ce titre, il m'avait un petit peu intrigué. Donc, Wet Leg, comme tu l'as dit, c'est un groupe qui est originaire de l'île de Wight, au sud de l'Angleterre, qui est fondé par deux musiciennes, Ryan Tisdale et Esther Chambers. Alors, il a explosé le groupe en 2021 avec le titre Chaise Longue, là, qui était devenu viral.
0: Oui, c'était trop bien.
2: Et son refrain très accrocheur, quoi. Et là, elles viennent de sortir un deuxième album en juillet 2025. Et moi, j'adore ce titre, Mange-tout. Mais c'est vrai qu'il m'interpellait un petit peu. Parce que pour moi, Mange-tout, c'est soit des pois gourmands, soit un monsieur, un grenoblois, je sais pas si t'en as déjà entendu parler, qui a mangé un avion, qui a mangé un téléviseur,
0: Je ne le connais pas, ce monsieur qui mange des objets. Et donc, son surnom, c'est Monsieur Mange-tout.
2: Voilà, je crois que c'est Michel Lodito, un gars comme ça qui avalait plein de métal et de caoutchouc. Mais ça n'a rien à voir avec cette chanson, parce que cette chanson, elle parle d'un ex qui s'est fait jeter parce qu'il était un petit peu trop lourd. Je crois même qu'il s'appelle Trevor, il est cité dans le texte. Et donc, les fans qui sont toujours à la recherche de la solution, ils ont trouvé que mange-tout, si tu coupes le mot à deux endroits, ça fait man, get out.
0: Man get out, mange tout. Mais je te jure, elles sont tellement fortes, ces filles, j'avais rien vu, moi.
2: Surtout qu'on est habitué à ce qu'ils utilisent beaucoup de locutions françaises. Mais dans la chanson, là, il y a bienvenue, chaise longue, voilà. Donc on se disait, tiens, un titre en français. Eh ben non, c'est juste qu'elle voulait virer son mec qui lui prenait un petit peu trop la tête, quoi.
0: Alors j'adore cette histoire, on va écouter cette chanson, Mange tout, man, get out, et en plus on se couchera moins bête grâce à toi. Merci beaucoup Philippe.
2: Merci à toi Émilie.
0: À la prochaine, salut.
2: À bientôt.

0: les rockeuses anglaises Wet Leg qui vous donnent rendez-vous sur les festivals en France aux Nuits de Fourvière à Lyon le 13 juillet, aux Plages de Rock à Grimaud, Port Grimaud le 16 juillet et puis à Rock en Seine à côté de Paris au Domaine National de Saint-Cloud. Ça sera le vendredi 28 août. Et Décibel, c'est terminé pour ce soir. Merci à l'équipe de l'émission. Il y avait Iris Guitoni, Océane Diaz, Elodie Biancamaria, Yannis Calem et Franck Moilier. Bonne soirée.
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3: Bonjour, bon dimanche, sous vos applaudissements, c'est Willy vient déjeuner chez vous, numéro 1062.
4: Oh là là,
5: alors là, ça filoche.
3: Là, ça filoche. Bonjour la tribu.
4: Bonjour.
3: Alors, qui est là aujourd'hui? Nicolas Malabeuf, notre enfant de la télé. Bonjour mon bon Nicolas.
6: Bonjour tout le monde.
3: Et Fabien Imo, notre geek. Bonjour mon Fabinou.
7: Bonjour Willy, bonjour à tous.
3: Et bienvenue à tous. Merci d'avoir choisi votre émission utile sur votre radio utile. Voici vos 55 minutes nécessaires où on va comprendre l'actu avec nos amis, nos invités et s'amuser de la vie avec nos chroniques. Alors vite, notez nos deux dossiers du jour. Dans un instant, Happy birthday to you, Mr. President. Poupou, pilou, pas mal, non?
4: Ah,
3: hey, non, j'ai pas un côté Marilyn.
4: Ah oui,
3: bon.
7: Il manque la robe.
3: Donald Trump fête aujourd'hui ses 80 ans, 80 ans, et pas toutes ses vraies dents. Alors, on entend tout à son sujet. C'est un fou, c'est un génie, il est dangereux, il est redoutable. Et bien, qui est-il vraiment? Des éléments de réponse dans une petite minute. Et à 12h30, le succès du parfum. Alors, avec l'inflation et les budgets des ménages qui se resserrent, le marché de la beauté souffre, mais pas le secteur du parfum. On en achète de plus en plus chaque année, tenez-vous bien, entre 3000 et 4000 lancements de parfums.
4: Wow,
3: t'imagines le délire. Alors, pourquoi achetons-nous tous autant de parfums? Est-ce que c'est parce que les Français sont comme Alain? Ils sont forts. Alain sont forts.
4: Oh,
3: pas mal, non?
4: Il a bossé.
3: Jeu de mots, je vais faire toute une tournée comme ça, mes amis. Non, non, c'est aussi pour vous dire, mes amis, qu'on fait l'émission, bien évidemment, ensemble. D'abord, sur le groupe Facebook.
7: Vous avez la parole sur Facebook pour nous retrouver. Vous tapez Youpi la vie avec Willy Revelli. Nous avons eu beaucoup de messages encore cette semaine. Corinne d'Aigues-Mortes, les Graves, c'est dans le 33,
3: oui,
7: a posté une photo cette semaine, une photo du ciel prise de chez elle, où on pouvait voir Vénus et Jupiter.
3: Ah,
7: et
3: bon,
7: comme je n'y connais rien, je fais confiance à notre coco. Merci.
3: D'accord.
7: Pour la photo. Elle poste une photo tous les matins,
3: ah,
7: sur
3: là,
7: le
3: là,
7: groupe,
3: tous les matins,
7: sur le groupe Facebook Youpi la vie avec Willy Revelli. Donc continue à réagir, c'est gratuit.
3: Voilà, merci beaucoup. Et 0810 055 056, voilà, il fallait quand même que je vous le dise ça aussi. Appelez-nous car cette émission est à vous. On fait cette émission tous ensemble, mes amis. Et vous repartez aujourd'hui lorsque vous passez à l'antenne.
4: Eh bien, elle sent bon, elle se parfume tous les matins.
3: Ah.
4: C'est notre carte carburant qui vaut 100 euros. Et
3: voilà,
4: le tirage au sort approche à grands pas. C'est en fin d'émission.
3: Merci beaucoup, Nathalie. Alors là, le jingle, vraiment.
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3: Alors, ouvrons notre premier dossier. Donald Trump fête aujourd'hui ses 80 piges. Bonjour, c'était Sébastien Bussois.
8: Bonjour à vous, c'est Boussois.
3: Boussois, oui, bonjour Sébastien, merci, bienvenue ici.
8: Bonjour.
3: Vous êtes docteur en sciences politiques et auteur de Donald Trump, retour vers le futur, aux éditions Mareuil. Alors, mon cher Sébastien, c'est vrai que vu de loin, moi je le dis franchement, hein, Trump me fascine. Alors, je dis pas que je suis fan, hein, mais moi, ce personnage me fascine.
8: Bien.
3: Non, mais c'est vrai, je trouve qu'il laisse
8: Je suis d'accord.
3: Voilà, il laisse pas indifférent. Il y en a qui vont le trouver abject, d'autres qui vont dire, bah oui, mais il a quand même du succès dans les affaires. Parfois, on va le trouver complètement barge. Alors, vous qui avez étudié son cas, mon cher Sébastien, qu'est-ce que vous pouvez nous dire? Est-ce qu'il est quoi? Il est un petit peu tout ça à la fois?
8: Oui, il y a un peu tout ça à la fois, effectivement. Je n'ai pas fait une psychanalyse approfondie, mais en tout cas, ce qu'on peut véritablement constater par rapport au mandat de Joe Biden, c'est qu'il ne nous laisse pas indifférents et qu'il occupe l'espace. Preuve en est, on en parle à peu près tous les jours.
3: Tous les jours.
8: C'est beaucoup moins le cas de Joe Biden.
3: Ah bah ouais.
8: On parle de ses affaires, on parle de sa personnalité, on parle de ses nouveaux projets, on parle de la géopolitique,
3: voilà,
8: on parle de l'économie. On parle véritablement
3: tout le temps, tous les jours.
8: On ne parle pas forcément de ses dents, mais on parle de sa style. On parle de la salle de bal de la Maison-Blanche. C'est ça que je trouve absolument extraordinaire avec le personnage. C'est qu'à la fois, c'est cet éternel truc de l'attraction et de la répulsion.
3: Voilà.
8: En fait, il peut être horriblement énervant. Il peut être peut-être insupportable. Mais moi, je dirais qu'en tant que géopolitologue ou analyste, qui au départ n'a pas une fascination extraordinaire pour la culture américaine, je trouve qu'il est effectivement tout à fait intéressant et particulier,
3: voilà,
8: à l'image des Américains, mais que ce qui est clair aujourd'hui, c'est qu'il renvoie quelque chose de fondamental qui était peut-être un petit peu sur le déclin avec Biden, c'est que les États-Unis sont plus qu'incontournables, que même si la géopolitique a tourné, Donald Trump reste véritablement à la manœuvre en leader de la première puissance mondiale et ouais. Il montre à quel point, voilà. Même s'il n'est pas parfait sur tous ses mains, qu'on puisse dire il maîtrise ou il tente de maîtriser les choses.
3: Donc le fait que tous les jours, on entende parler de lui, soit par ses phrases, de ce qu'il peut raconter, etc., c'est une tactique, il le fait exprès, ouais. J'allais dire.
8: Oui, il est véritablement dans la volonté de noyer par le flot d'informations. D'ailleurs, les journalistes de la Maison Blanche, comme les autres, le disent en général, on a du mal effectivement à tout suivre. Alors, il y a des informations, un jour il est optimiste sur l'accord de paix avec l'Iran, le lendemain il va frapper. Alors, ça peut donner l'image de quelqu'un d'instable, de bipolaire, voire plus. Mais je crois que fondamentalement, il y a une volonté de noyer le poisson, parce qu'en même temps, sur le plan politique et géopolitique, on a des gens en face de nous qui ont beaucoup de zones d'obscurité, beaucoup de zones d'opacité en termes d'information, et que lui essaye peut-être un peu de parler le même langage. En Israël, les gens disent, bon, à un moment, on rigole plus, on va parler arabe. Je crois qu'il y a la volonté aujourd'hui de tenir un discours de la part de Trump, qui est un discours fort, puissant, et d'essayer surtout de faire croire que l'Occident peut encore longtemps dominer le monde. Ouais. Je ne suis pas très optimiste à ce sujet, mais je dirais en tout cas, de manière peut-être provocante, qu'il aura peut-être été, comme je dis, le dernier des Mohicans à essayer de se battre pour que les Occidentaux continuent à garder la main sur le monde. Ça reste extrêmement compliqué. Si ça échoue, ça ne sera pas la faute de Donald Trump, mais il aura en tout cas essayé de tout faire pour occuper l'espace et médiatique, et politique, et géostratégique. Et je crois qu'en ça, il montre quand même que les États-Unis ont encore quelque chose dans le ventre.
3: C'est ça. Et eux, alors là-bas, les Américains, là, ils en pensent quoi de leur président? Parce que là, il y a les élections mi-mandat, il paraît que ça s'annonce pas bien. Mais eux, voilà, comment est-ce qu'ils le ressentent là?
8: Écoutez, sur les élections de mi-mandat, le schéma classique et les lois de l'histoire montrent qu'un président, perd tout le temps les élections de mi-mandat. Ouais. Donc je vois de toute façon tout de suite arriver des gens qui vont taper sur Trump en disant que c'est sa faute, qu'il a perdu les élections de mi-mandat. Maintenant, sur le corps même de l'électorat MAGA, même si tous étaient globalement contre une réintervention des États-Unis dans ces fameuses guerres sans fin, c'est vrai que c'est ce que Trump a vendu. Trump a dit les États-Unis n'interviendront plus.
3: Exactement.
8: Il l'a fait parce qu'il a cru à une blitzkrieg, une guerre éclair, ça n'a pas marché. L'électorat MAGA reste quand même derrière, même s'il conteste le fait que la guerre pourrait effectivement s'enliser, et surtout les conséquences économiques. Il sera jugé sur l'économie.
3: Dans leur quotidien.
8: Il sera jugé plus sur l'économie que sur la politique.
3: Vous pouvez nous dire c'est quoi les électeurs MAGA, pour qu'on comprenne bien les MAGA quand vous
8: dites MAGA? Les électeurs MAGA, c'est le fameux, c'est le fameux fonds de commerce des électeurs de ce fameux teaser que Trump a inventé dans l'électorat le plus conservateur des États-Unis. C'est le Make America Great Again. C'est-à-dire cette volonté, peut-être que les Européens et l'Union devraient en prendre quelques
3: leçons,
8: c'est qu'ils considèrent qu'il est élu par les Américains et qu'il doit défendre les intérêts des Américains. C'est pour ça qu'il a coupé dans tous les trucs de coopération, etc. Parce qu'il considère que pour l'intérêt des Américains et pour les finances des Américains, on ne peut pas continuer à financer la misère du monde, la coopération internationale et toutes ces choses-là. Ça, c'est effectivement son point de vue. Et donc, cet électorat-là est un peu un électorat un peu provincial, rural, c'est le moins qu'on puisse dire. L'Iran, la Chine, tout ça, c'est très, très loin.
3: C'est pas dans leur
8: quotidien. C'est un électorat très conservateur, très de droite, très rural et très américain.
3: Merci infiniment, mon cher Sébastien Boussois. Donc aujourd'hui, Donald Trump fête ses 80 ans. C'est quand, vous, votre anniversaire, Sébastien, que je vous rappelle ce jour-là?
8: Oh, malheureusement, j'ai encore un peu le temps, c'est le 28 janvier. Mais
3: 28, je vous rappelle le 28 janvier.
8: Il y a très peu de temps.
3: Bon anniversaire, en retard. Merci beaucoup. Docteur en sciences politiques et auteur de Donald Trump, Retour vers le futur aux éditions Mareuil. Merci infiniment. Thank you very much. Si vous voulez réagir là-dessus, 0810 055 056. On parle de quoi avec toi dans un instant, mon bon.
7: Fabinou. Moi, c'est Fabien.
3: Oui, c'est Fabien.
7: L'actu web de la semaine, je vais revenir sur le buzz d'un certain Cédric.
3: Eh ben, c'est

0: Louise Attaque, bien évidemment. Bah oui.
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0: là,
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0: Hein. Connu,
2: ah bah non, pas la même voix.
0: Fabien et moi, alors notre geek, ça va mon Fabinho?
2: Très bien.
0: Bah tant mieux. Et là voilà, on peut passer à la suite.
2: Il est l'heure de la mise à jour, toute l'actu web de la semaine. On démarre avec le buzz du Crédit Agricole. Tout le monde en a parlé cette semaine. En fait, mardi, les clients du Crédit Agricole ont reçu une notification, vous savez, sur leur smartphone. Oui. Sur la notif, c'était marqué « Test Cédric ». Du coup, les clients de la banque ont cliqué sur cette notif et là, tout a bugué. Le Crédit Agricole donc s'est exprimé. C'était une fausse manip. Normalement, test Cédric devait être un test en interne. Et le gars, sans doute un stagiaire, a appuyé sur le mauvais bouton et il a envoyé la notification à toute la France. Ce bug, ce bug a bien évidemment fait réagir les internautes. Beaucoup l'ont comparé, vous savez, à François Pignon dans le film Le Dîner de cons.
3: À la boulette. Ça dépasse tout ce que j'ai pu imaginer. Ah oui, j'ai fait la boulette.
2: Alors du coup, après cette boulette, la banque s'est rebaptisée Cédric Agricole sur les réseaux sociaux. Voilà, ils ont surfé dessus. Le buzz a tellement pris de l'ampleur que d'autres marques et d'autres banques ont surfé aussi sur cette tendance. Par exemple, la BNP a envoyé comme notif à ses clients. Alors le test a fonctionné, Cédric. Chez nous, tout était OK. Voilà, tout le monde surfe dessus. Voilà comment cette boulette s'est transformée en coup de com. Génial. Donc bravo Cédric.
0: Bravo Cédric.
2: Toujours dans l'actu web de la semaine, un cheval a semé la panique sur l'autoroute A62, près de Saint-Jory, c'est en Haute-Garonne. Le cheval était à contresens en fait, et plusieurs automobilistes ont filmé et ont posté la séquence sur les réseaux sociaux.
4: Il y a un cheval sur la route, sur l'autoroute. Il y a un cheval.
2: Bonne nouvelle, le cheval a pu être intercepté par les gendarmes et les patrouilleurs. Voilà, il n'y a pas eu d'accident. Heureusement, c'est pour ça que je vous en parle. Et surtout, l'animal va bien. Et bonne nouvelle, pendant cette intervention, personne n'est monté sur ces grands chevaux.
0: Grands chevaux. C'était bon du cheval. On ne mange plus de cheval.
2: Non, c'est vrai, ça ne se fait plus. La boucherie chevaline.
0: Ben si, moi, ma mère, parfois, me faisait du steak de cheval. Ben, c'était très bon quand j'étais petit. Il paraît que c'était bon. Il y a plein de fer, il paraît.
2: Ah oui, le fer, c'est bon pour la santé.
0: La boucherie chevaline.
5: Les véganes vont être contents, là.
2: Allez, on termine l'actu web de la semaine avec une invention. Alors là, je vous présente Romain et sa fille Adèle, 10 ans. Ils habitent à Corbelin, c'est en Isère, et ils ont inventé un instrument de musique, le tongophone.
0: Ah.
2: Le tongophone est constitué uniquement de tuyaux en PVC. Ah. Donc ils ont aligné plusieurs tubes de canalisation, et quand ils tapent à l'extrémité d'un tuyau, une note de musique sort du tube en PVC. Mmh. Petite précision technique, il faut taper sur le tuyau avec une tongue, d'où le nom tongophone, et ça donne ça.
0: Alors on n'a pas reconnu l'air, mais c'est connu.
2: Je crois que c'est connu.
5: Tremble David Guetta. Hein.
2: Non mais c'est pas mal. Alors, on va pas faire le Stade de France demain. Mais c'est pas mal.
0: Sur des bambous, non? La ville, on
2: c'est
0: dirait.
2: Son retour, c'est son grand retour. Ouais. Voilà, en exclu mondial, le bruit du tongophone. Avec l'été qui approche, c'est l'instrument de saison. Suffit d'avoir des tongs et de jouer comme un pied.
0: Merci. Merci infiniment, mon bon Fabinho. Oui, Nicolas, tu veux dire quelque chose?
5: Pas du tout.
2: Ne lui donnez pas la parole.
5: J'admire le talent.
0: Tu ne veux pas dire grand chose, Nicolas, mais c'est pas très grave. Dis-moi, alors, Fabinho, là, t'as mis ton petit polo.
2: Oui, un pull.
0: Avec un zip. Il est trop, le zip. Pour dire un curé.
2: Oui. Ah bon, c'est pas la mode, ce que j'avais vu des top modèles remonter le zip en haut.
0: Top modèle, lui.
5: Lui, c'est un flop modèle.
2: Bon, je descends un petit peu le zip.
0: Modèle chez Petit Navire, ton Petit Navire. Pas plus. Non, mais lui, les modèles.
2: Non, mais
0: tu les entends, là.
3: Joli chez vous.
0: Non, mais franchement.
5: J'essaie de faire jeune, mais ça marche pas.
0: Franchement. Étienne, tu es là, Étienne?
6: Oui, ça va, mon Étienne.
5: Salut.
0: Voilà, Étienne, il a l'air beau. Lui, il peut être modèle, Étienne. Tu mesures combien, Étienne? Faut voir.
6: Alors, je mesure 1m87.
0: Ah ouais. C'est un beau morceau, Étienne. Tu nous appelles d'où, mon Étienne?
6: Alors, je vous appelle de Rennes, Bretagne.
0: Rennes, en Bretagne. Très bien. Alors, pas que tu reviens des États-Unis, c'est ça?
6: Ouais, je reviens. Ça fait 2 jours. C'était incroyable.
0: Très bien. Comment ça s'est passé? T'as ramené des petites choses?
6: Oui, exactement. Alors, pour ceux qui ne savent pas, moi, je pars chiner de la déco américaine.
0: D'accord.
6: Et je ramène, pour mes followers, si vous voulez, j'ai un compte Facebook. Ouais. Je ne sais pas si je peux le dire.
0: Ah, vas-y, évidemment, vas-y.
6: Alors, mon compte Facebook, c'est Trésor d'Amérique. Trésor avec un S, c'est plus d'Amérique.
0: D'accord, Trésor d'Amérique.
6: Et je partage, mes voyages, mon chinage. Je fais, en fait, des lives où les gens peuvent acheter en direct dans les Antilles, dans les marchés Opus.
0: Trop bien.
6: Comme ça, en fait, ils ont vraiment l'Amérique avec eux. Voilà. Ils peuvent choisir ce qu'ils veulent.
0: Parce que donc, Étienne, tu tu vas aux États-Unis, parce que t'es fan des États-Unis, on va dire, tu ramènes des objets de là-bas que tu vends. Donc c'est des vrais objets hein, que tu as achetés là-bas.
6: Des vrais objets voilà. Qui ont toute une histoire.
0: Là, par exemple, le truc que t'as ramené, là, le truc que vraiment qui est trop canon que t'as ramené. À part une MST, bien évidemment. Je connais Étienne.
6: Oh là là. Non, vraiment, le truc le plus dingue que j'ai ramené, on va dire que c'est un. Allez, c'est une plaque marquée FBI et qui appartenait vraiment.
0: Ouais. Ah ouais. Ah ouais. Wow. Combien tu me l'as fait à combien la plaque, Étienne?
6: Ah, ça, on reverra.
0: Bon, et bah ok, donc ça s'appelle Trésor d'Amérique sur la page Facebook. Voilà.
6: Et bah écoute, et super. Super sympa. Et bah
0: bravo, Étienne. Et ben bah, vive Étienne.
2: Vive l'Amérique.
0: Vive tout le monde. Merci, Étienne, on t'embrasse fort. Merci d'être passé nous voir. Tu repars évidemment avec ta sélection.
5: Pour la carte carburant et voilà. Ne la revends pas.
0: Hein. Ah non, tu la revends pas. Non. Allez, dans un instant, on vous présente un invité pas banal parce qu'on aime vous présenter des invités pas banaux. Mais d'abord, tiens, on va écouter Miley Cyrus qui démarre.

0: Maïla et sa ruse, bien évidemment.
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0: C'est pas bête, on t'embrasse Maïla. Allez, comme promis, place à la personne pas banale du dimanche. Bonjour David Soumet.
2: Oui, bonjour.
0: Bienvenue ici mon cher David, vous êtes vice-président du MO5. Alors c'est quoi le MO5 déjà ? Qu'on comprenne bien.
2: Alors le MO5, c'est pour nous c'est une association pour la préservation du patrimoine numérique et vidéoludique. Et à la base c'est le plan informatique pour tous que vous avez dû connaître à l'époque dans les années 80.
0: Oui, merci beaucoup.
1: J'ai pas connu moi. David. Oui, très bien. Merci. Un petit coup de vieux là.
0: Merci David. Au revoir. et donc David, avec l'association MO5, vous avez porté un projet unique en France qui est à Arcueil dans le 9-4. C'est un musée pas banal aussi pour le coup. Alors c'est quoi ce musée ?
2: C'est le musée du jeu vidéo. Alors c'est pas la première.
0: Mais pas loin.
2: Mais pas loin. Ok. Voilà. et donc on propose plus de 100 machines et on a eu à peu près 1200 visiteurs sur les jours d'ouverture.
0: Voilà.
2: En moyenne.
0: Donc ça fonctionne plutôt pas mal.
2: Ça fonctionne très très bien. Les gens sont contents et. Ouais.
0: Parce que donc on y découvre quoi, l'histoire du jeu vidéo, c'est ça?
2: C'est ça. C'est du premier jeu vidéo au monde, qui est Tennis for Two.
0: Ouais.
2: Sur un vieil oscilloscope à tube, que vous avez dû également connaître.
0: Ça suffit maintenant, David. Hein. Il énerve, lui-là. Hein. Il est sorti en 1958, le premier jeu. Donc, je l'ai connu.
2: Et on remonte chronologiquement à travers les consoles plus ou moins connues, comme la NES, la Master System ou la GX 4000, et on s'arrête à la PlayStation 4.
0: Voilà. Et ce qui est génial dans le musée, c'est qu'on joue.
1: On peut tester avec les consoles de l'époque.
2: Voilà. C'est vrai que j'ai pas bien précisé, mais.
0: Non, vous ne précisez rien. À part vous foutre de moi, vous ne précisez rien, David.
2: Bon, gentiment, j'espère que vous le prenez pas mal.
0: Tout va bien, David, tout va bien. Donc, non, mais c'est vrai que c'est rare dans les musées de pouvoir toucher à tout. Là, le but, c'est de toucher à tout et de jouer.
2: Exactement. C'est mettre à disposition du public toutes les machines dans les conditions les plus proches de l'époque.
0: Ouais, c'est trop bien, trop bien. Et mon cher David, on est bon en France dans le jeu vidéo. Comment est-ce que vous l'expliquez ça ?
2: Alors, on a une place centrale au niveau mondial. On a importé des jeux des États-Unis, du Japon. Et effectivement, on a aggloméré tout ça. En France, c'est vrai que principalement Paris à l'époque, surtout dans les années 80-90, on centralisait pas mal de toutes ces technologies. Et on a effectivement un savoir-faire là-dessus qui est assez conséquent.
0: On a de grands créateurs de jeux. Et là, dans le musée, là, toutes ces pièces, là, elles viennent d'où ?
2: Alors, c'est principalement nos collections. On a aussi un partenariat avec d'autres associations, notamment pour les bandes d'arcade.
0: Donc, content. Pour l'instant, ça marche très bien, quoi. Il y a plein de monde qui vient vous voir.
1: Et toutes les générations.
3: Ça rassemble.
2: Toutes les générations, ça, il n'y a aucun souci. C'est tout le monde s'y retrouve, des plus jeunes aux plus vieux.
0: Ouais.
2: Et pour l'instant, on est un peu en travaux. Donc, on va réouvrir dernier trimestre de cette année. Donc oui, ça a très très bien fonctionné, on a hâte de réouvrir.
0: Voilà, donc c'est Arcueil, il est où exactement le musée?

0: ça reviendra vous voir une fois qu'il sera tout ouvert là ?
1: Alors, c'est à côté du RER La Place. C'est vraiment littéralement à 3 minutes à pied.
0: Ouais.
1: Et donc, vous nous trouvez, on est très bien référencé sur Google.
0: Voilà.
1: Dans le musée du jeu vidéo. Ouais.
0: Voilà, super. Le musée du jeu vidéo à Arcueil, dans le 9-4. Merci, mon cher David. Le vieux que je suis ne vous salue pas.
2: Vous aimez jouer aux jeux vidéo, vous?
0: Non, je suis très, très mauvais.
2: Très mauvais,
0: ouais. Je suis très mauvais, ouais. Je suis assez mauvais, mais bon. Je suis mauvais que

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2: Allez, partons gaiement vers la deuxième demi-heure de votre talk show du dimanche. Alors ici, c'est comme la messe du dimanche, mais non, pas pareil.
3: Sinon, c'est la même chose. Dans un instant, on va parler du business du parfum. On se parfume. Oh, il se porte bien, ce business du parfum. Parce qu'on pue, tout le monde pue dans ce pays.
1: C'est ça, c'est
3: donc
1: bon
3: on
1: ça.
3: Se parfume, c'est juste pour ça. Et votre tribu qui sent bon. Et là, allez, notre enfant de la télé, Nicolas Malabeuf. Toi, tu mets pas de parfum, toi.
4: Alors, en fait, j'ai une technique. Je n'achète pas de parfum, je vole les petits échantillons.
3: Ah.
4: Quel radin.
3: C'est pour
4: eh
3: ça.
4: Eh ben oui, ça fait un peu rat, mais bon.
3: Non, pas du tout. Pas du tout rat.
1: Puis à offrir les petits flacons comme ça, c'est vrai que ça fait pas du tout rat.
3: Très sympathique. Bon, et Fabien, toi, tu te parfumes.
5: Ah,
3: Fabien,
5: moi, je parfume.
3: Ouais.
5: Ah, bien sûr.
3: C'est quoi ton parfum, que ça les gens sachent que sent Fabien?
5: Paco Rabanne.
3: Paco Rabanne, oui, mais
5: lequel? One Million.
3: One, ah, tu mets One Million.
5: One Million, c'est le lingot d'or.
3: C'est One, bah je devrais, bah moi j'ai One Million, moi.
1: Ah oui, c'est ça la différence entre nous. Moi j'ai le parfum, vous les avez.
3: Et moi je les ai sur mon compte en banque. Tu vois la vie, mon petit coco. Hé, petit coco. Moi je ne vous dis rien.
1: Oui, c'est ça.
3: Je ne vous dis pas, moi.
2: Mystérieux.
1: Mais du Febreze.
3: Bah, rigole pas, j'en mets beaucoup sur mes tissus du Febreze.
4: Non,
3: ça sent très bon.
4: Vous, c'est Paco Rabanne, vous.
1: Il ne va pas finir l'année.
3: Tu sais que c'est la fin de la saison bientôt.
4: Oui, en plus, je prends des risques.
3: Pour l'instant, la seconde, on se parle.
1: Rien n'est fait.
3: Rien n'est fait. Enfin, pour vous deux.
1: Oui, c'est ça. Oui.
3: N'énervez pas trop.
4: On s'en doute.
3: Sur le groupe Facebook, comment
1: ça se passe? Le groupe Facebook, pour nous retrouver, vous tapez Youpi la vie avec Willy Rovelli et vous partagez ce que vous voulez. Il y a Sylvain qui a partagé une réflexion. Je le lis. Dans les salons de coiffure, il y a toujours des cheveux par terre. Dans les garages, il y a toujours de l'huile par terre. Ouais. Les banques, c'est quoi votre problème?
3: C'est vrai.
1: Ah, c'est pas mal.
3: C'est vrai qu'il
1: n'y
3: a jamais.
1: Eh bien, merci Sylvain pour cette réflexion. C'était la réflexion du
3: merci
1: dimanche.
3: Beaucoup.
1: Continuez à réagir, c'est gratuit sur Facebook. Pour nous retrouver, vous tapez Youpi la vie avec Willy Rovelli.
3: Réagissez aussi au 0810-055-056. 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
3: Oh là là, on dirait un camelot. Mais d'abord, si vous n'avez pas suivi l'actu, pas de panique, l'actu vous suit. Il est temps pour moi de mettre
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3: Et on commence avec un point Patrick Bruel. Ma bite, d'après les avocats du chanteur, Patrick Bruel a été satisfait de ses 48 heures de garde à vue. Bon. Oui, il a enfin pu s'expliquer sur les faits qui lui sont reprochés. Ses 10 albums. La police a épluché sa filmographie, a trouvé des pépites, hein, comme le film L'Oignon Sacré. L'Oignon Sacré, pardon. Oh, bah oui. Du coup, on attend son nouvel album à Patrick Bruel. Hein. Alors, regarde à vue. À la sortie de cette garde à vue, Patrick Bruel a été entre autres interdit de fréquenter les salons de massage. Et pour éviter vraiment tout risque, même d'écouter Jeanne Masse. C'est dire le mec. D'ailleurs, c'est aujourd'hui que se termine la Semaine Nationale du Massage. Véridique. Eh ouais, tout un symbole. La consommation de vin mondial chute et atteint son plus bas niveau depuis 60 ans en France. Voilà ce qui arrive quand Renault décide d'arrêter de boire. Jamel Debbouze fait de la pub pour Burger King. À eux aussi, ça a dû leur coûter un bras. Pour Jamel Debbouze, la firme Burger King a créé un burger à qui il manque un steak. Au Brésil, un policier et sa femme meurent de chaud dans leur baignoire après avoir consommé de la cocaïne pour fêter les 4 ans de leur fille. Putain, il n'y a rien qui va dans cette info. Rien. Des barquettes de merguez de volaille Maître Coq vendues dans toute la France, rappelées en raison de la détention de salmonelle. Putain, Maître Coq, c'est encore plus un bâtard que Master Poulet. Patrick Bruel aussi, il faudrait rappeler sa merguez. Sous contrôle judiciaire, le psychanalyste Gérard Miller autorisé à partir en vacances en Italie. Faut dire que Gérard Miller a l'âme italienne. Hein. Il parle avec les mains, il tripote avec les mains, il pénètre avec les mains. Les médecins alertent, les cotons-tiges mal utilisés seraient responsables d'otites, de perforations tymphaniques et de paralysie faciale. Comme le nouvel album d'Ariel Dombal. Enfin, la question du jour. Karim Bouamram, le maire de Saint-Ouen, qui avait dit non à l'installation de Master Poulet, se présente à l'élection présidentielle. Est-ce que c'est parce qu'il aime faire de la poulettique? Bah vous avez deux ans. Allez, bonne soirée. Alors, heureusement, dans 200 jours, c'est fini 2026.
1: Bravo.
3: Ah bah voilà mes amis.
5: Tout est dit, hein.
3: Donc, Master Poulet. Qui a déjà fréquenté Master Poulet?
4: Eh oui.
3: Ah bah,
4: j'y suis allé.
3: Mais il mange mal celui-là, mais c'est pas possible. Hein. Bon,
2: Allez, mes amis, si vous n'avez pas le moral, on arrête tout.
1: On n'est pas bien.
2: Arrêtons tout, on n'est pas bien là.
1: On n'est pas bien.
2: Moi, j'ai la solution pour vous. Si vous allez mal, quand je vous dis à vous, vous allez me faire un palababala et ça ira beaucoup mieux. Tiens, regarde. Là, ça va pas bien.
1: Pas bien.
2: Ça va pas bien.
0: Musique et
2: à vous.
1: Palababala.
2: Et voilà, ça va beaucoup mieux. Purée. Week-end à Rome.
1: Ah, ça c'est pour vous, ça.
2: Ça c'est pour moi, c'est ma passion. Alors, moi c'est plutôt week-end à Naples.
1: Ah oui, vous adorez.
2: Mais Rome, c'est pas loin déjà, j'adore.

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0: Ouvrons notre nouveau dossier. Bonjour, Johan Servi.
3: Bonjour.
0: Bienvenue ici, mon cher Johan. Alors, vous êtes spécialiste de l'histoire de la parfumerie moderne, professeur à l'École supérieure du parfum de Paris et Balidon, hein. Consultant auprès de grandes marques de luxe. Il fait tout, mon cher Johan. Alors, je le disais en début de cette
3: émission. Journaliste aussi.
0: Ça va, dit. Et le melon, là, deux minutes, hein.
4: Le CV. Bon.
0: Il a un CV
2: énorme.
0: Alors, mon cher Johan, je le disais là tout à l'heure en début d'émission, de nombreux secteurs du luxe souffrent à cause du ralentissement économique, mais pas le parfum. Vous nous confirmez donc que la branche parfum se porte bien ?
3: Effectivement, on constate sur le plan culturel que le parfum connaît aujourd'hui un engouement extrêmement fort. Hein. Et je crois que c'est parce qu'il a changé de statut ces dernières années.
0: Ah, en fait c'est quoi ? C'est un produit de luxe qui est accessible, c'est ça le truc ?
3: Oui et non. En fait, il reste bien sûr un objet de luxe, hein, quand même relativement accessible, un produit de beauté. Mais je crois qu'il est devenu aussi un phénomène culturel majeur, presque un phénomène d'un objet de pop culture. Moi, c'est ce que j'observe au quotidien et au fil de mes activités. Et ce qui est très intéressant aussi, c'est de voir qu'il parle désormais à des publics extrêmement larges, très variés. Il traverse les générations, les milieux sociaux. Non, c'est vraiment un mouvement très fort.
0: Ouais. En gros, tout le monde peut s'acheter des parfums. Parce qu'il y a évidemment les parfums très très chers, mais il y en a moins chers.
4: Et ça dure longtemps.
0: Donc du coup, c'est ça, c'est le côté un peu tout le monde peut avoir son parfum à lui.
3: Oui, je le crois aujourd'hui. Et c'est vrai d'ailleurs, mais on l'observe même dans l'espace public, dans les transports. Les sillages sont beaucoup plus présents, beaucoup plus marqués qu'il y a quelques années. Je pense que beaucoup plus de gens se parfument.
0: Même les jeunes, c'est ça.
3: Ah, mais c'est extraordinaire. En fait, la jeunesse mondiale s'est emparée du parfum, s'est prise de passion pour cet univers. C'est tout à fait fascinant.
0: Moi, je me souviens, quand j'avais 15 ans, je mettais du Brut de Fabergé
2: achetait. Mais ça existe toujours.
3: C'est un joli parfum, d'ailleurs.
2: J'ai du Scorpion, moi.
0: J'étais le seul à me parfumer. Tout le monde se foutait un peu de ma gueule. Ça faisait genre un peu le mec et un peu la fifille, quoi, tu vois.
4: Précurseur.
0: Mais oui.
3: C'est exactement ça. Aujourd'hui, on évolue dans un territoire de liberté, en fait, où on peut très facilement s'affranchir des notions de genre, etc. Non, il faut cultiver tout ça. Je crois que c'est très important. Ouais. Et alors, vous parliez de vos parfums signature. Aujourd'hui, on voit également que ce parfum unique, eh bien, c'est quelque chose qui existe toujours, mais qui est de plus en plus remplacé par de véritables garde-robes olfactives. En fait, on collectionne les parfums, on les porte selon ses humeurs, selon ce que l'on a envie de montrer de soi, ce que l'on a envie d'exprimer. En fait.
0: Est-ce qu'il y a des tendances parfums, comme il peut y avoir, je sais pas moi, des tendances musique, absolument. Je sais pas quoi. Absolument. Alors allez-y, là par exemple, c'est quoi
3: la
2: tendance de l'été.
3: Tout à fait. Alors déjà, on observe des parfums de plus en plus puissants, avec des extraits, des élixirs qui nous parlent de préciosité, des versions intenses, avec ces notes très diffusives, très rémanentes, pour avoir vraiment un sillage assez expansif. Et ça dit quelque chose de notre époque. Alors après, en termes vraiment purement olfactif, on voit une dominante de notes crémeuses, lactées, vanille, musquées.
0: Ah oui,
3: avec des textures.
0: Parfum senteur yop.
3: Sans aller jusque-là, mais c'est vrai que des notes, lactées, de riz, d'amande. Tout à fait. Des fruits très colorés également. Et puis, vous savez, vous l'avez certainement observé, senti du moins, des notes boisées, assez nerveuses, puissantes, qui ont beaucoup de profondeur.
0: Moins. Ça, j'aime moins.
2: Vous n'avez pas trop fort.
3: C'est une question de goût.
0: C'est des goûts.
3: Tout à fait. Et on a également des parfums qu'on appelle les parfums de peau, en fait, des notes musquées très propres, presque cosmétiques, vous savez, qui peuvent évoquer presque la peau fraîchement lavée au sortir de la douche ou du bain.
0: Ça, c'est pas mal. Il y a Nicolas Malabeuf sans le kebab quand il sort généralement de chez lui.
4: Master Poulet.
0: Il n'y a pas un truc, pas un parfum senteur poulet, c'est pas dingue. C'est pas très tendance.
3: Non, pas encore, non.
0: C'est pas tendance.
3: Tiens, pas pour le moment.
0: Restez avec nous, mon cher Johan, une petite seconde. Tiens, je vous présente Claire qui est avec nous. Ça va, Claire?
5: Oui, bonjour.
0: Ça va, ma Claire?
5: Merci.
0: Tu vas bien, ça va très bien, ma Claire. Tu nous appelles d'où?
5: De Tours.
0: Tours, très bien. Toi, tu te parfumes, Claire, ou tu sens très mauvais?
5: Ah oui. Non, je préfère sentir bon.
0: Ah, et alors, c'est quoi les trucs là?
2: Ton parfum.
0: C'est quoi tes parfums préférés?
5: J'en ai plusieurs que j'aime bien. Ce que j'adore, c'est Mitsuko, qui est un très vieux parfum.
0: Ouais.
5: De chez Guerlain. J'ai aussi Chanel numéro 5.
0: Ah ouais, dis donc.
2: Et là, haut de gamme.
0: Ah ouais, très connu,
2: c'est
0: bien.
5: L'hiver, j'aime bien aussi quelquefois Chalimard.
0: Ah oui, oh là là, tu dois, oui,
2: dans le. On n'est pas dans Scorpion.
0: Non, mais,
2: hein.
0: Non, mais nos auditeurs ont tous la bouche en cul de poule. Hein. Ça, on avait remarqué déjà. Voilà, franchement.
2: Non, mais tu as de bons.
5: Mon préféré, c'est Mitsuko quand même.
2: Mitsuko. Oui, Mitsuko. Salut,
0: et donc, Claire, toi, c'est quoi qu'il arrive tous les jours, la petite goutte de parfum, quoi qu'il arrive. Même quand t'es à la maison. Moi, pareil.
2: Mais oui, ouais,
0: moi pareil. Même quand je suis à la maison, je sors pas.
2: J'ai l'impression d'être
5: lucide. Je ne descendrai pas ma boîte aux lettres si je ne suis pas prête. Donc, je me parfume aussi.
0: Ah, mais j'adore. Johan, la France est une patrie de parfums. Oui, hein, on fabrique des parfums, on crée des parfums.
3: Oui, tout absolument. Hein. Ouais. C'est un épicentre de la parfumerie. Ce n'est pas le seul. Hein. On ne va pas se regarder le nombril en permanence. Hein. Effectivement, aujourd'hui, il y a plusieurs. Et ce qui est intéressant, c'est de voir que cette parfumerie, elle est désormais mondiale. Hein. Moyen-Orient, la Chine, toujours les États-Unis, etc. Mais oui, Paris, enfin la France, pardon, c'est aussi grâce, constitue encore une forme, un des grands centres, en tout cas majeurs. Ouais. Alors, je rebondis quand même sur ce que disait Madame, en citant, parce qu'on peut citer apparemment certaines références. Numéro 5, Mitsuko Chalimard. Moi, ça fait partie de mes de mes parfums préférés. Ce sont des classiques intemporels, des merveilles que je continue de porter et de chérir. Donc, voilà.
0: Des grands tubes, c'est les grands tubes, les grands succès du parfum. Merci infiniment, Johan Servi, d'être passé nous voir. Je ne redis pas tout ce que vous faites dans la vie, car sinon, à 15h30, on est encore là. Mais vous êtes spécialiste, entre autres, de l'histoire de la parfumerie moderne. Merci infiniment, mon cher Johan. Claire, merci beaucoup d'être passé nous voir. On
6: t'embrasse. Tu vas peut-être repartir avec 100 euros de carburant, même si c'est une broutille pour toi. Tu vas pour les moyens.
0: Mais tu pourras te parfumer au carburant.
2: Oui, c'est ça. Un peu de gasoil.
0: Merci beaucoup. Ben on vous embrasse fort, tout le monde. On parle de quoi avec toi, mon cher Nicolas, dans un petit instant?
6: Eh bien, on va revenir sur la mort de Coluche, 40 ans déjà, dis donc.
0: Ouais, 40 ans déjà.
2: Là, ça filoche.
0: En attendant, on va écouter Louisa et Soleil Bleu sur votre radio ici. À tout de suite, mes amis que j'aime.

0: C'était Louisa, bien sûr, et le soleil. Là, il y a du soleil.
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0: Faire attention aux UV, hein. Vous mettez la crème solaire.
1: Casquette.
0: Même quand tu vas pas bronzer, tu sais, tu mets ta crème solaire 50, indice 50 sur le visage. Oui, très important. Sinon, il y a des ridules.
1: C'est pour ça que vous paraissez jeune.
0: C'est pour ça que je n'ai aucune ridule. Ça va, mon Nicolas? Regardez, oui. Il est là. Ah, oui. Il y en a mal. Alors, lui, il est la police, mais évidemment, il a 20 ans.
4: Cette semaine, on va commémorer les 40 ans de la mort de Coluche, qui avait tous les talents.

0: déjà que Michel Colucci nous a quittés. Au début de l'année 1980, Coluche s'est engagé par Radio Monte Carlo. Alors l'une des consignes données par la direction était de ne parler ni de Dieu ni de la famille princière. Et au bout de quelques jours, Coluche ouvre son émission en disant « Bonjour, nous sommes en direct du Rocher aux putes ».
1: On l'adore.
2: Bah voilà, ah, voilà.
0: Et alors quelques jours plus tard, quand on lui demande « T'as vu Monte Carlo ?», il répond « Non, j'ai vu Monte Caroline ». Bravo Coluche. Et alors après ces balivernes, Coluche est viré de RMC évidemment.
1: Ah bah oui, bah ça, oui.
0: Et alors faut bien se rendre compte qu'à l'époque, tout le monde n'était pas fan de lui. Les Français donnaient leur avis.
3: Qu'est-ce que vous pensez de Coluche?
4: Ça a l'air très mal élevé, c'est tout ce que je peux dire.
5: Franchement, on ne peut pas dire que c'est une vedette.
6: Non,
5: c'est pas,
6: non.
5: C'est pas une vedette.
7: Pas, il va être un peu choqué par les gros mots souvent. Non,
5: oui,
6: non, c'est ça.
5: On peut pas. Oui,
6: non.
5: Moi, c'est, oui, c'est ça.
0: Et oui, il faisait débat à l'époque, et en juin 86, il y a 40 ans, Coluche est à Cannes avec une bande de copains, il prévoit de rentrer dans leur maison de vacances. L'actrice Mathilde Amet aurait dû être derrière Coluche sur la moto, mais elle préfère rester à Cannes faire du shopping. Et alors sur la route, Coluche percute un putain de camion à l'âge de 41 ans. Il meurt sur le coup. Le chauffeur du camion s'appelait Albert Ardisson.
1: Oui,
0: c'est
1: incroyable.
0: Fou. Rien à voir avec Thierry. Mmh. Il s'explique juste après l'accident.
8: J'étais engagé, je l'ai pas vu. Il m'a débouché. Je l'ai vu quand il était là. Qu'est-ce que vous voulez que je vous dise d'autre? Je ne peux rien vous dire.
9: Il allait vite?
8: Ah oui, très vite.
9: Combien? À quelle vitesse?
8: Je ne peux pas vous dire, mais je vous dis qu'il allait très vite.
9: Il a eu le temps de freiner?
8: Il n'a pas freiné, il n'y a pas de marque de freinage. C'est malheureux, hein. Qu'est-ce que vous voulez que je vous dise, hein. Ça fait 50 ans, 40 ans que je conduis, alors c'est pas de maintenant. Hein.
0: Albert Ardisson avait été condamné pour homicide involontaire à une somme de seulement 1000 francs. Il est décédé en mai 2024 à 85 ans. Et alors, quelques heures après l'accident, Michel Denisot est à l'antenne sur Canal+. Il est en larmes.
10: Bonsoir à toutes et à tous. C'est donc un zénith spécial que je vous présenterai avec Philippe Gildas et Marie, qui vont me rejoindre ce soir. Je pense qu'on sera pas trop de trois.
11: Non.
10: Pardon.
11: Michel.
12: Si aucun d'entre nous ne peut parler, on n'a aucune chance de continuer. Donc Coluche est mort.
0: Et alors la mort de Coluche, plusieurs Français l'apprennent dans la rue par ce journaliste. Vous reconnaîtrez peut-être le jeune Franck Dubos qui témoigne tout à fait par hasard.
13: Vous plaisantez?
14: Si tu es cet après-midi en moto.
13: Mais non, c'est pas possible.
14: Non, c'est pas vrai.
0: Dubos.
14: Non, je crois pas.
15: C'est Franck Dubos.
14: Je crois pas. C'est une grande perte, c'est une très grande perte pour la France. Je suis très ému.
13: C'est un grand chagrin pour nous tous, je crois. C'est très bien ce qu'il a fait.
16: Il y a des milliers de gens qui meurent chaque jour.
17: La mort de Coluche, ça vous laisse indifférente?
16: Pas plus qu'un autre.
0: Un témoignage diffusé le jour de sa mort à la télé française. Et pour terminer, s'il était toujours vivant, Coluche aurait aujourd'hui 81 ans.
1: 81 ans. Puis on n'oublie pas que votre radio ici est partenaire des Restos du Cœur. 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Mais évidemment, on pense à eux. Merci infiniment, mon cher Nicolas.

0: entre midi et 13h. Mais vite, ce sont les 5 dernières minutes.
1: Ah, déjà.
0: Ça passe vite, hein. Alors place à la bonne initiative du dimanche. Bonjour Aurélie Ivanet.
2: Bonjour.
0: Bienvenue ici, ma chère Aurélie. Bonjour, vous êtes bonjour toute seule. Vous êtes psychologue et sexologue. Je vais donc venir vous voir deux fois. Mais avant, je voulais discuter avec vous de cette initiative lancée en mars dernier à deux pas de Lille où vous êtes. Nom de code tissage. Alors, de quoi s'agit-il exactement?
2: Effectivement.
0: C'est de quoi s'agit-il alors?
2: Donc, tissage, en fait, c'est un dispositif qu'on a créé, donc un dispositif qui est novateur, ouais. Sur la commune d'Aubourdin, mais qui est non sectorisé, mmh. qui est gratuit, par contre, qui se fait sur orientation d'un professionnel du champ social ou de la santé. Mmh. Et en fait, c'est un programme en fait, qui est dédié aux personnes qui souffrent de dépendance affective.
0: Donc, un groupe de travail, entre guillemets, j'allais dire, où vous allez donc évoquer la dépendance affective. Est-ce que vous pouvez déjà nous dire, Aurélie, c'est quoi la dépendance affective?
2: Parce que, oui, bien sûr.
0: Parce qu'on n'en parle vraiment pas beaucoup, non, hein, et on est nombreux à en souffrir. Et moi, je suis concernée par ça. Alors, allez-y, expliquez-nous.
2: Je vais vous expliquer. Du coup, la dépendance affective, c'est un comportement où une personne ressent un besoin intense d'être émotionnellement attachée à une autre personne mmh. et qui cherche constamment son approbation, sa validation, sa sécurité émotionnelle. Voilà. En quelques mots, c'est une personne qui a souvent besoin de l'autre pour prendre des décisions, se rassurer, gérer ses émotions et qui, en tout cas, ça peut affecter la santé mentale. Voilà. Souvent, c'est marqué par un manque d'estime de soi et une mmh. peur de l'abandon.
0: Voilà. Donc, c'est quelqu'un qui va s'impliquer trop dans une relation, limite au point de s'oublier, presque.
2: Exactement.
0: Voilà.
2: Donc, c'est pour ça qu'on a créé ce dispositif pour que les personnes puissent prendre du temps pour restaurer le lien déjà avec elles-mêmes et ensuite améliorer les relations avec les autres.
0: Donc quelqu'un qui n'ose pas dire non, quelqu'un qui a peur de l'abandon. Et c'est pas forcément que dans une sorte de couple, hein, ça peut être aussi au travail, etc. Des choses comme ça. Hein.
2: Exactement. En tout cas, je vois que vous êtes bien informés. Ça peut être dans la vie professionnelle, dans la vie amicale, dans la vie vie conjugale.
0: Voilà. Et elle vient d'où alors la dépendance affective en un mot? Parce que je sais que après chacun a sa vie, chacun a ses parcours, mais c'est quoi à peu près généralement les grandes lignes?
2: En tout cas, de savoir d'où ça vient, ouais. ça serait un petit peu compliqué
0: à expliquer. C'est un peu compliqué,
2: mais effectivement, c'est souvent des schémas répétitifs douloureux.
0: Ouais.
2: Et justement, on essaye de voir avec les personnes, travailler sur leur histoire personnelle. Enfin, ça va être vraiment du cas par cas.
0: Voilà.
2: On sait qu'il peut y avoir des traumas anciens, des traumas plus récents. En tout cas, voilà, notre objectif est de travailler sur les relations.
0: Donc, c'est des groupes. Donc, des groupes, c'est quoi? C'est 8-10 personnes à peu près, c'est ça?
2: Alors voilà, 8-10 personnes maximum. Ce sont des groupes qui se passent donc au centre social d'Aubourdin. Mmh. C'est deux séances par semaine et effectivement c'est sur 10 séances.
0: Voilà.
2: L'idée c'est que les personnes puissent s'inscrire dans le groupe du début à la fin.
0: Voilà. Et c'est vraiment bien que vous fassiez ça Aurélie parce que c'est vrai que la dépendance affective quelque part c'est aussi une addiction dont on parle pas beaucoup finalement.
2: Oui, alors du coup je me permets de
0: rectifier,
2: c'est pas considéré comme une addiction.
0: Très bien.
2: Effectivement, donc on parle plus d'un comportement et pas d'une addiction.
0: D'accord.
2: En tout cas, voilà, c'est pour ça qu'on parle plus de dépendance affective.
0: Ouais.
2: Et l'idée, c'est vraiment de pouvoir, travailler sur la dépendance à l'autre et les liens à l'autre.
0: Et alors, un truc, qu'est-ce qu'on pourrait faire? Un truc là qu'on pourrait faire, que je pourrais faire là déjà, là, une fois que l'émission elle est terminée à 13h, pour que j'arrête tout le temps de m'accrocher à tout le monde. J'en ai marre, Aurélie. Qu'est-ce que je dois faire?
2: Prendre un temps pour soi, s'accorder du temps pour soi.
0: C'est ça.
2: Réfléchir justement aux liens qu'on peut avoir avec les autres. Mmh. Mais avant tout, et comme le dispositif tissage, j'essaye de le mettre en avant, c'est vraiment de proposer aux personnes d'amorcer un changement pour elles et à leur rythme. Voilà. En tout cas, c'est vraiment d'essayer de se recentrer sur soi avant tout.
0: Bon, en tout cas, c'est une bonne idée, hein, franchement.
3: Bravo.
0: Donc là, il y a les prochains ateliers, c'est quand, par exemple, Aurélie?
2: Alors, du coup, les prochaines dates, il y a plusieurs sessions dans l'année.
0: Ouais.
2: Les prochaines dates, en tout cas, le prochain groupe commence le 12 septembre, et ensuite, on a une autre session à partir du 12 novembre.
0: Voilà.
3: Et c'est gratuit, en plus.
0: Ouais, et c'est gratuit, en plus.
2: Et c'est gratuit, voilà. C'est ce que je disais tout à l'heure, c'est gratuit et non sectorisé.
0: Bravo, Aurélie, hein. Bravo pour
3: votre idée.
0: Je vais venir vous voir.
2: Accorder un temps.
0: Je vais venir vous voir, vous allez avoir un client, je pense que vous allez devoir me soigner pour ces 37 prochaines années. Parce qu'il y a du boulot, Aurélie. Vous allez être riche grâce à moi. Psychologue et sexologue.
2: C'est pas une question d'argent.
0: Je sais très bien, Aurélie. Aurélie Vanet, donc psychologue, sexologue, qui organise donc des ateliers sur la dépendance affective dans les Hauts-de-France. Merci
1: à vous. Pensez à vous. Vous pensez trop à nous.
0: Oui,
1: en fait,
0: alors
1: ça.
0: Là, non. Là, non.
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1: C'est l'heure du tirage.
0: Oui, ben oui, c'est je pense trop à vous parce que vous m'inquiétez. Vous êtes mes deux bébés et je suis, tout, hein, je suis comme une louve avec vous. Hein. Vous pouvez pas savoir comme je les bichonne.
1: On
0: les
1: peut rien vous cacher.
0: Ah, rien.
1: Ça appelle, hein, c'est le tirage.
0: C'est le tirage. Hein. Oui. Je sais pas pourquoi les ça sonne. C'est le tirage.
1: Sans heureux carburant.
0: Alors, qui va repartir avec
1: la carte? On ne sait pas.
0: Surprise. Pour l'instant, personne. C'est ça qui est bien. Ah.
1: Qui est là?
0: C'est Étienne ?
6: Oui, allô, c'est moi.
0: Ah,
1: Étienne de Rennes.
0: Étienne. Oh, quel ami. Tu es toujours à Rennes, tu n'as pas déménagé depuis tout à l'heure, Étienne ?
6: C'est bon, j'y suis toujours.
0: Tu es toujours à Rennes. Tu es tout seul, là ? Tu es où, là ?
6: Je suis dans la rue, je suis dans la tour.
0: Ah, j'aime bien. C'est encore mieux. Tu sais quoi, Étienne ? Je veux que tu hurles, mais t'as intérêt d'hurler, hein. Sinon on garde la carte. Je veux que tu hurles ici, très très fort. Vas-y, dans la rue. Vas-y, ici, vas-y.
6: Tu?
0: Non, j'ai. Voilà, c'est pas mal. Il a pas trop osé.
1: Ça va.
0: Allez, c'est bon, Étienne, bravo. Tu repars avec ta carte. Tu as une voiture au moins, Étienne, ou pas du tout?
6: Oui.
0: Non? Bon, on entend Étienne par petit bout. Il capte mal. Bon, bah, c'est pas grave. Étienne, tu as, quoi qu'il arrive, comme on t'a entendu un tout petit peu, tu auras un tout petit bout de carte.
1: Tu ne mérites pas 10 balles.
0: Tu repars 10 balles.
1: Bravo.
0: Alors,
1: on adapte les règles chaque week-end.
0: C'est super. Ça va bien, oui.
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2: Bonjour et bienvenue dans votre magazine Ma France, par ici les économies. Vous connaissez notre objectif. Chaque semaine, vous redonnez du pouvoir d'achat. Alors aujourd'hui, on va tenter de répondre à cette question. Comment rester chez soi le plus longtemps possible, dans les meilleures conditions et même avec un budget serré? Les aides, les astuces, les services à domicile. On va tout vous dire avec notre invité. Bonjour Laurence Le Drenne.
3: Bonjour Valère, bonjour à tous.
2: Vous êtes chef de service droit et argent pour le magazine Notre Temps, qui est en kiosque en ce moment d'ailleurs avec un dossier sur ce thème justement. C'est le numéro de juin qui est en kiosque actuellement. Je vous propose pour commencer, Laurence, de répondre à cette première question de Paul. Il m'a écrit sur mon mail paricileseconomies@radiofrance.com. J'ai 85 ans et mon secret, c'est de voir du monde tous les jours. Et ça, c'est gratuit, n'est-ce pas la clé? Qu'est-ce que vous lui répondez?
3: Je lui réponds, vous avez raison, Paul. Vous avez vraiment raison. Rencontrer des personnes tous les jours, se promener, discuter avec ses voisins, échanger, bref, tisser autour de soi un réseau de relations amicales ou simplement de connaissances, c'est la clé pour se sentir en forme, se sentir bien et donc bien chez soi.
2: Parce qu'on parle beaucoup d'autonomie en fait, mais enfin l'autonomie seule, c'est quand même très compliqué. C'est vrai que les relations sociales, c'est fondamental, y compris pour se sentir bien, être en bonne santé en fait.
3: Voilà, et c'est la parade contre la solitude. La solitude qui est vraiment quelque chose qui peut vous surprendre et petit à petit vous enfermer. Donc un réseau de petites relations quotidiennes, ça n'a l'air de rien, mais c'est extrêmement important.
2: L'objectif aujourd'hui, c'est donc d'aider celles et ceux qui nous écoutent et qui, bien sûr, ont ce souhait ou connaissent quelqu'un qui a ce souhait de rester à la maison, parce que c'est vrai qu'on est mieux, c'est notre lieu de vie, mais le mieux possible, dans les meilleures conditions possibles. Alors, parfois, ça s'anticipe aussi. Et je vous propose de commencer par le logement, justement. Comment le sécuriser, l'adapter pour y vivre plus sereinement, éviter les accidents domestiques ou les chutes, mais sans trop dépenser?
3: Il y a plein de choses à faire. Par exemple, vous pouvez agir sur la lumière. Ça, c'est une chose à laquelle on pense pas souvent.
2: La lumière. Ouais.
3: Avoir des lumières qui s'allument automatiquement, des lumières douces quand vous levez la nuit.
2: Détecteur de mouvement, tout simplement.
3: Dans le couloir, au pied de votre lit, ça va vous éviter de tâtonner, ça va vous éviter de déraper. Ça coûte quelques dizaines d'euros. Et vraiment, ça change la vie parce que voir où on met les pieds, ça évite de chuter. Et c'est quelque chose de tout simple. Vous verrez aussi que vos petits-enfants seront ravis d'avoir ce petit système et tous les gens qui sont autour de vous.
2: Donc la lumière, c'est vrai que c'est tout bête, quelque part. Ça coûte pas très cher et ça permet d'éviter... la chute, l'accident domestique évidemment, parce que on va se lever la nuit, on voit pas bien, ou on croit qu'on connaît l'appart, la maison, et en fait, c'est là que patatras.
3: Exactement, et on n'y pense pas assez.
2: Une rampe dans un escalier aussi, ça coûte pas très cher, ça peut être très utile. Il faut savoir aussi détecter le moment où c'est le moment.
3: Mais c'est toujours le moment. N'attendez pas d'avoir 80 ans, c'est toujours le moment d'avoir une rampe dans son escalier. N'oubliez pas l'escalier de la cave. Les marches sont souvent étroites. Si vous vivez dans un immeuble, n'hésitez pas à en parler dans une réunion de copropriété et vous allez voir, là aussi, que tous vos voisins, même s'ils ont 30 ans, 50 ans, ils vont dire « mais quelle bonne idée !» Et là aussi, c'est un outil très sécurisant pour éviter les chutes, pour s'appuyer. Vraiment, c'est une solution toute simple. Il faut y penser.
2: Et pour le coup, les petits-enfants, ils sont ravis d'avoir une petite rampe pour se tenir. Ça les sécurise également.
3: Mais bien sûr.
2: Et quand on pense à rampe, je pense tout de suite salle de bain. C'est pareil, il faut savoir et s'équiper un petit peu, s'entourer. Toilettes, salle de bain, des petites rampes à droite, à gauche, ça facilite aussi certains mouvements.
3: Exactement. Alors là, c'est plutôt quand vous faites des travaux chez vous.
2: Oui.
3: Pensez à tout ça. Renseignez-vous sur tous ces petits dispositifs qui vont permettre un point d'appui. Ça peut être un petit banc, un petit recoin dans la douche où on peut s'asseoir. On peut aussi poser ses produits, mais on peut s'asseoir. Quand vous faites des travaux, que vous ayez 40, 50 ans, 60 ans, pensez à tout ça. Et du coup, plus vous y pensez tôt, plus ça va être bien conçu, plus ça va être joli et plus ça va être efficace.
2: Laurence Le Drenne, le dernier dossier là du magazine Notre Temps, donc qui est en kiosque, est justement sur ce sujet, bien vieillir chez soi. Vous évoquez dans ce dossier des nez de marche antidérapants. Je me suis demandé ce que c'était.
3: Oui, c'est vrai qu'un nez de marche, ça peut surprendre, mais vous en voyez partout. Vous savez, ce sont les bandes rugueuses ou les barres qui sont au bord des marches d'escalier. escalier. Alors, il y en a partout, hein. Il y en a dans les lieux publics, il y en a dans les bureaux. Ça permet deux choses. On voit le bord de la marche, on voit où on pose les pieds, et puis on glisse moins. Alors, puisqu'il y en a partout dans les lieux publics, pourquoi on n'en aurait pas chez soi? Là aussi, c'est un petit équipement peu coûteux et efficace.
2: Il y a des sites qui peuvent nous donner des idées de trucs et astuces d'ailleurs pour s'équiper pas cher, bien chez soi, de l'assurance retraite par exemple, hein, donc c'est sur bien-chez-soi.l'assurance-retraite.fr. Vous le recommandez? Qu'est-ce qu'on trouve par exemple sur ce site?
3: Oui, je le recommande parce qu'il y a vraiment des dizaines, que dis-je, des centaines de petits appareils auxquels on pense pas forcément. Par exemple, vous allez trouver toutes les sortes de barres d'appui, vous allez trouver un siège pivotant qu'on peut poser sur une baignoire si jamais, même temporairement, hein, même quand on s'est cassé le pied, on n'arrive plus à prendre sa douche dans sa baignoire, ça va vous aider. Vous allez trouver aussi des trains qu'on peut faire pivoter pour récupérer ses vêtements, que vous savez, qui sont en haut des penderies, des petits marchepieds anti-dérapants. Bref, tout ça, ce sont des objets qui vont vous éviter la tentation de monter sur un tabouret pour récupérer quelque chose qui est en haut. Et c'est vraiment astucieux, c'est simple, c'est pas cher, ça peut se poser facilement, il y a plein d'idées.
2: Aujourd'hui, le thème de l'émission, c'est bien vieillir à la maison, rester chez soi. On va parler aussi des aides dans un instant, mais avant, un autre site qui est intéressant, pour bienvieillir.fr. Ça aussi, c'est un bon plan, Laurence.
3: Oui, là aussi, ce sont des caisses de retraite qui se sont regroupées parce que dans leur mission, il n'y a pas seulement vous versez votre retraite, il y a aussi la prévention. Prévention pour la santé, justement pour garder cette précieuse autonomie. Vous allez y trouver des articles et puis des vidéos aussi. J'ai vu il n'y a pas longtemps une vidéo où une kiné vous apprend, elle vous apprend à tomber, comment vous baisser, surtout comment vous relever. Il y a des gestes à faire dans un certain ordre pour se relever facilement. Et ça, c'est comme un entraînement. Il faut les apprendre, il faut les faire de temps en temps, ça maintient la souplesse, prenez-le comme un petit exercice de yoga, et vraiment, c'est utile si un jour on se retrouve par terre.
2: Bien vieillir chez soi, ça commence pas à 80 ans, ça peut commencer avant, c'est ce que vous disiez tout à l'heure, oui. Quand on fait des travaux à 40, 50, 60 ans, on peut commencer à penser, finalement c'est un peu une logique du quotidien, aménager son logement pour mieux y vivre, prévenir, mais aussi que tout soit plus facile.
3: C'est une logique du confort, du bien-être. Plus vous y pensez tôt, plus ça va être vraiment pensé pour être dans votre cuisine, dans votre salle de bain, plus ça va être agréable. Et vous allez vous dire, j'ai eu raison de faire ça et vraiment je me sens bien chez moi. Voilà, il y a d'autres personnes qui vont vous copier, vous allez voir.
2: J'ai découvert qu'on peut faire appel aussi à un ergothérapeute pour se faire aider, guider vers les aménagements qui nous correspondent le mieux.
3: Oui, alors là, une petite astuce, si vous avez été salarié pendant votre carrière, vous êtes sûrement relié à la caisse de retraite qui s'appelle l'Agir Carco, c'est la caisse complémentaire. Et elle a vraiment une mission d'aider les personnes à aménager leur logement. Vous pouvez avoir des aides et selon votre situation, un ergothérapeute peut vous venir chez vous. Et donc, il va regarder votre cuisine, il va vous dire, bah, là, ce serait quand même mieux plutôt que d'avoir des placards, d'avoir des tiroirs, vous pourriez abaisser telle chose. Vous pourriez vous équiper de petits appareils qui sont pas forcément chers non plus. Et vraiment, vous pouvez aussi voir un appartement qui est entièrement conçu pour être plus facile à vivre, toujours présenté par l'Agir Carco. Il y en a à Paris, mais ils ont aussi des centres partout en France.
2: Ah, c'est super. Et d'ailleurs, il y a d'autres aménagements un peu plus lourds, disons, à réaliser, mais utiles. Vous en citiez, baisser le four, élargir une porte, installer une salle de bain et une chambre de plein pied quand c'est possible. Oui. Là aussi, on peut se faire conseiller, accompagner.
3: Exactement. Mmh. Moi, j'ai envie d'insister sur deux choses. La chambre de plein pied, si vous êtes à l'étage, vraiment réfléchissez à ce que vous pouvez faire. Salle de bain, chambre de plein pied. Et puis, la salle de bain, la douche sans bain, ou avec un bac très plat et bien large. C'est du confort, c'est du bien-être. Tout le monde dans la maison va vouloir se doucher là. Et on se sent
2: en sécurité.
3: C'est la douche à l'italienne. Bon, parfois, c'est pas possible de faire la douche à l'italienne, mais il y a des bacs très plats antidérapants qui sont très jolis et très efficaces aussi.
2: On peut se faire aider. Quelles sont les aides, Laurence Le Drenne, et les conditions pour faire adapter son logement, faire ces aménagements-là, ces travaux?
3: Alors, une aide qui est assez méconnue, ça s'appelle MaPrimeAdapt. C'est vraiment pensé pour les personnes qui souhaitent aménager leur logement, qui ont des ressources modestes, mais le plafond est assez élevé, et ça permet de financer vos travaux. 50%, 70% des travaux, et pour une enveloppe assez importante, hein, jusqu'à 22 000 euros. Vous y accédez si vous avez 70 ans, même si vous êtes en pleine forme, et dès 60 ans, si ça commence à être un petit peu difficile.
2: Bon, là, on a appris quelque chose d'important. Donc, ça s'appelle MaPrimeAdapt. Oui. Si ça vous intéresse, vous qui nous écoutez, n'hésitez pas à aller vous renseigner. Puis, il y a aussi le sujet de l'aide à domicile. Hein, faire des courses, conduire, faire le ménage. Là, il y a des incitations fiscales, notamment, hein, sur ce sujet.
3: Oui, il y a un crédit d'impôt qui est important. Crédit d'impôt de 50%. Vous pouvez financer les salaires, les charges d'une personne que vous employez. Si vous passez par une société de service, ça marche aussi. Ça peut financer 50% jusqu'à 12 000 euros, même plus si vous avez plus de 65 ans. Donc il ne faut pas hésiter et ça fonctionne même si vous n'êtes pas imposable. C'est-à-dire que vraiment ça divise le prix par deux.
2: Donc ça vaut le coup de chercher les aides qu'il y a autour de soi parce qu'on peut se faire accompagner même quand on a et peut-être surtout quand on a un budget serré.
3: Exactement. Et ne pas attendre d'en avoir vraiment besoin.
2: Il y a les aides, mais il peut y avoir aussi des compléments de revenus. Hein. Parfois, on se retrouve avec de la place libre à la maison. Alors, pourquoi ne pas se mettre en colocation ? Bonjour Bérangère Pénaud.
4: Bonjour, bonjour Valère.
2: Vous êtes directrice des Yvelines pour l'association Ensemble Deux Générations. Votre site, c'est ensemble2générations.fr. Vous accompagnez des seniors, des jeunes, pour se mettre en coloc, c'est ça ?
4: C'est ça exactement. L'idée, en fait, c'est de pouvoir répondre à la fois aux défis démographiques, hein, avec une population senior qui va en augmentant, puisqu'aujourd'hui on a 15 millions de personnes seniors et on en aura 24 millions en 2060. Et puis bah, la difficulté pour les jeunes à trouver un logement, hein, la crise du logement étudiant, on la connaît bien. On sait que le budget logement pour un jeune, ça représente 61% de son budget. Donc il y a vraiment une difficulté pour trouver un logement. Donc l'idée, c'est de pouvoir mettre un étudiant chez un senior qui a de la place, qui a une chambre de libre et qui peut et qui a envie d'accueillir un jeune. Et ça peut être en échange de petits services ou d'une contrepartie financière modeste.
2: Oui, c'est ça qui est intéressant, c'est que vous proposez une rencontre, un peu un cadre de vivre ensemble, mais avec des règles du jeu qui s'adaptent en fonction des besoins, des envies. C'est-à-dire, c'est un contrat entre les deux personnes. Et ça peut prendre quelle forme alors ?
4: C'est tout à fait ça. C'est vraiment l'idée de pouvoir réunir en fait deux personnes, donc jeunes et seniors, qui ont des besoins différents, mais qui ont aussi envie de partager quelque chose. Et pour ça, on peut proposer deux solutions qui sont encadrées juridiquement par la loi Elan. Mais donc, on a une possibilité de logement, donc avec des petits services ou de la présence. Donc là, le jeune peut être logé entre 10 euros jusqu'à 150 euros en fonction du volume de petite aide qu'il va pouvoir apporter. Ou une solution qu'on appelle convivialité, où là, le jeune n'a pas d'obligation de service ou de présence, mais il apporte une convivialité, un moment de partage, et ça permet à un senior d'avoir un complément de revenus. Donc, généralement, les loyers vont se situer en région parisienne entre 300 et 450 euros par mois. Ils peuvent également déduire les APL hein, de ces loyers. Donc, c'est finalement des loyers très économiques pour les jeunes.
2: Alors, c'est intéressant. Et évidemment, ce sont des loyers moyens en région parisienne, mais votre association fonctionne dans toute la France. Laurence Ledrenne, vous parliez lien social tout à l'heure, de l'importance, la colocation intergénérationnelle qui est encadrée par la loi, avec des associations comme ça qui viennent encadrer, sécuriser, c'est une solution.
3: Oui, c'est une solution. C'est une solution qui fait deux heureux. Donc, c'est vraiment intéressant. Il faut bien sûr que les personnes s'entendent bien. Comme dans toute situation, on est deux sur à toi. Mais c'est ce que nous conseillait Paul tout à l'heure, hein, voir quelqu'un tous les jours. Et ben là, vous allez avoir quelqu'un chez vous qui va vous parler de tas de choses nouvelles et ça fait partie de l'entretien d'autonomie.
2: Et Bérangère, je précise, quand vous parlez de menu service, c'est pas de l'aide à domicile, c'est des petites courses, un petit truc de bricolage. C'est vraiment des petits agréments du quotidien.
4: Tout à fait, le jeune ne se substitue pas à une aide à domicile ou une infirmière. Ça va être aider à prendre un billet de train sur Internet, faire quelques courses, sortir un animal de compagnie si besoin. Enfin, voilà, des petites tâches qu'on peut rendre spontanément. Mais tout ça est quand même bien défini dans le contrat. Comme ça, chacun sait à quoi il s'engage. Et ça simplifie aussi la relation. Mais au-delà de ces tâches, c'est ce que vous disiez précédemment. C'est vraiment favoriser le lien social et puis avoir ce sentiment sentiment d'utilité, aussi bien côté senior que côté jeune. Et ça, c'est vraiment un très bon vecteur dans la société pour aussi aider à rompre la solitude et l'isolement.
2: Voilà, et bien sûr, personne n'est imposé à personne. Ce sont des choix de chaque côté. Et c'est le rôle justement de votre association Ensemble2Générations.fr. Merci beaucoup pour votre participation, Bérangère Penaud. Vous êtes directrice des Yvelines, donc pour Ensemble 2 Générations. Et puis dans un instant, on va recevoir Stéphane Maroc. Il est fondateur de Gabi. C'est une application qui a un sacré objectif, hein, rassembler générations et professionnels autour des aînés.
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2: En version magazine chaque semaine, le thème aujourd'hui, comment bien vieillir tout en restant chez soi. Je suis avec Laurence Ledraine, vous êtes chef de service droit et argent pour Notre Temps. Notre Temps qui est en kiosque en ce moment avec un dossier sur ce thème précisément dans votre numéro de juin. Et Stéphane Maroc, fondateur de Gabi, vient de nous rejoindre. Bonjour Stéphane.
5: Bonjour.
2: On retrouve des informations sur gabi-appli.com. Qu'est-ce que c'est Gabi, G-A-B-Y?
5: Alors Gabi, c'est une application sur mobile ou tablette pour les plus de 65 ans et les familles qui souhaitent accompagner leurs proches âgés pour prolonger sa bonne santé physique et mentale.
2: Bon, ça c'est ce que vous proposez. Dans les faits, quels sont les services qu'on retrouve si on s'abonne à cette application, donc qu'on a plus de 65 ans et que notre famille est partante?
5: Alors, pour les aînés, eux, ils peuvent jouer seuls ou en famille, sans publicité. Ils peuvent partager aussi leurs bons souvenirs dans une logique d'album sécurisé et plutôt confidentiel. Ensuite, ils peuvent bénéficier aussi d'un programme ludique de suivi de leur autonomie avec des activités vraiment personnalisées, toujours dans l'esprit de rester en bonne santé le plus longtemps possible. Voilà. Et côté famille, eux, ils peuvent solliciter et échanger des professionnels locaux qui interviennent au domicile de leurs proches, en fait. Ça va du dépanneur à l'infirmière. Voilà. Et ensuite, les familles peuvent aussi suivre un petit baromètre de leurs proches pour permettre de prévenir des risques de dépendance et savoir comment les accompagner au mieux et agir au plus tôt, en fait.
2: C'est donc une application qui permet à la fois de suivre, en même temps de jouer, de l'utiliser, on va dire, un peu à temps perdu pour le senior, mais aussi d'échanger avec les professionnels autour et puis avec la famille. Il y a quand même beaucoup de fonctions. Combien ça coûte chaque mois?
5: Alors aujourd'hui, Gabi coûte 4,25 euros TTC par mois pour toute la famille. Hein, donc ça en fait la solution la moins chère et la plus complète sur le marché. Et propose énormément de services vraiment tournés vers la prévention et le suivi de la santé physique et mentale.
2: On est aussi à l'heure de la fracture numérique. On le sait, les seniors n'ont pas sont pas toujours très à l'aise avec le digital. Comment repousser cet enjeu puisque vous proposez précisément une solution digitale pour les seniors?
5: Alors c'est une solution qui est très mature, donc aujourd'hui on a beaucoup travaillé sur l'usabilité de l'application. Aujourd'hui elle est tout à fait adaptée à ce genre de public là. Donc et puis le fait d'engager la famille aussi, on a un vrai accompagnement et un vrai entourage qui vient accompagner et favoriser l'inclusion numérique des aînés. Ça va des enfants aux petits-enfants.
2: Donc on retrouve toutes les infos sur gabi-appli.com et puis sinon dans les stores, j'imagine, qu'on soit sur Android ou sur iOS. Quel que soit le smartphone qu'on a. Merci beaucoup en tout cas Stéphane Maroc, fondateur de Gabi, cette application dont on voulait vous parler cette semaine parce que c'est aussi une solution pour bien vieillir, en tout cas bien avancer dans l'âge à la maison. Laurence Ledraine, vous êtes chef de service droit et argent pour Notre Temps et je vous propose avant de nous quitter de vous prêter au jeu de notre quiz Le Vrai Faux pour finir avec les idées claires sur ce thème du bien vieillir chez soi. Alors vrai ou faux, installer une barre d'appui dans sa salle de bain peut être financé en partie par des aides.
3: Vrai. N'hésitez pas à poser la question à vos caisses de retraite ou à vous renseigner dans votre mairie, par exemple.
2: Vrai ou faux, la majorité des chutes des seniors se produisent à l'extérieur du domicile.
3: Faux, archi faux, la majorité se produit à l'intérieur.
2: Vrai ou faux, un détecteur de mouvement pour allumer automatiquement une lampe peut aider à prévenir justement certains accidents domestiques.
3: Mais bien sûr, c'est de la sécurité, du confort, c'est facile à installer et on voit où on marche, donc on tombe moins.
2: Voilà, ça c'est dit. Vrai ou faux, Laurence, il faut obligatoirement avoir plus de 80 ans pour bénéficier de MaPrimeAdapt'?
3: Pas du tout, c'est possible dès 70 ans, même quand on est en pleine forme et dès 70 ans.

0: consacrent du budget pour ce sujet et ont beaucoup d'actions.
1: Et dernière question, vrai ou faux, les tapis mal fixés sont l'une des principales causes de chutes à domicile.
0: Ouh là là, c'est vrai. Attention aux tapis dans la cuisine, devant l'évier ou dans la salle de bain.
1: C'est noté. Laurence Ledrenne, vous êtes chef de service droit et argent pour notre temps. Merci beaucoup pour vos éclairages précieux. J'espère en tout cas que vous y voyez plus clair, vous qui nous avez écoutés sur votre radio locale ici. Alors deux choses. D'abord, il y a le magazine Notre Temps qui est en kiosque en ce moment et il y a justement un dossier pour bien vieillir à la maison. Donc ça, c'est une première chose. Et puis deuxième chose, sur ici.fr, il y a toutes les émissions de Ma France Par Ici les économies avec maintenant une belle bibliothèque. 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La semaine prochaine, on va voir comment se remettre au vélo.
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1: Bonjour à tous et bienvenue dans votre émission Cinéma, ça tourne aujourd'hui avec l'équipe d'un film qui nous embarque en Alsace et en Allemagne. Deviens génial, c'est le titre de cette comédie dans laquelle Manu Payet prend son plus bel accent allemand. Bonjour Manu Payet.
2: Bonjour Ségolène.
1: Quoi ?
2: Ben c'est rigolo, vous me faites rire.
1: Déjà, ben ça commence bien. Hein ? À vos côtés, le réalisateur Léo Grand-Perret. Bonjour Léo.
3: Bonjour.
1: C'est votre tout premier film. Et notre métier de l'ombre du jour, une femme sans qui il n'y aurait pas grand monde dans ce film, puisqu'elle est responsable du casting adulte et enfant, c'est important. Bonjour Tatiana Vial.
4: Bonjour.
1: Des enfants, il y en a, puisque Manu Payet, vous êtes professeur dans ce film. Est-ce que vous auriez aimé être prof dans la vie ? C'est vrai ?
2: Oui, j'avais même envisagé. Prof d'anglais, j'avais envisagé ça, c'était sympa même comme perspective.
1: Et alors, pourquoi ça ne s'est pas fait ?
2: Ils n'ont pas voulu de moi, vous connaissez l'éducation nationale.
1: En tous les cas, vous êtes prof de langue également dans ce film, ouais. Et vous êtes aussi animateur radio. Alors je vous propose que vous nous fassiez le pitch là en deux secondes et vous lancez la bande-annonce.
2: D'accord, c'est voilà, l'histoire toute simple, c'est d'un professeur d'espagnol qui, pour se retrouver enseignant dans le collège où vit sa fille, très loin de lui, est obligé de se faire passer pour un prof d'allemand.
1: Sans parler un mot d'allemand.
2: Non, puisqu'il est très très fort en espagnol, lui, plutôt.
1: Eh oui.
2: Et il va devoir partir, ça il ne le sait pas encore, dans un bus accompagner une classe en Allemagne. Voilà, il part en voyage scolaire dans le pays de Goethe, sans savoir dire Guten Tag. Voilà le début de notre histoire. Tiens, et si on écoutait la bande-annonce ?
1: Mais quelle bonne idée !
5: Guten Tag ? Je suis Mathias Bertin, je suis auto-professeur d'allemand.
6: Papa, dis pas, prof d'allemand.
5: Ah, ça va, j'ai assuré, non.
6: Ça va, tu prends tes marques ?
5: Ouais, carrément, tout va bien. Tant que...
7: Ça fait 3 ans que je vis à 600 km de ma fille. Je veux plus être loin d'elle.
6: Et pour le voyage, tu vas faire comment ?
7: Quel voyage ? Vous avez organisé un voyage en Allemagne.
8: Je viens de finaliser le dossier.
7: Vous avez prévu quoi ?
8: De la bonne humeur.
5: Tout le monde dans le bus !
1: Extrait du film « Deviens génial » de Léo Grand-Perret qui sort en salle mercredi prochain. Vous avez donc tourné en Alsace, notamment à Oberhausbergen.
2: Bravo.
1: C'est bien prononcé.
2: C'est
1: ça
2: très bien prononcé.
1: Merci. Et en Allemagne aussi, c'était l'été dernier. Qu'est-ce que vous retenez de ces lieux de tournage ?
2: La convivialité alsacienne. Je retiens le fait qu'on oublie trop souvent lorsqu'on vit, nous, Parisiens ou ailleurs, que l'Alsace existe, que Strasbourg est toujours là. Ça ne s'allume pas quand tu arrives. Et c'est formidable de découvrir cette région. Les gens qui y travaillent, il y a des techniciens du cinéma qui vivent là-bas à l'année et qui travaillent sur les projets qui s'y font. Mmh. C'est chouette, on a rencontré de fabuleuses équipes. Et puis aussi, il nous a été donné de travailler avec des Allemands.
1: Alors, commencer de travailler avec des équipes de cinéma allemandes.
2: Qu'est-ce que vous voulez dire par là ? Non, je déconne, c'est pas vrai, c'est une blague. Nous avons travaillé avec des acteurs et des actrices allemands, notamment pour moi, en tout cas, c'était vraiment une leçon.
1: Pourquoi ?
2: J'ai adoré tourner avec. Parce qu'ils ne rechignent jamais à la tâche, parce qu'ils y retournent. Si Léo était encore derrière son combo, là, au moment où on parle, en train de leur dire on va la faire quand même une 6000ème fois, il leur ferait sans rechigner.
1: C'est vrai.
2: Ouais, et
1: contrairement
2: j'aime
1: à des Français, c'est ça le comparatif.
2: Je sais pas si c'est parce qu'ils étaient sur un plateau de tournage étranger aussi et que donc ils se pliaient un peu aux demandes plus facilement du réalisateur. Je pense pas. Non, c'est une façon de travailler. Nous, on va peut-être on va peut-être discuter un peu. On va peut-être, moi, je vais venir voir Léo et je vais venir voir Léo, je vais dire, bah, tu l'as, je pense, non, regardons. Bah, je trouve quand même. Et puis, on regarde ensemble. Oui, c'est vrai, t'as raison. Ouais, ok. Bon, je te refais ça. Tu veux que je te refasse tout, justement, moi.
1: Léo Grand-Perret, pourquoi avoir choisi la région Grand Est et l'Allemagne ? Parce qu'il aurait pu être aussi prof de latin, prof d'italien.
3: C'est vrai, Alors, la région Grand Est, elle se choisit un petit peu parfois, tous les films, un peu parfois par facilité financière. Mm-hmm. Là, nous, ce qui nous a arrangé, c'est qu'on pouvait facilement jouer l'Allemagne en Alsace, puisqu'il n'y a pas si longtemps que ça, ils étaient allemands.
1: C'est vrai,
3: ils ont encore des noms un peu étranges, comme vous l'avez cité. Et l'Allemagne, pourquoi ? Parce que on a un vrai déficit de professeurs d'allemand, puisque beaucoup de gens font de moins en moins allemand au collège. Donc,
1: c'est une réalité dans l'éducation nationale.
3: C'est un problème. Enfin, pour ceux qui veulent faire allemand, c'est un problème.
1: Mm. Et vous parlez donc allemand, Manu Payet, en fait, dans la vie ?
2: Non, pas du tout.
1: D'accord. Alors évidemment, il y a eu un gros travail sur le casting. Pour ce premier film, Léo Grand-Perret, vous n'avez pas choisi la facilité, puisque la majeure partie de vos comédiens sont des enfants, enfin des adolescents. Techniquement, déjà, en quoi ça complique les choses sur un tournage ?
3: D'un point de vue logistique, on a beaucoup moins de temps de travail effectif avec eux, puisqu'on a 4 heures par jour à partir du moment où ils arrivent sur le plateau. Mmh. Donc, habillage, maquillage,
1: c'est très peu.
3: C'est très
1: peu, 4 heures pour une journée.
3: Et puis en juillet, on en a 6, parce qu'on est en période de vacances scolaires, mais c'est ça la complication. Après, ça a un gros avantage, les enfants, c'est que ça impose un rythme auquel les adultes adultes sont obligés de se caler. Et donc, du coup, une dynamique qui est assez, qui est porteuse de quelque chose d'assez solaire. Moi, j'ai pas vu ça comme un désavantage.
1: Bien sûr, tous ces enfants, il faut les caster. Tatiana Vial, vous êtes donc directrice de casting et c'est à vous qu'on doit la distribution de ce film. Sauf Manu Payet. C'est pas vous qui l'avez choisi.
2: Elle m'aurait pas pris, sinon.
4: oui, c'est ça. J'ai les rôles adultes, sauf Manu et Mélin.
3: Manu et Mélra Bédia, mais tout le reste, c'est Tatiana. Ouais.
1: Et alors, c'est quoi exactement, on va expliquer à nos auditeuristes, le travail d'une directrice de casting. Voilà, simplement, on pense instinctivement à faire passer des castings, mais c'est pas que ça.
4: C'est déjà savoir à qui on les fait passer, c'est-à-dire avoir des idées, lire le scénario, avoir des idées. Après, effectivement, faire venir des acteurs pour passer des castings. Pour le casting en général, c'est quand même l'idée, pour moi, de former une troupe. C'est pas seulement des personnes isolées, c'est vraiment, il faut que le casting ait un sens dans son ensemble. Mmh. C'est vraiment l'idée de la troupe au théâtre, et même si c'est des gens qui jouent pas ensemble, au final, parce qu'ils sont pas dans les mêmes scènes, il y a quand même, bon là en plus avec les enfants, c'était vraiment une troupe d'enfants, mais voilà, il faut que ça ait un sens dans son ensemble.
1: Mmh. Manu Payet, vous passez encore des castings?
2: Non, parce que non, c'est pas un grand privilège. C'est surtout parce que je l'ai réussi jamais. J'ai jamais été pris sur un casting.
1: Non, c'est pas vrai.
2: Jamais.
1: C'est pas une blague.
2: Non, c'est pas une blague. J'en ai encore.
1: Vous avez raté
2: un...
1: tous vos castings.
2: Tous.
4: Alors moi, je pense qu'on peut rater un casting et être pris.
1: Ah d'accord. Et ça veut dire quoi en fait, rater un casting et finalement
4: être pris? Ça veut dire qu'on peut être vraiment pas du tout à son maximum, arriver et voilà. Et ceci dit, tout d'un coup, incarner un personnage de manière à ce que voilà, ça soit évident pour tout le monde que c'est la bonne idée. Et on peut par contre déchirer, être vraiment génial à un casting et ne pas être pris.
1: C'est ce qui vous est arrivé.
2: Oui, donc, même c'est réponse 2 pour moi. Ouais.
1: Est-ce que tous ces enfants qu'on voit dans le film ont envie de continuer dans le cinéma? Est-ce que c'est un vrai désir aujourd'hui dans la nouvelle génération de faire du cinéma?
4: Je pense pas.
3: Il y en a qui ont demandé à la fin, mais il y en a d'autres qui ont aimé l'expérience, mais qui... Peut-être qu'il y en a qui ont envie de jouer de la trompette à la fin, qui n'en jouaient pas au début. Donc je pense qu'il y a quand même d'autres. Et pour le coup, d'être sur un plateau, ça permet de découvrir l'image, le son, la régie, directrice de casting.
1: Bien sûr. Bah tiens, d'ailleurs, comment on devient directrice de casting? Est-ce qu'il y a un chemin, une formation ou...
4: Alors il n'y a pas de formation. Je pense que les chemins sont assez multiples. Moi, j'ai vraiment fait ce métier presque par hasard. En fait, un ami qui faisait un film m'a dit « Moi, je voudrais quelqu'un qui ait jamais fait ça. » Parce que de toute façon, à tous les postes, je veux des gens qui débutent. Voilà, et je veux des acteurs qui aient jamais joué. Enfin, donc, et j'ai commencé comme ça, puis après, les choses se sont enchaînées.
1: Vous connaissiez Tatiana Vial? Parce qu'elle est très connue dans le métier, on explique.
2: Connue et redoutée.
1: Redoutée?
2: Non, c'est pas vrai, je dis ça pour la taquiner. Non, moi j'adore travailler avec les... Non mais elle impressionne. Tatiana peut impressionner dans le sens où tu peux craindre qu'elle détient une vérité sur, par exemple, quand on est en train de faire passer des essais à la comédienne Selma Rodot, finalement, qui aura été choisie, qui va jouer ma fille, j'en ai vu plusieurs. Ben, quand je fais passer des essais, je joue aussi. Et elle nous regarde tous les deux.
1: Et comme vous avez raté tous vos castings, vous aviez un peu la pression.
2: Je me dis, je sais pas ce qu'elle est en train de penser de ce que je suis en train de faire. Mais bon, et après je me dis, bon mec, tu vas pas commencer à jouer. Aide la comédienne. N'essaye pas d'impressionner Tatiana. Tu es déjà sur ce film. Oui,
1: énorme.
2: Mais si elle bossait sur autre chose. Oui, effectivement. Donc alors, je donne deux couleurs. Non, je déconne.
1: Il était comment aux essais?
2: C'est impressionnant.
4: Bah, il était super.
1: Ah ben voilà, il était génial,
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1: Ça tourne avec l'équipe du film Devient Génial au cinéma mercredi prochain. Manu Payet, Léo Grandperret, Tatiana Vial. C'est l'heure de la séquence souvenirs sensoriels de tournage. Manu Payet, en repensant au tournage de ce film, tourné donc en Alsace et en Allemagne l'été dernier, quelle odeur pouvez-vous faire remonter à la surface?
2: Alors attendez, il y en a plusieurs.
1: Eh oui.
2: Comme il a fait très chaud, il y a eu une autre espèce. On déjeunait souvent près d'un terrain de tir à l'arc et il y avait une espèce de mélange de poussière et d'herbe assez finalement agréable. On dirait pas comme ça quand je le dis,
1: non,
2: mais
1: au nez,
2: c'est délicieux. Et puis il y avait aussi, moi j'ai adoré la cantine de ce tournage.
1: Ah, allez-y, voilà. Parlez-nous de la cantine.
2: Bah, sinon, vous faites, s'il faut faire une émission spéciale bouffe, parce que moi, je pourrais en parler pendant des heures. Moi, j'ai adoré, et donc j'étais parmi les premiers. Le matin, quand j'arrivais sur le plateau, comme je déjeune pas le matin, j'allais demander à la cantine ce qu'il allait y avoir au moment de la coupure
1: déjà...
2: déjeuner. Oui, pour savoir, pour rester animé, quoi. L'idée d'un moment manger quelque chose, quand
1: même. C'est ça qui vous tient, c'est votre carotte, en fait, sur un tournage.
2: Un petit peu, oui. Moi, j'adore les chefs, j'adore les gens qui font à manger pour les autres, et je m'entendais très très bien avec eux, c'était du super boulot à chaque fois.
1: Alors, changement d'ambiance, puisque vous, Léo Grand-Perret, l'odeur que vous retenez, c'est celle du gymnase.
3: Ouais, on a tourné très longtemps dans ce gymnase, ça sentait pas très bon, mais il y avait un... C'est bizarre, on s'attache à des choses parfois un peu... qui sentent pas très bon, mais c'était des moments tellement géniaux pour moi que j'en ai retenu. Je pense que si je retournais dans le gymnase aujourd'hui, j'aurais une espèce de nostalgie très forte, olfactive, parce qu'on était là et qu'on faisait mon premier film et que c'est extraordinaire.
1: Bah oui, la transpi, c'est votre Madeleine maintenant.
3: Exactement, et la transpi de ce gymnase-là.
1: Manu Payet, quels sons retenez-vous de ce tournage?
2: Les enfants qui rigolent à l'arrière du bus, et puis nous qui sommes devant. Moi qui réalise encore une fois que j'ai grandi, que j'ai vieilli, que je suis plus assis derrière avec eux.
1: Tatiana Vial, quel mot avez-vous le plus prononcé pendant les phases de casting?
4: Je ne sais pas du tout répondre à cette question.
1: C'est
3: moi,
1: vrai
3: je peux vous le dire.
1: Allez-y, Léo.
3: Elle dit, je ne comprends pas pourquoi cet iPad ne marche pas. J'avais mis des fichiers dans la Dropbox et ils ne sont pas accessibles.
4: Dropbox, oui, j'ai beaucoup prononcé Dropbox.
3: Je pense que Dropbox, c'est le mot qu'elle a le plus prononcé.
1: Pourquoi? Parce que vous utilisez un iPad sur les castings?
3: Pour filmer.
1: Vous filmez à l'iPad?
4: Ouais.
1: C'est plus les caméras ou les caméscopes?
4: Non, je trouve que l'image des iPads est beaucoup plus belle.
1: Tatiana Vial, à tous les comédiens qui nous écoutent, quel conseil vous pourriez donner à un comédien, là, comme ça, s'il doit préparer un casting? Quel est le conseil à retenir, selon vous?
4: Devenir avec lui-même, en fait. De pas essayer de... Moi, il y a une expression, entrer dans la peau du personnage, c'est une expression que je déteste.
1: Ah bon? Pourquoi?
4: Ouais, parce que le personnage n'a pas de peau, en fait. Il a la peau de l'acteur ou de l'actrice qui va l'interpréter. Donc, c'est ça, le casting, en fait. C'est de donner une peau à un personnage. Et plus on vient avec soi-même, plus on a de chances d'apporter quelque chose à un personnage qui va être remarqué.
1: Léo Grand-Perret, avec quoi avez-vous envie que les spectateurs repartent après avoir vu votre film?
3: J'ai envie qu'ils sortent de là en se disant qu'ils ont un peu rigolé, j'espère, et qu'ils sont, je ne sais pas, qu'ils se posent un peu plus de questions sur tous ces gens qu'on n'observe pas dans la société, comme les présidents de comités de jumelage, les profs d'allemand, les enfants qui font de la trompette et dont parfois on se moque un peu. J'ai envie qu'on se dise qu'on peut regarder les autres et vivre ensemble.
1: Manu Payet, avec quoi repartez-vous de ce projet?
2: Avec une certaine fierté, parce que j'aime beaucoup le film. Je ne pensais pas déjà qu'un jour je rendrais un hommage aux profs. Pour moi, les profs allaient à toujours être mes ennemis. J'ai passé beaucoup de temps de ma carrière scolaire en permanence.
1: C'est vrai? Vous n'avez pas beaucoup été en salle de classe?
2: Bah, ils m'ont envoyé. Donc, ils m'ont envoyé. Parfois, je rentrais même pas. Ils me disaient, non, vous avez tout de suite en permanence. Je me souviens, c'était un prof de bio. Et puis, surtout, l'émotion de ce qu'a pu me dire Madame Motta, ma prof de français, Madame Matz, une autre prof de français, Madame Carayol, aussi une prof de français, Monsieur Winstra, un prof d'anglais. Je suis content de pouvoir leur rendre hommage aujourd'hui. Je crois qu'on s'est mal compris.
1: Ah, c'est ça.
2: Et je pense qu'on est dans une époque où le professeur doit être à nouveau mis en avant et célébré. Voilà, et embrasser. Donc ce film aussi est là pour ça. C'est pour ça que c'est un film familial, c'est une comédie, on y aura ri, et peut-être même verser sa petite larme. Ouais. J'espère, moi, quand ils sortiront de la salle, qu'ils se prendront par la main, qu'ils se feront un bisou. Moi je pense plutôt dans ce genre-là.
1: Eh ben, c'est tout ce qu'on espère. C'est une comédie très réussie, avec un casting génial. Les enfants sont vraiment très bien dirigés. Bravo, Deviens génial. Première comédie de Léo Grand-Perret, avec Manu Payet, Mel Rabedia, Marie-Julie Bope, Fred Hazan. Merci beaucoup, Manu Payet, d'être venu dans sa tour. Merci, Léo Grand-Perret. Et
3: merci
1: bravo
3: beaucoup
1: pour ce premier film.
3: Merci.
1: Et merci infiniment, Tatiana Vial, de nous avoir parlé de votre métier.
4: Merci.
1: De directrice de casting.
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0: légendaire label américain Motown et l'un des plus grands succès qui a popularisé la soul et le R&B en 1984 sortait le I Just Call to Say I Love You de Stevie Wonder et que vous réécoutiez ce matin ici.
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0: Ici des 6h, de retour. En effet, nous sommes très heureux de vous avoir auprès de nous en ce dimanche de fête des pères et d'été. Ça ne nous a pas échappé avec votre équipe du 21 juin en place. Fabien à la rédaction en chef, Diana à la technique, au standard la lumineuse Oumaïma. Et pour l'actualité, Valentine Letès. Bonjour Valentine.
3: Bonjour François-Xavier, bonjour à tous.
0: Et ça y est, on rentre dans le dur de cette canicule.
3: Avec 35 départements placés en même temps en vigilance rouge à partir de midi, du jamais vu. C'est l'info du jour dans une demi-heure. Et dans ces territoires, interdiction de fêter la musique ce soir avec un verre de bière ou de vin à la main. La consommation d'alcool dans la rue est interdite.
0: Question de santé publique, nous dit le gouvernement. On en parle dans les infos dans un instant.
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0: Ici, la radio de votre week-end et de l'été. 6h, bonjour. Les infos, Valentine, à la une, la mort de deux ados à la recherche d'un petit peu de fraîcheur.
3: Âgés de 11 et 13 ans, les garçons se sont noyés hier dans le Doubs, la rivière Alexandre Rubin qui traverse la ville de Besançon.
4: Sur le bord du Doubs, les pompiers, comme les témoins, tout le monde a la tête basse, le visage fermé, et sait qu'un drame vient de se produire. D'après les premiers éléments communiqués par les secours, l'un des deux adolescents s'est d'abord trouvé en difficulté dans le Doubs, au niveau des eaux agitées du barrage de Mico. Son ami saute alors dans la rivière pour l'aider et se noie lui aussi. Alerté par le reste du groupe, des premiers témoins sautent et sortent les deux victimes de l'eau, inconscientes, en arrêt cardiaque. Malgré des premiers massages et l'arrivée des pompiers, les deux jeunes sont transportés en urgence absolue à l'hôpital Mingeot et décèdent quelques minutes plus tard. Un accident tragique qui rappelle la dangerosité du Doubs, déplore la mairie de Besançon et ajoute que la baignade y est interdite. Les courants peuvent parfois être très puissants.
3: 409 morts par noyade l'été dernier en France, un chiffre en hausse de 16% par rapport à 2024 selon Santé publique France. Alors pour prévenir tout risque, ce soir toute tentation de plonger dans la Seine, 4800 policiers et gendarmes et 2500 pompiers seront mobilisés dans l'agglomération parisienne pour cette fête de la musique.
0: La fête sans alcool ce soir dans 35 départements en vigilance rouge canicule.
3: Ils passeront en vigilance maximale à partir de midi et dans ces territoires, effectivement, interdiction de consommer de l'alcool sur la voie publique. Une question selon la ministre de la Santé, Stéphanie Rist, de Santé publique.
5: Dans ces chaleurs-là, quand vous buvez de l'alcool, vous avez une réaction qui fait que l'alcool bloque l'hormone qui fait que vous êtes bien hydraté. Et donc, vous vous déshydratez 3-4 fois plus vite sans en plus vous en rendre compte. Donc, vous avez un risque personnel pour votre santé puisque vous ferez des malaises beaucoup plus rapidement, ce qui surchargera déjà les urgences qui, dans ces moments de fête de la musique, sont déjà bien occupées. La limitation de l'alcool dans ces chaleurs extrêmes, elle est indispensable et pour soi et pour le système de santé.
3: On parle de 26 millions de Français concernés par cette interdiction et donc par la vigilance rouge à la canicule déclenchée, je le disais, à partir de midi dans 35 départements, un record.
0: 6h03 sur votre radio ici et on connaît désormais, Valentine, les deux équipes en finale du top 14 de rugby.
3: Le Stade Toulousain face à Montpellier, qualifié hier soir au Vélodrome de Marseille. Après la victoire du club Héraultais contre le Stade Français 25-15, un sentiment de fierté domine au sein de l'effectif, Fanny Lechevestrier, mais aussi l'envie d'aller décrocher ce bouclier de Brennus.
6: C'est en tout cas ce qui transpirait des discours d'après-match hier soir dans les entrailles du Vélodrome. L'euphorie de la qualification a laissé place à la fierté. Fierté des joueurs d'avoir réussi à redresser la barre d'un club qui, il y a 2 ans, bataillait pour rester dans l'élite, rappelle le capitaine Lenny Nouchi.
7: Voilà, on le répète assez souvent, mais pour le club qu'on a chié depuis l'après-tier, donc c'est une fierté de retrouver le Stade de France.
6: Fierté surtout d'un manager, Johan Codulo, de voir enfin Montpellier cité comme une référence.
8: On a été quand même pas mal décrié, à tort ou à raison, mais en tout cas, cas, je suis fier depuis 2 ans d'arriver à améliorer cette image-là.
6: Lui, l'ancien joueur, l'enfant du club, qui a repris les rênes de l'équipe à l'été 2024, au moment où le MHR était plus connu pour les condamnations judiciaires de certains de ses joueurs et les déboires de ses dirigeants que pour son jeu flamboyant. De tout cela, les Héraultais en ont aujourd'hui fait une force, souligne le troisième ligne Alexandre Béconnier.
9: Ça montre aussi une force de caractère qui nous ressemble à l'image de notre emblème. Elle est résiliente, on prend notre mal en patience. Et finalement, on se sublime.
6: L'emblème, une fleur de ciste qui résiste à tous les dangers et dont Montpellier aura encore bien besoin en finale face à l'ouragan toulousain.
3: Montpellier jouera samedi sa 4e finale de top 14 quand le Stade toulousain, triple champion de France, partira en quête d'un 4e bouclier de Brennus consécutif. Au mondial de football, la qualification de l'Allemagne cette nuit en 16e de finale, vainqueur de la Côte d'Ivoire, 2-1. La Mannschaft tire un trait sur ses éliminations dès la phase de groupe, ces 2 dernières Coupes du Monde. Un premier point aussi pour le Curaçao, la sélection de cette petite île des Antilles néerlandaises a neutralisé l'Équateur 0-0 pour sa première participation dans ce mondial. Aujourd'hui, 21h, l'Iran dispute son 2e match face à la Belgique et à 18h, l'Espagne, championne d'Europe en titre, espère une première victoire dans ce mondial à l'occasion de son 2e match de groupe face à l'Arabie Saoudite. Mais les vainqueurs du jour, eh bien on les célèbre le 3e dimanche de juin depuis plus de 70 ans maintenant. Ce sont nos papas. C'est la fête des pères ce dimanche. Bonne fête à tous les papas.
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3: Et la météo, François-Xavier, avec actuellement toujours 60 départements en vigilance orange pour canicule.
0: Et attention à midi, vous l'avez évoqué Valentine, changement de carte avec 35 départements du sud-ouest jusqu'au bassin parisien qui vont basculer en vigilance rouge et 45 qui resteront en orange. Ce sera donc à partir de la fin de matinée, épisode de très forte chaleur qui continue, comme vous le savez certainement ce dimanche. Côté ciel, un temps globalement clair ce matin, quelques entrées maritimes sur le sud-ouest, la Bretagne et le Cotentin, et puis en après-midi, ça restera très ensoleillé sur la majeure partie de la France avec encore quelques coups de tonnerre à déplorer sur la vallée de la Loire et l'Auvergne. Vos valeurs pour ce dimanche, sans surprise, ça grimpe encore avec en matinée 23 degrés à Saint-Malo, nous avons 26 à Arras, 27 à Nancy, pour Toulon et Aurillac 30, pour Calvi et Thionville 31 degrés, 32 du côté de Limoges et de Bordeaux en après-midi, à partir de 26 degrés pour Cherbourg et jusqu'à 39 degrés du côté de Vichy et du bassin d'Arcachon. On vous invite à consulter dans le détail les prévisions météo près de chez vous. Ça se passe sur notre site ici.fr.
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0: Et rendez-vous demain également de 13h à 14h avec Wendy Bouchard, Ma France, pour une émission spéciale canicule. On compte sur vous, évidemment. Parlons ce matin de cette plante à fleurs dont on distingue pas moins de 1000 espèces à l'échelle mondiale et dont la taille varie de 1 petit centimètre à plus de 30 mètres de hauteur pour les plus imposants. Le bambou méritait bien une chanson et celle-ci vous est offerte par un expert en la matière, Alain Chamfort, ce matin sur votre radio ici à 6h07.

0: offrit une pousse de bambou pour la fête des pères, un cadeau original et surtout apprécié, en tout cas s'il est signé Alain Chamfort à l'instant sur votre radio ici.
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0: Pour tenter de perdre du ventre, Valentine, il y a diverses tentatives. On fait des crunchs, du gainage, voire des régimes express, mais...
3: Mais la perte de graisse sur une zone précise, ciblée, bien ça ne fonctionne pas. Ah. En revanche, brûler des calories sans reprendre du poids, ça c'est possible.
0: Ah bah il y a quand même des bonnes nouvelles dans l'histoire. Et la méthode vous est servie par notre coach Nordina Tab. 2 minutes pour être en forme, rendez-vous à 6h15. Et puis, mardi soir à 21h05 sur France 5, c'est précis. Si j'étais sage-femme, documentaire inédit avec Sidonie Bonnet qui part en immersion analyser ce métier absolument essentiel sur 4 continents, figurez-vous, au Sénégal, au Guatemala, au Népal ainsi qu'en France, de sorte de comprendre ce que la naissance révèle de nos sociétés. Alors, pourquoi est-ce que cette incarnation répondait à une envie profonde de l'animatrice télé? Sa réponse à 6h20 dans vos coulisses télé. Pour la musique de votre dimanche matin, recevez la visite du Daddy pour la fête des Daddies, justement, c'est pas mal. Le daddy, mais attention, le daddy cool, évidemment, de Bonnet M à fredonner avec nous sur votre radio ici, d'ici les infos de 6h30. Pour le moment, il est 6h12, tout de suite une actu de vos territoires. Merci à nos collègues d'ici Vaucluse pour cette alerte sexy et caniculaire, totalement de circonstance, donc avec les sapeurs-pompiers de Carpentras qui, dans l'objectif de promouvoir leur traditionnel bal des pompiers, qui fêtera d'ailleurs sa 10e édition le lundi 13 juillet prochain, ont décidé de troquer l'uniforme, Valentine.
3: Laissez-moi deviner, le maillot est invisible.
0: Exactement, voilà. Dans une vidéo d'une trentaine de secondes qui a été postée sur les réseaux, les soldats du feu se montrent torse nu, arrosoir et chiffon en guise d'accessoires, c'est sympa, en train de bichonner leurs engins, des camions, je précise, avec forcément beaucoup d'autodérision. La vidéo, elle est dispo sur ici.fr.
3: Et 48 heures après sa mise en ligne, on flirte avec les 90 000 vues sur Instagram.
0: Ah, quand même, hein.
3: J'ai comme l'impression que l'édition 2026 de ce bal des pompiers risque rapidement d'afficher complet.
0: Ouais, il y a des chances. Les réservations sont ouvertes en tout cas et le coup de chaud, lui, est absolument garanti.
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0: La révélation de la Starac saison 12 et depuis son sacre en 2024, Marine n'en finit plus d'enchaîner les succès. Sa dernière pépite s'appelle Escroc et vous la découvrez sur votre radio ici ce matin à 6h14. Bon réveil avec nous.

0: Vous écoutez ici avec votre réveil du dimanche accompagné par la chanteuse Marine en nouveauté s'il vous plaît, le titre Escroc. Et il est 6h17, gagnons ensemble en tonicité, de bonheur et de bonne humeur s'il vous plaît grâce au geste simple prodigué par notre coach Nordine Attab. Bonjour Nordine.
1: Bonjour.
0: Alors ça y est, l'été est arrivé et avec lui le sujet à des fameuses poignées d'amour avec une idée en tête Nordine et c'est là où vous intervenez justement, trouver les exercices miracles.
1: Alors oui, beaucoup de personnes veulent perdre du ventre ou affiner la taille rapidement, voire très rapidement. Donc on enchaîne les crunchs, différentes postures de gainage, les régimes express. Mais ce qu'il faut comprendre, au final, il y a une chose d'essentiel, c'est qu'on ne peut pas choisir précisément l'endroit où le corps perd du gras. Concrètement, ce n'est pas parce qu'on le fait chauffer à un endroit dans le corps que, comme une poêle à frire, la graisse va fondre par miracle. Par contre, on peut remettre le corps en mouvement de manière générale afin de brûler davantage de calories. On débute en position de gainage, donc en appui sur les mains, bras tendus, le corps est bien aligné. Et à partir de là, d'une manière dynamique, vous allez légèrement lever les pieds pour passer les jambes vers l'extérieur, en écartant les jambes. Et ensuite, vous revenez en position de départ. En appui sur les mains, j'écarte les pieds de manière dynamique et je les rapproche, et ainsi de suite. Grâce à ça, vous allez solliciter l'ensemble des muscles de l'avant du corps, plus le cœur. Et vous allez effectuer 4 à 5 séries de 30 secondes.
0: Nordine, souvent on pense qu'il faut absolument faire plusieurs centaines d'abdos pour que ce soit efficace. Finalement, de ce que je comprends, c'est qu'il vaut mieux des exercices complets, non ?
1: Et l'idée, c'est d'adapter l'exercice au niveau de chaque personne. Ça me donne une idée de variante en effectuant le même exercice que tout à l'heure. Par contre, on va l'effectuer avec les mains en appui sur une chaise. Donc on pose les mains sur la chaise, les bras sont tendus en position de gainage. Et à partir de là, vous allez légèrement lever le pied droit, passer la jambe vers l'extérieur et vous posez le pied. Et ensuite, vous revenez en position initiale. On effectue la même chose de l'autre côté du pied gauche. Je lève le pied, je passe la jambe vers l'extérieur, je repose le pied et ensuite, je le relève et je ramène la jambe. Et vous effectuez 4 à 5 séries de 10 répétitions de chaque jambe. Au final, gardez en tête qu'il n'existe pas d'exercice magique. Les fameuses poignées d'amour se combattent surtout avec plus de mouvements. Tout est bon à prendre. Allez, à vous de jouer.
0: Merci beaucoup Nordine Attab. Bye bye les poignées d'amour grâce à Nordine et en complément bien sûr d'autres astuces que notre coach vous partage dès à présent sur notre site ici.fr. 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Il est 6h19, Patrick Fiori s'installe sur votre radio ici. Vous écoutez avec nous Le Chant est Libre.
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0: Le chant est libre, version live, s'il vous plaît. Titre issu du répertoire de Patrick Fiori et que vous savouriez dès votre réveil en ce dimanche sur votre radio ici. Bonjour.
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0: Ravi qu'on vous souhaite excellent, évidemment. 6h23, l'envers du décor du petit écran n'a aucun secret pour lui et donc pour vous, de fait. Bonjour Patrice Gascoin.
2: Bonjour François-Xavier, bonjour à tous.
0: Pour les coulisses télé de ce dimanche, Patrice, vous avez repéré dans le programme télé de la semaine à venir une jolie nouveauté sur France 5, elle est campée par l'animatrice Sidonie Bonnec.
3: Vous la connaissez, joueuse, quotidiennement dans Tout le monde a son mot à dire. Mardi soir, vous allez découvrir une Sidonie Bonnec sur le terrain, en immersion, auprès d'un métier essentiel.
4: Plus de 600 000 enfants naissent chaque année en France. Dans le monde, 4 toutes les secondes.
5: Prenez Amy sous les bras, allez-y, poussez, et en même temps, vous la ramenez vers vous. Bravo !
4: Leur tout premier contact, ce sont souvent les bras d'une sage-femme. Un métier que j'ai voulu comprendre, partager et vivre.
3: Dans Si j'étais sage-femme, Sidonie Bonnec part à la rencontre de ses héroïnes du quotidien, mais elle le fait dans 4 pays différents. Elle commence bien sûr en France, à Lille, partageant le quotidien survolté de Jessica dans l'une des plus grandes maternités françaises. On la retrouve ensuite au Sénégal, près de Oumi et de ces femmes qui parcourent des heures de piste pour accoucher dans des conditions sécurisées. Sidonie Bonnec enchaîne avec le Guatemala dans l'univers fascinant des accoucheuses traditionnelles mayas. Et enfin, direction le Népal, où elle nous présente Souma, qui veut révolutionner la naissance dans son pays en devenant la première sage-femme de son village. Jointe par téléphone, Sidonie Bonnec nous explique pourquoi cette proposition d'incarner ce documentaire sur les sages-femmes répondait à une de ses envies profondes. Sidonie Bonnec.
6: Moi, ce qui me plaît, c'est de raconter des histoires et de montrer, de faire entendre et découvrir la vie des gens. Et je rêvais de retourner sur le terrain pour justement m'immerger parce que je trouve qu'on n'est jamais meilleur quand on est chez les gens, à domicile, qu'on galère avec eux dans les transports. C'est le cas des sages-femmes, qu'on fait des gardes de 12 heures, qu'on est réveillé à n'importe quel moment de la nuit, qu'on a peur, qu'on pleure. Pour moi, c'est vrai que j'ai accepté ce projet, c'est que faire de l'immersion et vivre au plus proche de ces femmes, c'était vraiment vivre dans leurs conditions et donc pouvoir raconter leur histoire. Et j'ai pas été déçue, 40 jours de tournage, des nuits très très courtes, pas toujours des déjeuners, des milliers de kilomètres que j'ai pu faire en bateau, à moto, à voiture, mais j'ai vécu dans ma chair en fait. Le dévouement des habitants, des femmes, des sages-femmes.
3: Sidonie Bonnec, très impliquée physiquement, psychologiquement pour fabriquer ce magnifique documentaire « Si j'étais sage-femme », notez-le, c'est à voir mardi soir sur France 5. Quant à moi, sage ou pas, je vous retrouve demain pour de nouvelles coulisses télé.
0: Toujours très sage, Patrice Gascoin. À demain, 6h26 sur votre radio ici, dans moins de 4 minutes. C'est le retour de l'info avec vous, Valentine Letesse, l'actu française et internationale résumée en 90 secondes. Et juste après l'info du jour, une canicule déjà record.
7: Par son nombre de départements placés en vigilance maximale pour risque de canicule à partir de midi, 35 d'un coup, c'est du jamais vu, nous dit Météo France.
0: Votre programme ici, avant tout ça, l'horoscope de votre dimanche de fête des pères, signé Catherine Viguet, et la musique de Bonnet M pour danser en famille, pourquoi pas aujourd'hui, avec Daddy Cool. 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

0: Même le week-end, sur votre radio ici, on ne déroge pas à la règle. Vos chansons préférées à tout moment de la journée. Bonne AM notamment. À l'instant pour Daily Cool, 6h28. Bonjour Catherine Viguier.
1: Bonjour François-Xavier.
0: Avec vous l'horoscope de notre dimanche d'été, 21 juin 2026. Catherine, un dimanche festif.
1: Pour certains, oui, mais pas pour tous. Écoutez bien. Bélier, soit vous allez organiser une manifestation, soit vous préférez vivre au calme dans votre coin. Taureau, il se passe quelque chose de bien, de positif. Vous allez danser, jouer, vous amuser. Gémeaux, l'idéal sera de vous retrouver en famille et de passer un bon moment ensemble. Cancer, une journée plaisante avec une envie de dialoguer, d'aller où bon vous semble au gré de vos envies. Lion, vous allez dépenser votre argent et votre énergie pour faire plaisir et pour vous faire plaisir. Vierge, vous faites partie de la fête, en tout cas vous serez héros ou héroïne de ce jour. Balance, quelqu'un prend soin de vous et c'est tant mieux, le moral n'est pas forcément de la partie. Scorpion, quelle aisance, une situation demande que vous soyez là, vous et pas un autre. Sagittaire, ce soir vous serez prêt à vous distraire, mais auparavant c'est encore du sérieux. Capricorne, vous aimez ce jour, favorisant l'évasion sous toutes ses formes. Verseau, vous respirerez ce soir, auparavant vous avez mal à la tête, vous vous posez beaucoup de questions. Poisson, vous aimeriez sauver le monde, vous êtes super à l'écoute, mais ça n'est pas toujours possible. Et pour nous tous, on s'improvise, chanteur, danseur, poète, au choix.
0: En résumé, on se donne un spectacle, la fête de la musique oblige évidemment. Merci beaucoup Catherine Viguier pour cet horoscope que vous retrouvez également bien sûr sur l'application ICI. Très beau dimanche, 21 juin 2026 à nos côtés, vous écoutez ICI, il est 6h30. Toute l'actualité en France et dans le monde, place aux 90 secondes, c'est avec vous Valentine Letesse.
2: Ni bière à la main, ni verre de vin ce soir pour fêter la musique dans 35 départements. Dans ces territoires placés en vigilance rouge à la canicule à partir de midi, la consommation d'alcool est interdite sur la voie publique, dans la rue donc, mais pas en terrasse. Deux ados ont payé de leur vie leur baignade dans une zone interdite. Âgés de 13 et 11 ans, les garçons se sont noyés hier à Besançon dans la rivière du Doubs, piégés par les rapides au pied d'un barrage. Jusqu'à 4 heures de retard sur des trains à destination de Toulouse hier. Grosse panne d'alimentation électrique sur les rails. Une caténaire s'est détendue sous l'effet de la chaleur, selon SNCF Réseau. L'espoir d'une baisse franche des prix à la pompe s'éloigne encore avec la nouvelle fermeture du détroit d'Ormuz hier, par lequel transite 20% de la production mondiale de pétrole. Décision de l'Iran en représailles à de nouvelles attaques d'Israël au Liban. L'Allemagne qualifiée à son tour pour les 16e de finale de la Coupe du Monde de foot en Amérique. De quoi faire oublier à la Mannschaft ses deux derniers mondiaux et ses éliminations dès la phase de groupe. La finale du championnat de France de rugby opposera le Stade Toulousain à Montpellier. Le club héraultais s'est qualifié hier soir dans la teufeur du Vélodrome de Marseille avec une victoire 25 à 15 sur les Parisiens du Stade Français. Le vainqueur 2026 du bouclier de Brennus sera connu samedi prochain.
0: 6h32, l'info du jour Valentine, c'est une canicule déjà historique.
2: Nous entrons dans la séquence la plus chaude de cet épisode caniculaire avec le passage à midi Guillaume Fariol de 35 départements en vigilance rouge.
3: Oui, 35 départements en alerte maximale, c'est du jamais vu. Le record de juillet 2019, 20 départements en rouge, est largement battu. Cette vigilance du plus haut niveau s'étend de la Nouvelle-Aquitaine jusqu'à l'Île-de-France. 26 millions de Français frappés par cette canicule extrême, par son intensité, sa durée et par son impact sanitaire sur toute la population, explique Météo France. C'est la 9e fois qu'une telle vigilance est déclenchée dans notre pays, 9e fois depuis 2019. Avant cette date et depuis sa création en 2004, jamais l'alerte rouge n'avait été activée. Un signe sans équivoque du réchauffement climatique avec ces vagues de chaleur de plus en plus fréquentes et intenses. À partir d'aujourd'hui, la barre des 40 degrés devrait être atteinte et franchie dans de nombreux départements. Nous allons vivre une séquence exceptionnelle et sans doute historique.
2: Est-ce que ça veut dire, Guillaume, qu'il va faire encore plus chaud ces prochains jours ?
3: Oui, demain, de nouveaux départements pourraient basculer en rouge, ce n'est pas exclu. Le thermomètre va encore grimper. Ce lundi pourrait devenir la journée la plus chaude jamais mesurée à l'échelle nationale, devant les records de juillet 2019 et d'août 2003. Dans tous les cas, l'étendue et l'intensité de cette canicule s'annonce exceptionnelle. Sa durée également, à ce stade, difficile de voir la fin de la vague de chaleur. Météo France ne parle plus d'un pic de la canicule, mais d'un plateau qui va durer plusieurs jours et un niveau exceptionnel. exceptionnellement élevé car la situation météorologique est bloquée. Il y a une goutte froide au large du Portugal comme un engrenage. Elle fait remonter de l'air très chaud d'Afrique sur notre pays. À cela, il faut ajouter un anticyclone vissé sur la France. Il compresse et réchauffe l'air. À ce stade, les prévisions ne montrent pas d'affaiblissement clair de ce phénomène et donc pas de rafraîchissement marqué sur la France.
2: Et justement, les prévisions météo chez vous pour ce dimanche, François-Xavier.
0: On en reparle, Valentine, avec actuellement toujours 60 départements en vigilance orange pour canicule. Et attention, à midi, changement de carte avec 35 départements du sud-ouest jusqu'au bassin parisien qui vont basculer en vigilance rouge et 45 qui resteront à ce moment-là en orange. Épisode de très forte chaleur qui se prolonge donc, comme vous le savez certainement. Côté ciel, un temps globalement clair ce matin. Quelques entrées maritimes toutefois sur le sud-ouest, la Bretagne et le Cotentin. Et puis en après-midi, ça restera très ensoleillé sur la majeure partie de la France avec encore quelques coups de tonnerre à déplorer sur la vallée de la Loire et l'Auvergne. Vos températures pour ce dimanche. Ce matin, nous avons 23 degrés à Brest, 26 à Saint-Omer, 27 du côté de Lyon. Pour Orange et Clermont-Ferrand, 30 degrés. Bastia et Épinal, 31. 32 à Périgueux et la Souterraine en après-midi. À partir de 26 degrés. Pour les températures les plus basses, ce sera le cas à Deauville notamment et jusqu'à 39 du côté notamment de Montluçon et l'intérieur des terres girondines. On vous invite évidemment à consulter dans le détail les prévisions météo près de chez vous sur notre site ici.fr.
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0: En l'espace de 30 ans de carrière entre 1963 et sa disparition brutale en 1992, il est et restera résolument pour l'éternité celui qui chante sur votre radio ici. Mesdames, messieurs, Michel Berger.

0: Bonne fête à tous les papas et bel été qui démarre en ce 21 juin à l'instant. Michel Berger est celui qui chante sur votre radio ici.
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0: Ils accompagnent vos voyages et vous permettent de découvrir le monde avec curiosité. Eux, ce sont les guides de voyage Michelin. Et en cette année 2026, ils soufflent, figurez-vous, leur 100e bougie. 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Pour passer à l'antenne un petit peu avant 7h avec bien sûr votre message personnel, on compte sur vous, votre émotion du moment, si j'ose dire, à partager avec Valentine et moi-même. C'est parti, 0810 055 056. Pour vous emmener sereinement vers 7h, justement, la musique de Bernard Lavilliers.
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0: Un petit bout de chemin on the road again à suivre donc sur votre radio ici. 6h39, le QR code, c'est aussi un moyen d'accéder à nos données personnelles dans Vie numérique, vie privée. Ce matin, Valentine Letesse, on parle de ces carrés de mosaïque noir et blanche que l'on scanne avec son smartphone.
4: Beaucoup plus complexe que le code barre standard et ses 13 chiffres, un QR code est composé de 4000 caractères alphanumériques pour nous rediriger vers un site internet ou sur une application. En tant que moyen d'accès, le QR code en lui-même ne présente donc pas de risque. C'est la destination, le lien vers lequel il nous renvoie qui peut poser problème. On appelle ça du quishing, l'hameçonnage par QR code. Et comme l'hameçonnage par mail, le phishing, les escrocs s'en servent pour partir à la pêche à nos données personnelles. Ils se servent des QR codes comme d'un piège pour nous attirer sur un site créé par leurs soins. Dissimulés derrière, les arnaqueurs ont un objectif: nous convaincre de leur transmettre nos données, nos mots de passe, nos coordonnées bancaires, notre géolocalisation ou encore nos contacts.
0: Et c'est répandu comme arnaque, Valentine ?
4: L'envoi de QR code falsifié par mail ou par SMS a ses limites, puisque si vous le recevez sur votre smartphone, il vous faut un deuxième appareil pour le scanner.
0: Ouais, c'est ça.
4: La vraie menace, elle vient de la pose physique de QR code dans la rue. On en a vu coller sur des parcs-mètres, imprimés sur de fausses contraventions. Au lieu de payer son stationnement ou son amende, la victime transmet ses coordonnées bancaires sans s'en rendre compte. Pour ne pas tomber dans le piège, trois conseils de la CNIL, la Commission nationale de l'informatique et des libertés: inspectez le QR code, vérifiez qu'il n'est pas collé sur un autre. Pour le scanner, n'installez pas d'application spécifique, l'appareil photo de votre smartphone suffit et des applis malveillantes circulent, attention. Enfin, lorsque vous scannez un QR code, le lien du site internet apparaît. Alors avant de cliquer, regardez bien l'orthographe du nom de domaine et l'adresse, ou encore plus sûr, connectez-vous directement sur le site sans passer par le lien.
0: Et pour vous protéger sur internet des menaces du quotidien, les 5 réflexes à adopter sont à retrouver sur ici.fr, page Vie numérique, vie privée. Votre chronique de retour samedi prochain à 6h38 sur votre radio ici.
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0: 6h42, bienvenue. Si vous vous branchez tout juste sur votre radio ici, vous arrivez pile pour le meilleur de Stéphane Bern avec son voyage dans le temps ce matin. Voyageons ensemble au temps des armées napoléoniennes.
8: Il avait tout, l'idée, le plan, la machine, mais Napoléon lui a dit non, faisant passer la France à côté de deux révolutions technologiques. En 1798, un Américain excentrique débarque en France, Robert Fulton. Ancien peintre et bricoleur de génie, entre MacGyver et le doc de Retour vers le futur. Dans ses valises, une invention, un submersible. Il l'appelle le Nautilus. Oui, comme chez Jules Verne, mais 50 ans plus tôt. Le ministère de la Marine est curieux. À Brest, il obtient l'autorisation de tester son sous-marin. À son bord, il s'approche discrètement d'une barque vide et la fait sauter à l'aide d'une charge explosive placée sous l'eau. La démonstration est spectaculaire. Mais l'armée hésite, trop instable, trop cher, et franchement pas très glorieux de couler un navire en douce depuis les profondeurs. On préfère encore la bravoure au grand air que la ruse en apnée. Napoléon tranche, c'est non. Mais Fulton est tenace. En 1803, nouveau pari. Il lance un bateau à vapeur. Pas de voile, pas de rame. De la vapeur, on vous dit. L'engin fume et gronde comme ma vieille tante, sauf que lui, il avance tout seul. Là encore, on fronce les sourcils. Trop lent pour une attaque, trop gros pour virer de bord. Et puis cette machine fait un boucan du diable. Aux yeux des militaires, ça sent plus le manège forain que la victoire à Austerlitz. Charlatanisme, disent certains. Verdict, rejeté. Deuxième essai, deuxième douche froide. Napoléon fait des machines prêtes à l'emploi, efficaces tout de suite. Fulton est trop en avance sur son temps. Et surtout, pas au bon endroit. Son vapeur fera sensation, mais en Amérique. Avec Napoléon, la France était encore loin de la start-up nation.
0: Même si Napoléon était le champion de la levée de fonds, ou pas. Merci Stéphane Bern pour ce voyage dans le temps. Rendez-vous que vous retrouvez bien sûr pour vos inédits dès demain, lundi, sur votre radio ici. Soyez là, on compte sur vous bien sûr, c'est juste avant les infos de 8h. Il est 7h moins le quart, Valentine, c'est à la une de Rustica cette semaine. Choisir et cultiver des plantes à parfum.
4: Oui, quelles sont les variétés stars de votre été 2026 et comment obtenir les senteurs puissantes tout en restant agréables?
0: Des réponses à ces questions évidemment en compagnie d'Alain Delavie, directeur des rédactions de Rustica, avec nous juste derrière la musique de Vita sur votre radio ici. Vous écoutez Promets-moi ce matin. Bon réveil.

0: 6h48, bienvenue à vous. Merci beaucoup d'être à nos côtés avec Vita Promets-moi pour votre réveil de fête des pères. 6h48.
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0: Choisir et cultiver des plantes à parfum. Nous faisons le focus ce matin avec Alain Delavie, directeur des rédactions de Rustica, parce que c'est ce dossier qui est à la une du magazine cette semaine. Bonjour Alain.
3: Bonjour François-Xavier.
0: Ravi de vous retrouver en ce dimanche d'été. Alain, alors dites-nous, est-ce que toutes les plantes ont un parfum ? Ou pas.
3: Alors un parfum, certaines on va plutôt dire une odeur, parce qu'effectivement quand on coupe du gazon, on sent l'odeur d'herbe.
0: C'est vrai.
3: Est-ce que c'est un parfum ?
0: Bon,
3: c'est
0: vous pas avez deux heures.
3: Quand là, voilà. Nous, on s'est plutôt orienté sur les plantes qui ont vraiment des fragrances très agréables, plus ou moins fortes, hein, puisque certaines plantes sentent bon, mais il faut vraiment s'approcher. Et puis d'autres, embaument sur un rayon plus ou moins important.
0: Ouais. La lumière, est-ce qu'elle a une influence sur les diffusion de ce que l'on appelle les composés volatiles?
3: Oui, effectivement. En fait, on s'aperçoit que les parfums les plus puissants ou ceux que l'on ressent le plus souvent sont dans des endroits très ensoleillés.
0: Okay.
3: Le soleil a tendance à stimuler,
0: à sublimer
3: à sublimer, sauf pour quelques plantes qui, en fait, aiment bien l'ombre pour fleurir et donner leur parfum. Et on va citer le muguet, qui est le plus connu. Puis, il y a des plantes exotiques, effectivement, qui fleurissent dans les zones très ombragées. Mais globalement, le parfum, c'est souvent en plein soleil.
0: C'est bien noté. Alain, comment est-ce qu'on peut choisir le meilleur emplacement pour pouvoir profiter au maximum des parfums de nos plantes, quelles qu'elles soient ?
3: Alors, suivant les espèces, il y a des plantes qui vraiment diffusent leur parfum dans un rayon important.
0: Ouais.
3: Mais il y en a d'autres, il faut s'approcher. Donc, celles-là, on va les mettre près du passage, près de notre nez, si j'ose dire. C'est le cas quand vous avez un cosmos chocolat qui porte bien son nom, la fleur est couleur chocolat, mais on dit ça sent bon le parfum et le chocolat, mais quand on la voit d'un ou deux mètres, on sent rien du tout. Il faut vraiment
0: s'approcher,
3: venir mettre son nez tout près.
0: Ouais,
3: donc
0: ouais.
3: On va le mettre, si on a un balcon, on va le mettre en haut de la rambarde pour que ce soit près du nez. L'héliotrope qui sent la vanille très fort, lui embaume un petit peu plus loin, donc on peut se permettre de le mettre en bordure. Mais globalement, on va mettre les plantes près du lieu de passage, en bordure ou au premier plan des massifs pour bien en profiter. Et quand ce sont des roses, par exemple les roses grimpantes, on va faire une petite tonnelle où on va faire un coin repos avec une arche au-dessus du banc ou du fauteuil pour en profiter avec plaisir.
0: On en profite avec plaisir de ces senteurs de vanille, de chocolat, mais pas que. Merci beaucoup Alain Delavie. Je rappelle qu'à la une de Rustica cette semaine, nous avons ce fameux dossier à choisir et cultiver des plantes à parfum. Merci Alain.
3: Bon dimanche.
0: À vous également et Rustica à retrouver dès à présent, bien sûr, chez votre marchand de journaux habituel. 6h51, beau moment avec votre radio ici et Bernard Lavillier toujours prompt évidemment à vous emmener même tôt le matin on the road again. Vous y allez Valentine?
4: Avec
0: Bernard?
4: Vous,
0: avec
4: volontiers.
0: Moi aussi? Vous êtes sûr?
4: Volontiers.
0: Bon, très bien, si c'est volontiers on y va alors.

0: vous êtes ici et Bernard Lavillier aussi. Ça tombe bien, le plaisir de réécouter ensemble On the Road Again à 6h54. Et justement, nous prenons la route pour nous retrouver ce matin en Haute-Loire et faire une petite halte à Saint-Florine. Nous y retrouvons Franck. Bonjour Franck.
1: Bonjour Franck.
0: Allô Franck ? Est-ce que Franck est parmi nous ? Ah, on a un petit problème de standard, visiblement. Sainte-Florine
1: En Haute-Loire.
0: En Haute-Loire, exactement.
1: Pas sûr que ça passe tout le temps, le
0: non.
1: réseau.
0: Surtout avec
1: mais
0: la chaleur.
1: Mais c'est vrai, je vous le dis, hein, c'est une zone très rurale. On est près de d'Issoire, au sud de Clermont-Ferrand. Uh-huh. Donc forcément, là-bas, il n'y a pas beaucoup de réseaux.
0: Non, il n'y a pas beaucoup de réseaux. Et puis c'est vrai qu'en plus, avec ces températures absolument caniculaires, on imagine qu'il peut potentiellement y avoir aussi un petit impact. On est d'accord, hein, Valentine?
1: Bien sûr, effectivement. Il y a déjà des retards à la SNCF sur les rails, avec
0: exact.
1: Des trains retardés, des caténaires qui se détendent, donc forcément tout le réseau est un petit peu brinque-ballant avec cette canicule record. On en parlera dans les infos à 7h.
0: On y revient évidemment, on vous rappelle évidemment cette canicule et cette vigilance rouge d'ailleurs sur 35 départements à partir de midi.
1: Alors Franck n'est pas là.
0: Non Franck.
1: Mais on va pas priver Franck de son cadeau
0: mais
1: quand
0: non,
1: même.
0: Parce qu'on n'est pas comme ça nous Valentine Letesse, on est bien d'accord, on est des gens sympas.
1: Voilà, on va lui faire un cadeau. On lui offre un guide Michelin.
0: Exactement, le guide Michelin pour Franck qu'on envoie directement à la maison à Sainte-Florine parce qu'il y a des petits soucis de caténaire, mais à un moment donné, si le bouquin transite par le train, ce qui m'étonnerait fort quand même, à mon avis ce sera plutôt par voie postale, ça arrivera forcément à un moment donné et ça pourra peut-être notamment permettre à Franck d'organiser ses vacances d'été et d'aller trouver un petit peu de fraîcheur quelque part, sait-on jamais Valentine.
1: Et vous qui nous écoutez, vous pouvez aussi gagner ce guide Michelin en nous appelant ce matin.
0: 0810 055 056 bien évidemment, et l'été qui est arrivé d'ailleurs aujourd'hui, on rappelle aussi que c'est la fête des pères, Valentine.
1: Voilà, bonne fête à tous les papas.
0: Exactement, et on vous invite bien sûr à nous appeler pour continuer à gagner des cadeaux et à rester avec nous tout au long de cette matinée. On embrasse bien fort Franck qui malheureusement, malgré lui, n'a pas pu être à nos côtés ce matin. Franck de Sainte-Florine, donc en Haute-Loire, et à qui on envoie directement donc à la maison et avec grand, grand plaisir cet exemplaire du guide de voyage Michelin à l'occasion des 100 ans d'ailleurs des guides. Je le rappelle, happy birthday to you les guides. Et il est 6h57, place tout de suite à celui qui vous propose bien sûr sa revue de presse décalée, mais avant toute chose qui vous met les points sur les i. Willy Rovelli, bonjour.
2: Bonjour, bonjour. Et comme aujourd'hui nos invités sont Mireille Dumas et Philippe Risoli, on commence ses actus télé avec ce tremblement de terre. Michael Goldman et Marlène Schaff quittent la Star Academy.
3: Oh là là.
2: Je sais, c'est terrible, je ne sais pas comment on va se remettre de tous ces départs. Allez, courage, allez, allez, allez, allez, hein. Marlène est partie parce que pareil qu'avec le reste des profs, ils s'entendaient comme chien et chaff. Michael Goldman qui quitte la Starac, Jean-Jacques Goldman qui a écrit Danson pour Céline Dion, mais qui est-ce qui arrive à cette famille là, c'est Philippe Risoli est redevenu hype avec la reprise de Cuitas les bananas par Julien Doré. J'espère que ça ne va pas donner des mauvaises idées à d'autres parce que je ne suis pas sûre de survivre à la reprise de Beau le lavabo par Kenji Girac et de Jolie poupée par Vianney. Mireille Dumas intente un procès contre TF1 pour plagiat. En tout cas, elle devrait. Elle a raison. Masque Singer, c'est bas les masques. Merde, c'est la même chose. La roue de la fortune, Secret Story, le juste prix. En fait, la TV d'avant, ben, c'est la TV de maintenant. France 2 annonce l'arrêt de l'émission Bel et Bien. Pour les animateurs, c'est moche et mal. France 2 arrête également les maternelles. Ça lui fait un point commun avec Jean-Luc Lahaye.
4: Oh,
2: France 2 arrête aussi Interville. Pour Nagui, c'est stop à la vachette. France 3 arrête l'émission Duel en famille.
4: Oh, ben,
2: là, ça lui fait un point commun avec Anthony Dolan. À France Télévisions, ils font tellement de coupes, c'est plus une chaîne de télé, hein, c'est un rabbin. Patrick Poirot d'Arvor, PPDA, visé par 3 nouvelles plaintes. Bah, il allait quand même pas se laisser piquer la vedette par Patrick Bruel. Hein. PPDA, plainte pour dégoûtant animateur. PPDA, bien sûr, le célèbre présentateur du Juté de 20h.
4: Oh,
2: selon Paris Match, l'avenir d'Anne-Elisabeth Lemoine semble compromis à la présentation de C'est à vous. Va être sympa le rendez-vous à la DRH. Bon bah, Anne-Elisabeth, c'est à vous. Bah, c'est plus à vous. Allez, tu dégages, merci. Un ex-candidat de Top Chef sur M6, accusé par 10 employés de harcèlement, qu'on est donc déjà son prochain menu, entrée, plat, pervers. Enfin, la question du jour.
4: Ah.
2: Est-ce que la série télé préférée des chouettes, c'est Alerte au mâle hibou? Allez, passez un bon dimanche et à tout à l'heure midi.
0: On s'y attendait pas à celle-là pour le coup. Merci Willy Rovelli qui vous prépare avec Fabien et Nicolas une petite salade de fraîcheur évidemment pour votre déjeuner sur votre radio ici. Valentine, à tout à l'heure, 7h30.
1: Pour l'info en 90 secondes.
0: Et tout de suite, passez à l'équipe d'ici matin que l'on retrouve dans votre région.
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5: Bon dimanche matin à vous toutes et tous. Bienvenue dans votre région, bienvenue chez vous. On est ensemble toute la matinée avec Mehdi qui réalise cette émission et c'est Séverine qui vous accueille tout ce matin au standard. Et à mes côtés, il y a Emma Julie. Bonjour Emma.
2: Bonjour Lucille, bonjour à toutes et à tous.
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5: Et coucou ce matin, bon dimanche, il est 7h. Les infos avec vous, Emma Julie, et une centaine de manifestants qui a bravé la chaleur hier.
2: Des parents et des profs stéphanois qui demandent plus de moyens pour les écoles. Le cortège s'était lancé à 10h de la direction des services départementaux de l'éducation nationale. Dans la foule, entre autres, le personnel d'Honoré Durfé qui réclame depuis 3 mois le classement du collège en REP+. Ça changerait vraiment la donne, insiste Simon Rupert, enseignant.
6: Les deux éléments qui nous semblent les plus importants, c'est un plafonnement des classes à entre 24 et 26. Ça peut paraître peu par rapport à 30, mais je vous assure que dans une classe, ça change vraiment la donne. Et ensuite, l'autre élément fondamental pour nous, c'est des heures de concertation qui sont prises dans notre temps de service, sur notre emploi du temps, toutes les semaines pour qu'on puisse se réunir en équipe et discuter au cas par cas de nos élèves. Parce que la situation présente là, c'est qu'en fait, on ne se retrouve qu'au moment des conseils de classe pour pouvoir faire du cas par cas. Et en fait, c'est absolument impossible d'avoir un suivi correct quand on n'a pas le temps juste entre professionnels d'échanger sur les cas des élèves.
2: La mobilisation à l'appel de l'intersyndicale s'est achevée place Jean Jaurès. Les manifestants n'ont pas dit leur dernier mot. Ils remettront ça mardi à 10h. Les écoles où les bouts de choux souffrent de la canicule. Après la Loire, la Haute-Loire s'apprête à passer en vigilance orange ce midi du côté de Saint-Étienne. Des mesures sont mises en place dès demain dans les établissements scolaires. Pas de cours l'après-midi, une ventilation régulière des locaux, des repas froids dans les cantines, mais aussi des relevés de température réguliers dans les classes. Ils seront effectués par les services municipaux. Vague de chaud partout en France, inédite et comparable à celle de 2003 d'après Météo France. L'organisme de météorologie a placé 35 départements en vigilance rouge. Ça n'était jamais arrivé auparavant. Une large bande de écarlate recouvre la carte de France, des Pyrénées-Atlantiques à l'Île-de-France et de Lyon à la Sarthe. Vous la découvrez sur l'appli ici.fr. Dans les départements concernés par cette vigilance rouge, la consommation d'alcool sera interdite pendant la fête de la musique ce soir. Interdiction qui n'est donc pas en vigueur chez nous. Mais si vous comptez vous déhancher en ce début d'été, pensez cependant à vous hydrater. La ville de Saint-Étienne met en place des points d'eau sur les places d'Orient, de l'Hôtel de Ville, Chavanel et Jean Jaurès, ainsi que des signalétiques pour les repérer.
5: Et forcément, le chaud nous pousse vers les points d'eau.
2: L'affluence ce week-end au bord de la Loire, où chacun tente de se rafraîchir un peu. À Aurec, la base de loisirs peut accueillir jusqu'à 2000 personnes. C'est près d'un tiers des habitants de la commune. Alors pour assurer la sécurité de tous, la mairie, les services de l'État et les forces de l'ordre se coordonnent. L'idée, Jérémy Marillé, empêcher les incivilités.
7: Avec un message répété par le maire d'Aurec, Laurent Rousset.
8: Qu'une famille vienne en famille sans le souci à se dire si je vais là-bas, qu'est-ce qui va se passer, qu'est-ce qui va m'arriver.
7: Et pour maintenir cette tranquillité des familles, les forces de l'ordre sont amenées à collaborer via ce partenariat, des patrouilles communes par exemple, des échanges de matériel aussi de la part des policiers pour les gendarmes. Le chef d'escadron Kelly Torel est à la tête de la compagnie de gendarmerie d'Issingeaux.
9: On peut avoir aussi accès à leurs bateaux, ce qui fait qu'on peut également faire de la police sur l'eau pour s'assurer que les plaisanciers respectent la vitesse sur le plan d'eau. Et on aura également une sécurisation aux alentours, au point d'accès, c'est-à-dire sur la route, pour s'assurer que les personnes ne consomment pas d'alcool, de produits stupéfiants en ayant conduit, de produits stupéfiants tout court.
7: Lutte contre les incivilités, les stupéfiants et aussi contre les barbecues, priorité pour la police municipale. Laurent Rousset, le maire d'Aurec.
8: Un barbecue comme ça, c'est sympa, c'est quelques grillades, etc. Mais sur une base de loisirs, là, on va arriver sur les périodes de sécheresse, etc. Derrière, ça peut être un départ d'incendie. Et un départ d'incendie, dans les gorges de la Loire, ça peut être compliqué à contrôler et ça peut vite prendre des ampleurs qui sont démesurées.
7: Et pour accentuer un peu plus le sentiment de sécurité, la municipalité envisage prochainement l'installation de caméras de surveillance sur Aurec.
2: Cette coordination mise en place l'été dernier a déjà porté ses fruits. Les dégradations sur la commune ont quasiment baissé de moitié par rapport à 2024. On vient de l'entendre, un incendie est vite arrivé à cause de la sécheresse. Comel Vernet en a fait les frais hier. 3 hectares de végétation sont partis en fumée vers 16h30. L'action l'action des pompiers a permis de protéger un hangar agricole et une ferme. En Haute-Loire, deux incendies également. Le premier sur 300 mètres carrés d'herbe sèche juste avant 9h à la chapelle d'Aurec. Puis un deuxième à 15h45, 100 mètres carrés cette fois à Saint-Just-Malmont, près de Firminy, à proximité de la route départementale 10.
5: Ils vont porter haut les couleurs de notre région à Paris.
2: 5 pompiers ligériens au défilé du 14 juillet, comme 78 autres soldats du feu d'Auvergne-Rhône-Alpes, marchent au pas, garde à vous. Ils s'entraînent d'arrache-pied depuis des mois. Hier, c'était la répétition générale à l'aéroport d'Andrézieux-Boutéon. Clément Métainier, vous avez pu rencontrer le porte-parole, le porte-drapeau du bataillon, et il est chez nous.
10: Gauche, voilà, on s'aligne, on reste aligné.
11: De Chazelles-sur-Loire aux Champs-Élysées, il n'y a qu'un pas, mais il faut bien le maîtriser.
10: Gauche, on reste aligné sur l'homme de base, on est trop devant là-bas. Gauche.
11: Avec ses 80 camarades, le lieutenant Frédéric Pascal peaufine les derniers réglages.
12: C'est la cohésion, c'est de l'ordre serré, hein, donc là il faut être précis.
11: Il reste moins d'un mois avant le grand jour, le lieutenant assure qu'il gère bien le stress et il peut compter sur son expérience.
12: J'ai eu la chance de défiler en 86 avec les pompiers de Paris, en 2018 en tant qu'officier, et là cette fois en tant que porte-drapeau, donc pour moi c'est vraiment un honneur, une fierté.
11: Puis il est chez lui pour bien se préparer puisqu'il vit à 20 minutes de l'aéroport d'Andrézieux.
12: C'est un point central au niveau de la région qui nous a permis de nous entraîner et qui est un espace relativement, je dirais, adapté par rapport à ce qu'on va vivre à Paris.
11: Et ça, c'est grâce au commandant David Labrosse, responsable de la délégation du 10-42.
13: C'est vrai que quand on parle de zone de défense, on entend beaucoup parler de Lyon, de la métropole lyonnaise. Et là, de faire se déplacer l'ensemble des pompiers de la zone ici, chez nous, à Saint-Etienne, et qui plus est à l'aéroport d'Andrézieux-Boutéon, c'est avec beaucoup de fierté. Ouais. Et j'avoue que j'espère qu'on laissera une belle image de notre département.
11: Prochaine étape, direction Paris pour les dernières répétitions en conditions réelles sur les Champs-Élysées.
2: C'est la première fois que l'aéroport accueillait un tel entraînement. On vous a mis des photos sur notre site ici.fr.
5: Dessins, colliers de nouilles, déclarations d'amour, messieurs, des petites attentions vous attendent ce matin.

0: vous avez oublié. Il est toujours temps de lui bricoler quelque chose, de l'appeler, de lui envoyer un petit message. Ça fait toujours plaisir. Et nous, on souhaite une bonne fête à tous les papas de Loire et de Haute-Loire.
1: Et absolument, et n'hésitez pas à nous appeler à 8h20 pour le jeu. Il y aura la roue des cadeaux pour la fête des papas.
0: Une fête des pères sous le soleil, sous la cagne.
1: Il va falloir faire attention tout de même, ouais, parfaitement Emma, puisque la canicule continue, s'intensifie même aujourd'hui. Vous l'avez dit, hein, la Haute-Loire va passer en vigilance orange dès ce midi. La Loire est déjà en vigilance orange. Les orages risquent d'arriver, d'apparaître partout sur la Haute-Loire cet après-midi justement, et sur une bonne partie de la Loire, de Saint-Étienne à tout le Mont-Brisonnet. Et puis des températures qui montent et qui montent encore. 35 degrés à Issy Saint-Jean pour les maximales, 36 degrés au Puy-en-Velay, on va atteindre les 38 à Saint-Galmier, 39 à Saint-Étienne, et on va malheureusement atteindre les 40 degrés fatidiques à Feur, à Roanne et jusque à Charlieu là-haut. Donc soyez très prudents, hydratez-vous, pensez à bien prendre des nouvelles des personnes les plus fragiles autour de vous, et n'hésitez pas à nous appeler ou à nous écrire. Un seul numéro, 04 77 10 00 10, donnez-nous vos conseils pour rester au frais, dites-nous comment ça va.
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1: À 7h08, on va pas se laisser abattre par cette chaleur et on profite de la fraîcheur pour le moment. Ce matin, la musique, c'est avec George Harrison. Je vous souhaite un excellent dimanche matin.

0: Krishna, Krishna. Oui, George Harrison, quand il était parti en voyage en Inde, eh bien, il en a ressorti notamment ce titre, My Sweet Lord. Il est 7h13, le temps de le dire.
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0: Très bon dimanche matin à vous. Dans cette matinale au programme, je vous propose de découvrir un beau festival de chant, de danse, de musique du monde à Roche-la-Molière. Ça se passe la semaine prochaine et on en parle à 8h40. Et puis nous partirons en balade sur le pont du Diable en Haute-Loire. Ce sera avec Brice Arnaud dans moins d'un quart d'heure. Et pour tout de suite, on apprend pourquoi on dit être tiré à quatre épingles avec Jérôme Prodhomme dans quelques instants.
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0: Tous les week-ends avec Jérôme Prodhomme, on apprend des mots ou des expressions qui nous intriguent. D'où elles viennent exactement?
4: Oh là là, quel bigot!
5: C'est le mariage de ma sœur. Hein.
4: Oh bah belle allure, hein.
5: Costard, chemise, montre. J'ai même mis du parfum sur mes chaussettes, dis donc.
4: Eh ben on va faire pourquoi on dit être tiré à quatre épingles. Notre époque l'a oublié avec l'apparition de l'élastique, mais autrefois, c'était toute une histoire de faire tenir les fringues. Il y avait souvent des plis, et déjà, on n'aimait pas ça. Alors pour faire tenir tout ça, on trouvait des systèmes plus ou moins ingénieux. Avant l'apparition de la chaussette, par exemple, on portait des bas qu'on faisait tenir avec une sorte de lacet accroché sous le genou, qu'on appelait une jarretière, parce qu'elle maintenait le bas sur le jarret. On avait aussi toute une gamme de lacets pour faire tenir le pourpoint des hommes ou le corset des femmes. Mais ça ne suffisait pas pour que tout reste bien droit. Du coup, on ajoutait des épingles. Des épingles qui, bien accrochées, permettaient de tenir le tissu droit, notamment sur la tête des femmes. On mettait parfois beaucoup d'argent pour avoir de belles épingles, alors même qu'elles étaient petites. De ce mélange pratique de l'épingle pour faire tenir le tissu et financier aussi de la dépense qu'on fait pour avoir meilleure allure, est née l'expression qui est très ancienne puisqu'on la retrouve dès le XVIe siècle. On l'utilise déjà pour dire à quelqu'un qu'il est bien habillé, presque trop. Voilà pourquoi on dit être tiré à quatre épingles alors qu'on ne sait plus vraiment pourquoi. Encore que vous maintenant, vous savez...
0: Et on le sait grâce à vous, Jérôme Prodhomme. C'est toujours très ludique d'apprendre les mots, les expressions étranges de la langue française avec vous. C'est tous les week-ends et c'est à retrouver bien sûr sur ici.fr. La suite, c'est en musique avec le tout nouveau titre de

0: Zazie, c'est son tout nouveau titre qui reste bien dans la tête et c'est bien normal, il est très bien, peu importe. À 7h18, il fait déjà chaud par chez vous, hein. Vous nous le dites, notamment sur la page Facebook d'ici Saint-Étienne Noir. Alors il y a quand même des chanceux où ce matin à leur réveil, il faisait moins de 20 degrés. J'ai envie de vous dire chanceux. Magali par exemple, il y a 20 minutes, qui nous disait qu'il faisait 19 degrés à Feur. Alors Magali, je vous l'annonce, vous allez atteindre les 40 cet après-midi. Donc préparez-vous, restez au frais, buvez de l'eau, vraiment, hydratez-vous. On vous le répète sans cesse, hein, mais c'est pas pour rien. On est en vigilance orange sur la Loire depuis hier et ce midi. La Haute-Loire passe elle aussi également en vigilance orange. Il y a les orages qui arrivent également, mais les températures ne vont pas baisser et ça ne va pas baisser au moins avant le milieu de la semaine prochaine. Donc on reste vigilants tous ensemble et n'hésitez pas à nous appeler, à nous écrire 04 77 10 00 10. Allez, à 7h19, on part en balade. La randonnée du jour, elle se fait avec vous, Brice Arnaud. Vous êtes chargé de mission Sport Nature au département de la Haute-Loire. Bonjour Brice.
1: Bonjour Lucille et bonjour à tous.
0: Bon, vous nous faites peur aujourd'hui Brice, le PR666, le chiffre du diable.
1: Alors effectivement, c'est une drôle de coïncidence, mais le circuit de randonnée PR666 en Haute-Loire a pour nom le pont du diable. C'est en fait une randonnée un peu mystérieuse, en tout cas empreinte de légende. Ce circuit du Pont du Diable, au départ de Saint-André de Chalencon, c'est une petite boucle de 6 km, 1h30 environ. Vous allez descendre dans la vallée de Lens, sur de jolis coteaux boisés, pour rejoindre le village de Chalencon. C'est un village perché au-dessus de la rivière Lens, qui n'est pratiquement accessible qu'à pied.
0: Ah, ça, c'est le début du mystère, effectivement. Il est habité, ce village, Brice ?
1: Oui, tout à fait. Toutes les maisons, ou presque, sont habitées. Et d'ailleurs, c'est un village très vivant. Et n'hésitez pas à aller le visiter, vous verrez, c'est très, très agréable comme village. Et puis, laissez-vous un peu de temps pour, en quittant le balisage, pour descendre juste en dessous du village jusqu'au fameux pont du diable.
0: Le fameux.
1: Effectivement, un pont construit au XIIe siècle qui enjambe la rivière Lens. Et la légende raconte que les ouvriers du seigneur de Chalencon ne parvenaient pas à construire ce pont à cause de nombreuses crues. Le diable, alors intrigué par ce manège, par ses travaux, proposa ses services en échange de l'âme de la première personne qui traverserait le pont. Le seigneur accepta, et quand le pont fut enfin terminé, quelques semaines après, le seigneur, trop honnête pour sacrifier un de ses sujets, se présenta en premier pour traverser le pont et se sacrifier. Mais c'est alors qu'un chien le doubla et devint la créature promise au diable, qui disparut pour ne jamais revenir.
0: Non. Le chien, merci à ce chien. Bon, mais alors aujourd'hui, est-ce qu'on peut passer sur ce pont, ce fameux pont du diable, sans risque?
1: Oui.

0: Météo est plutôt mauvaise hein, ce week-end et pour ces prochains jours également, avec le soleil et la chaleur sont bien trop menaçants pour aller s'étaler dans l'herbe ou au bord de l'eau. J'ai quand même un cadeau plage pour vous pour ce matin, pour anticiper quand ça se calmera. Une belle fouta à l'effigie de votre radio ici, Saint-Étienne-Loire. C'est pour vous quand le soleil se calmera, on a dit donc. Hein. Mais alors, elle est pour vous si vous savez me dire de quel pays est originaire la fouta ? Hein, ce grand drap très très pratique pour s'étaler. De quel pays elle est originaire ? Est-ce qu'elle est originaire de Norvège ou est-ce qu'elle est originaire de Tunisie ? Je vous rappelle que c'est un grand pagne. Hein. Séverine vous attend au standard 04 77 10 00 10. Ce sera juste après. Vianney version live. Ben oui, c'est la fête de la musique aujourd'hui.
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0: c'est Vianney, mais en version live avec son titre N'attendons pas. Mais oui, c'est la fête de la musique aujourd'hui. On va vous en offrir toute la matinée des titres live comme ça. Ici, c'était à l'Arsenal de Metz pour le 30 avril 2024 exactement. C'était avec les copains de Ici Lorraine. Allez, j'ai un cadeau pour vous.
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3: Je cherche un petit bout de paradis. Est-ce que c'est loin d'ici? Est-ce que c'est comme on dit? Est-ce facile? Est-ce une idylle? En ce moment, je suis fragile.
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0: dont tout va bien, en oscille entre cynisme et sincérité, entre introspection et observation du monde qui nous entoure. Alcabaya, un coup de cœur, ici Saint-Étienne-Loire.
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4: 7h28, j'espère que vous passez un excellent dimanche, un très bon solstice d'été et puis surtout une belle fête des pères et un bon début d'été. Alors il est un peu chaud hein, ce début d'été, mais justement on avait un petit cadeau plage pour vous, une très belle fouta à l'effigie de votre radio ici Saint-Étienne-Loire. Alors pour le moment, vous la gardez dans un placard la fouta et vous la ressortirez quand le soleil ne brûlera plus la peau, hein. Évidemment là c'est un petit peu trop et c'est Sylvie qui a joué avec nous ce matin et qui la gagne cette fouta. Bravo Sylvie, à vous, bravo. Et vous êtes déjà en train de faire le repas, m'a-t-on dit, pour la fête des pères. Et bien justement, on vous la souhaite très très bonne cette fête des pères, en famille, avec un bon repas. Et la fouta, je vous le rappelle, hein, la question c'était de savoir si elle était de Norvège ou de Tunisie, mais elle est de Tunisie, évidemment, la fouta, originaire de là-bas. C'est très à la mode maintenant. Et bien voilà, vous en avez une à l'effigie de votre radio préférée ici Saint-Étienne-Loire. Le jeu justement pour la fête des pères, tiens, puisque c'est aujourd'hui aussi, eh bien on se retrouve tout à l'heure à 8h20 pour tourner la roue des cadeaux.
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4: Et l'info d'ici ce matin, Emma Julie, la canicule qui s'intensifie et qui nous pousse à manger plus de fruits.
5: Mais aussi des légumes frais. L'alimentation, c'est un bon moyen de s'hydrater. Reportage dans quelques minutes à Saint-Étienne sur le marché. Mais d'abord, on fait le tour de l'actualité.
6: Département placé en vigilance maximale à la canicule, c'est du jamais vu. 35 départements passeront en rouge à midi sur la carte de Météo France. Jusqu'à 41 degrés sont possibles par endroit ce dimanche. Et l'épisode de chaleur n'en est qu'à ses débuts. Sans alcool, la France fête la musique ce soir. Dans ces dizaines de départements, vigilance rouge et pour des raisons de santé publique, dit le gouvernement, interdiction de boire un verre sur la voie publique, dans la rue donc, mais pas en terrasse d'un bar ou d'un restaurant. Pour un peu de fraîcheur, deux adolescents ont donné leur vie hier. Des garçons de 11 et 13 ans sont morts noyés à Besançon en pleine baignade dans une zone interdite du Doubs, la rivière qui traverse la ville. À peine rouvert, l'Iran referme le détroit d'Ormuz, point de passage essentiel au transit mondial du pétrole. Des représailles aux frappes d'Israël sur le Liban. L'Iran confirme malgré tout sa participation aux négociations à partir d'aujourd'hui en Suisse pour mettre fin définitivement à la guerre. Direction les 16e de finale de la Coupe du Monde de foot pour l'Allemagne. Après deux éliminations dès la phase de groupe aux deux derniers mondiaux, la Mannschaft valide son ticket après sa victoire contre la Côte d'Ivoire cette nuit, 2-1. Et puis qui soulèvera le bouclier de Brennus samedi prochain? Le Stade Toulousain ou Montpellier? Dernier qualifié pour cette finale de top 14 de rugby hier soir grâce à une victoire 25-15 contre le Stade Français. Nous sommes le 21 juin. Bonne fête également à tous les papas.
5: Merci Valentine Letesse. Vous venez de le dire ce matin, la carte de France est écarlate dans le sillage de la Loire. La Haute-Loire passe à midi en alerte orange canicule, c'est-à-dire qu'elle met en danger la santé de toute la population et pas seulement des plus fragiles. Le bon geste, c'est de boire beaucoup, mais aussi de manger des aliments frais et gorgés d'eau. C'est vers ça que les Stéphanois s'orientent sur le marché de la place Bellevue, Mathilde Montagnon.
7: Sur les étals de Jérôme, maraîcher venu de Saint-Just-Saint-Rambert, le soleil tape fort alors qu'il est encore tôt et les salades flétrissent rapidement.
8: Ah ben, il faut les protéger au plus qu'on peut. Hein. On n'en prévoit pas trop. Et ben on essaye surtout d'y finir le jour même. Après, quand on a 5 minutes, on essaye d'y vaporiser le plus possible. Mais bon, ça bataille, hein, les légumes.
7: Les légumes bataillent un peu. Heureusement, depuis quelques jours, avec la chaleur, c'est ce qui part le plus vite sur le marché. Parce que globalement, les consommateurs, comme Lucia, mangent assez peu en ce moment.
9: De la salade. Et c'est tout. Un petit bout de salade, un petit bout de fromage. des abricots, je vais regarder ce que je prends, autre chose. Ah si, je vais prendre une pastèque. Là. Oui, ben, ça rafraîchit.
7: Un peu plus loin, dans ce marché de la place Bellevue, Sandrine, la poissonnière, a bien remarqué qu'avec la chaleur, les clients changeaient leurs habitudes.
10: On cuisine pour eux, il y a des lasagnes, qu'est-ce que j'aurais fait, de la brandade, paella, énormément. On essaie de faire des trucs qui vont au micro-ondes, pour pas qu'ils aient allumé le four. Ou alors ils vont faire cuire leur dos de cabillaud le matin, là, et le manger froid, ils cuisinent pour deux jours. Crevettes, saumon fumé, voilà, après, tartare, carpaccio, voilà, il y a plein de possibilités. Hein.
7: Acheter des plats chez le traiteur, manger froid, ou cuisiner tôt le matin quand les appartements sont encore frais, c'est la solution de Raymond.
11: Je le fais le matin de bonne heure, là, c'est prêt. Je vais arriver, j'ai plus qu'à mettre les pieds sous la table et je mange. Le soir, je mange les restes, ou une salade.
7: Et même si c'est de plus en plus rare, Annick, elle, fait encore l'effort d'allumer son four.
12: Oui, on a fait des tomates farcies, tant pis, mais on les fait pour deux jours. Voilà, donc au moins c'est fait. On évite, mais bon, ça fait envie aussi, parce que l'hiver, les tomates sont pas bonnes, donc on peut pas faire des tomates farcies, mais bon, voilà. On utilise de moins en moins le four, mais parfois il le faut.
7: Les tomates, produits phares du marché, avec le melon et les pêches, c'est ce qu'on retrouve le plus dans les paniers.
2: Et on n'a pas fini d'en manger cet après-midi. On va dépasser les 40 degrés par endroit dans la Loire, à Feur, Roanne et Charlieu, par exemple. L'actualité ce matin, c'est aussi la colère des parents et des professeurs à Saint-Étienne. Ils se sont mobilisés hier.
13: Priorité à l'éducation.
14: On demande plus d'aide, plus de moyens, plus de remplacement des professeurs quand ils sont absents. Quand on voit les profs se bouger, on se dit peut-être qu'ils peuvent être entendus.
2: Najat, mère d'élève de l'école Métard Contencière, était dans le cortège avec plus de 100 personnes. Reportage à suivre dans le journal de 8 heures. Mais le sujet qui nous préoccupe le plus, c'est cette canicule, Lucie.
4: Ouais, absolument, Emma. Ouais, la canicule qui continue, qui s'intensifie, vous l'avez dit aujourd'hui, avec des orages qui devraient même apparaître partout sur la Haute-Loire cet après-midi et sur une très bonne partie de la Loire, de Saint-Étienne à tout le Mont-Brisonnet, à l'ouest. Et puis, des températures qui continuent de grimper. On va atteindre pour les maximales 35 à Issingeaux, 36 au Puy-en-Velay, 38 à Saint-Galmier, 39 à Saint-Étienne et, vous l'avez dit, 42 degrés à Feur, Roanne, jusqu'à Charlieu, là-haut. On va même les dépasser un petit peu. Donc, soyez très prudents, hydratez-vous. Vigilance orange sur la Loire et sur la Haute-Loire dès midi pour la Haute-Loire. Ça veut dire que nous pouvons tous être victimes d'un gros coup de chaud. Donc, on s'hydrate, on prend soin de nous et on appelle les personnes les plus fragiles autour de nous.
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4: 7h35 minutes sur votre radio ici Saint-Étienne-Loire. J'espère quand même que cette matinée plus fraîche est bonne pour vous. On est ensemble avec Mylène Farmer.

0: Un album à garder de Mylène Farmer, ce serait celui-ci, 1988, Ainsi sois-je, l'album de tous ces grands tubes des années 80. 7h40 sur votre radio, ici Saint-Étienne-Loire.
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0: Bienvenue, si vous nous rejoignez, on passe la matinée ensemble avec, avant 8h, Fred Ballard avec qui on revient sur la façon de souhaiter la fête des pères. Vous allez voir, bah oui, c'est aujourd'hui. Et avant de la retrouver, levons la tête à Montbrison pour s'interroger sur l'histoire d'une église d'une grande importance dans tout le Forêt. C'est votre histoire insolite aujourd'hui, Eddy Gavron.
3: Parmi tous les monuments emblématiques de la ville de Montbrison, il y en a un que vous ne pouvez pas rater, c'est la collégiale Notre-Dame d'Espérance qui fête cette année ses 800 ans. Une église qui a tout d'une cathédrale, sauf peut-être le titre. Bonjour Sarah Duris.
4: Bonjour Eddy.
3: Vous êtes guide conférencière à l'Office du Tourisme Loire-Forêt. Pourquoi parle-t-on d'une collégiale et non pas d'une cathédrale ?
4: Alors une collégiale, c'est une église qui était autrefois gérée par des chanoines. Ils vivaient ensemble, en collège, dans le quartier autour de l'église, d'où le terme collégial. Une cathédrale est en revanche le lieu où se trouve la cathédrale, le siège de l'évêque. Or, Montbrison n'a jamais été à la tête d'un évêché. Il était donc impossible d'y construire une cathédrale.
3: Même s'il ne s'agit pas d'une cathédrale, c'est tout de même une église majeure dans la ville, et même au-delà.
4: Effectivement, avec ses 67 mètres de long et son clocher de plus de 40 mètres de haut, ses dimensions se rapprochent de celles d'une cathédrale. Ce qui a fait d'elle la plus grande église gothique du Forêt pendant près de 6 siècles.
3: Mais alors pourquoi a-t-on construit une église aussi importante à Montbrison ?
4: C'est parce qu'en 1173, Montbrison est devenue capitale du comté de Forêt. Il fallait donc un édifice religieux d'ampleur pour marquer le coup. D'autant plus que la ville s'est développée très rapidement. Alors après avoir construit la seconde ligne de rempart, le comte de Forêt Guy IV s'attaque à un projet plus vaste encore. En 1226, il lance la construction de la collégiale pour affirmer sa puissance et celle du comté. C'est aussi pour lui un acte de foi. Très humblement, on peut le dire, il définissait ce lieu comme sa chapelle.
3: C'était le projet d'une vie pour Guy IV.
4: Bien entendu. Il souhaitait que la collégiale soit principalement réservée pour les cérémonies de la famille comtale et comme nécropole dynastique. Malheureusement pour notre Guy, il n'a pas eu la chance de l'avoir terminée, car les travaux ont duré près de 240 ans. Un chantier bien plus long que la plupart des cathédrales françaises. Aujourd'hui, si l'on regarde bien, on peut même observer que l'édifice n'est pas totalement terminé. Par contre, il conserve de nombreux témoignages de son histoire, comme la pierre d'honneur posée en 1226, qui célèbre le début du chantier.
3: Et j'imagine qu'il y a plein d'autres choses à découvrir dans cette collégiale. Alors rendez-vous à l'Office de Tourisme Loire-Forêt pour réserver votre visite de Montbrison et de sa collégiale. À bientôt.
4: À bientôt.
0: Eddy Gavron vous retrouve tous les week-ends pour vos histoires insolites dans la Loire et dans la Haute-Loire. Et bien sûr, on les retrouve toutes sur ici.fr, sur la page ici Saint-Étienne-Loire. 7h42, la suite c'est en musique avec One Republic.
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0: One Republic, pour se mettre de bonne humeur et se mettre en train un petit peu. Runaway à 7h46. On vous le rappelle, soyez prudents soyez très prudents aujourd'hui. On va remettre les mots dans l'ordre puisque nous sommes en vigilance canicule orange sur la Loire. Et ça depuis hier, mais sur la Haute-Loire, ça arrive à midi. Là, ça y est, elle va basculer elle aussi en vigilance orange. Les orages arrivent aussi et les chaleurs, les énormes grosses chaleurs avec. Donc on reste chez soi, on reste au frais et surtout on boit, on s'alimente avec du frais et du plein d'eau de préférence. Et vous nous donnez vos températures et comment ça va par chez vous sur la page Facebook d'ici Saint-Étienne-Loire. Merci beaucoup pour vos photos aussi d'ailleurs, il y a pas mal de photos comme à chaque fois, très très jolies. Et puis dites-nous aussi si vous avez des conseils pour rafraîchir nos intérieurs en ces temps de canicule. Bien n'hésitez pas à les partager, hein. Vous pouvez le faire sur la page Facebook, vous pouvez le faire au téléphone au 04 77 10 00 10 et également sur WhatsApp avec vos pouces ou un petit message vocal, c'est le même numéro. Chaque semaine avec vous, Benjamin Cuc, on roule malin. Et aujourd'hui, Benjamin, on reparle du tristement célèbre moteur 1.2 PureTech du groupe Stellantis, un moteur très répandu chez Peugeot et Citroën, mais surtout connu pour ses problèmes de courroie de distribution.
1: Oui, pendant des années, le problème venait principalement de la courroie dite humide qui tourne dans un bain d'huile. Sur certains véhicules, elle pouvait se dégrader prématurément, envoyer des particules dans le circuit de lubrification, faire chuter la pression d'huile et provoquer des pannes très coûteuses, voire une casse moteur avant 100 000 km. Des centaines de milliers d'automobilistes ont été concernés en Europe et même avec les rappels, les extensions de garantie et certaines prises en charge, beaucoup de propriétaires restent inquiets. Car ces moteurs à courroie ont aussi perdu de la valeur à la revente. Vous-même, achèteriez-vous une Peugeot PureTech d'occasion ?
0: Et donc aujourd'hui, Benjamin, il existe une solution pour remplacer cette courroie par une chaîne.
1: Oui, mais attention, ce n'est pas une solution Peugeot. Un équipementier néerlandais, la société Prochaine, propose un kit de conversion permettant de remplacer la distribution par courroie humide des moteurs PureTech EB2 et EB2 Génération 2 par une chaîne. Le kit comprend la chaîne, les pignons, le tendeur et les éléments nécessaires au circuit d'huile. L'idée, c'est d'installer une distribution par chaîne à la place du système d'origine, sans modifier profondément le reste du moteur. C'est beaucoup plus solide. Selon l'entreprise, l'opération ressemble à un remplacement classique de distribution avec environ une heure de main-d'œuvre supplémentaire. Le kit coûte 829 € hors taxes, mais il est réservé aux professionnels de la réparation automobile, évidemment. Donc un particulier devra passer par son garagiste pour environ 1 500 € TTC.
0: Ouais, mais du coup, est-ce que c'est vraiment la solution miracle ?
1: Pas si vite. Techniquement, l'idée est intéressante, parce qu'une chaîne métallique est normalement plus durable qu'une courroie en caoutchouc. Mais il y a un point capital. Ce kit n'est pas homologué par Stellantis. Donc si votre voiture est encore couverte par la garantie constructeur, l'installation peut entraîner une perte de cette garantie et un refus de prise en charge en cas de problème. Même si la panne ne vient pas directement de la distribution. En fait, il faut voir ce kit comme une solution de réparation indépendante, pas comme une campagne officielle Peugeot. Pour les anciens PureTech, hors garantie, cela peut devenir une piste intéressante, mais seulement avec un garagiste compétent. Bonne route.
0: Et bonne route, Benjamin Cuc, merci. On vous retrouve tous les week-ends pour tous vos conseils pour rouler malin. La suite à 7h50, c'est en musique, c'est avec le nouveau titre de Florent Pagny. Je vous souhaite un très beau dimanche.

0: compagnie avec son pas nouveau titre du tout 1995, Si tu veux m'essayer. Il est 7h54, j'ai des infos pour vous. Avec une idée expo, l'Écopole du Forêt accueille l'exposition documentaire itinérante Plume et compagnie. C'est la médiathèque départementale de la Loire qui vous la propose. Une exposition pour découvrir de manière sensible et immersive l'univers fascinant des oiseaux. Et quand on dit immersive, eh bien c'est-à-dire que l'expo propose un environnement total et enveloppant où vous évoluerez au cœur d'installations très variées, des mobiles en suspension, des anneaux grand format, des contenus acoustiques, toute une expérience à la fois visuelle et sonore, avec en plus des outils interactifs, un petit livret de découverte qui accompagne tout ça, etc. Tout pour mieux connaître les oiseaux, donc s'émerveiller de leur diversité et comprendre les enjeux de leur préservation. Ça se passe à l'Écopole du Forêt jusqu'au 1er juillet. Les infos sont sur le site de l'Écopole. Et puis, si vous faites, est-ce que vous faites que chanter dans votre voiture ou dans votre salle de bain? Eh ben, on va oser plus grand. Les talents des bords de Loire, organisés par Andrézieux Boutéon Animation, sont de retour et les candidatures sont ouvertes. Envoyez une vidéo de votre talent de chanteur sur la page Facebook d'Andrézieux Boutéon. Attention, hein, il y aura pas de place pour tout le monde. Seuls 30 artistes seront sélectionnés pour participer à l'aventure. Vous avez jusqu'au 26 juin, là, la semaine prochaine, pour tenter votre chance avec à la clé le titre de Talent des Bords de Loire 2026 et 200 euros sont à remporter. Et puis continuons avec les castings. La ville de Saint-Chamond, elle, lance son appel à candidature pour la 4e édition du Salon Demain Autrement, prévu en octobre, le 17 octobre prochain à l'espace Notre-Dame. Les associations, entreprises, commerçants, agriculteurs, producteurs locaux, établissements scolaires, si vous portez une initiative autour de la transition écologique, de l'économie locale, de l'alimentation responsable, du bien-être, des mobilités durables, etc. C'est le moment de vous faire connaître. L'idée, c'est de venir présenter votre projet, partager votre expérience et faire découvrir au grand public des solutions locales. La participation, elle est gratuite et les candidatures sont ouvertes jusqu'au 1er juillet sur le site de la ville de Saint-Chamond. Demain autrement, ce sera le 17 octobre à Saint-Chamond, mais pour y participer, eh ben, ça se prépare dès maintenant.
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0: À 7h57 et la bonne humeur en ce premier jour de l'été officiel, hein, parce qu'en réalité, vous l'avez vu, il est là depuis un moment, il nous a fait une blague. C'est la fête de la musique, la fête des pères aujourd'hui, bref, c'est un dimanche en fête quand même. Et aujourd'hui, officiellement l'été, donc tous les papas de France sont aussi à la fête. Pas de collier de nouilles pour eux, mais des vide-poches avec amour et dont l'humour en tube, Fred Ballard a trouvé une autre manière de célébrer les papas.
4: Mes frères et mes sœurs, bienvenue dans la maison du Seigneur.
5: Mais oui, c'est vrai qu'on est dimanche, donc ces pères-là aussi ont le droit à leur fête. Hein. Et c'est Gad Elmaleh qui s'en charge, histoire d'être sûr que le message d'humour soit diffusé auprès de tous et que la tolérance, la paix et l'amour soient au cœur de nos préoccupations, même si le père titulaire est absent. Hein. On mise tout sur son remplaçant.
4: Permettez-moi de me présenter, que je suis le père Abdelzak. Je remplace le père Michel, parti en congé maternité.
5: Ah bah oui, hein, les temps changent, mais la tolérance reste de mise. Et pendant que certains pères s'émancipent, d'autres voient leurs enfants s'émanciper et leurs cadeaux de fête des pères évoluer aussi. Hein, fini les vides poches en pâte à sel pour François-Xavier de Maison.
6: La gourde, c'est un cadeau de ma fille. Elle a 16 ans.
7: Ouais, elle est contre le plastique, heureusement.
6: Elle veut nettoyer la planète, ma fille.
7: Qu'elle commence déjà par ranger sa chambre.
6: Ma fille, elle a 16 ans. L'autre jour, elle m'appelle. Je décroche. Elle me fait « Wesh, frère ».
7: Ben non, pas frère. Père. Monsieur père.
5: Ah bah c'est sûr que maintenant on s'y perd, hein. Mais toute marque d'affection est autorisée le jour de la fête des pères. Et il n'y a bien sûr aucun message subliminal quand on offre une gourde à son père fraîchement recasé avec une créature fraîchement acceptée. C'est juste de l'humour de fête des pères, frère.
0: Je m'y attendais pas, mais oui, Fred Ballard, juste de l'humour de fête des pères, frères, d'accord, on note. Fred Ballard, on vous retrouve tous les week-ends pour nous, et tous les jours d'ailleurs sur nos antennes, pour nous faire marrer un petit peu, parce qu'on va pas se laisser abattre par cette canicule. On est là avec vous jusqu'à midi, restez bien là, puisque après le journal de 8h avec Emma Julie, eh bien on va parler de nos vies numériques, de nos vies privées sur internet, nos données personnelles, notamment avec les fameux QR codes. À quoi servent-ils, et surtout comment se méfier des arnaques qui peuvent aller avec. On voit ça avec Valentine Lottès.
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0: Très bon week-end à vous et belle fête de la musique. Il est 8h. Les informations avec vous, Emma Julie, bonjour.
8: Bonjour Lucille, bonjour à tous et à toutes.
0: Sous la cagne, les sapeurs-pompiers répètent pour le 14 juillet.
8: 83 soldats du feu de notre région rassemblés hier pour un ultime entraînement dans la Loire avant de nous représenter sur les Champs-Élysées. C'était à l'aéroport d'Andrézieux-Boutéon. 5 d'entre eux sont ligériens, dont le porte-drapeau de la délégation, le lieutenant Frédéric Pascal du 10-42, fier et honoré de la mission confiée.
9: C'est une reconnaissance. Alors, au-delà de l'honneur que je peux avoir d'être porte-drapeau, c'est aussi surtout, je dirais, un ensemble. Hein, c'est surtout une récompense d'un corps des sapeurs-pompiers de France sur les Champs-Élysées. Ça fait 30 ans que je porte déjà le drapeau, aussi bien en associatif qu'au niveau du SDIS. Et donc, c'était l'opportunité pour moi de pouvoir porter les valeurs du SDIS au niveau national et représenter tous les sapeurs-pompiers de France. Une fierté de représenter les pompiers de France, représenter la Loire, les Ligériens, le SDIS 42. Et puis, je pense aussi à tous mes collègues porte-drapeaux de France qui seront soit dans différentes communes, qui feront aussi le défilé. Donc, en fait, cette image, pour moi, me remplit d'émotion et d'honneur.
8: Le lieutenant Frédéric Pascal qui portera donc le drapeau à Paris devant la tribune présidentielle. La marche au pas et le garde à vous, vous entendrez tout ça dans une demi-heure dans l'info d'ici. L'actualité ce matin, c'est aussi la canicule qui s'accentue dans le sillage de la Loire. La Haute-Loire passe en vigilance orange à midi. On peut s'attendre à des 40 degrés aujourd'hui. Fournaise, qui n'est pas encore comparable à ce que vivent 35 autres départements placés en vigilance rouge, elle n'avait jamais concerné autant de territoires. Conséquence des mesures effectives dès lundi dans nos établissements scolaires. Les petits Stéphanois n'auront pas classe l'après-midi. Ils mangeront froid à la cantine et leurs écoles seront ventilées. La mairie s'engage aussi à relever régulièrement la température dans les locaux. Des initiatives similaires ont été prises dès vendredi par plusieurs collèges. Pierre et Marie Curie à La Talaudière ou encore Jules Vallès et Marc Seguin à Saint-Étienne.
0: Injustice scolaire, plus de moyens dans l'éducation.
8: Les phrases scandées hier à travers les rues de Saint-Étienne. Grande manifestation de 100 à 120 personnes pour défendre plusieurs établissements scolaires de la Loire. Leur point commun demandait à être classé dans le réseau d'éducation prioritaire. Cela permet notamment de dédoubler des classes parfois surchargées. Le cortège a rallié Centre 2 à la place Jean Jaurès et comptait des professeurs, mais aussi des parents. Clément Métainier, très inquiet pour la scolarité de leurs enfants.
10: Priorité !
11: Derrière ce slogan aussi écrit sur les banderoles et pancartes, les revendications sont claires.
12: On demande plus d'aide, plus de moyens, plus de remplacement des professeurs quand ils sont absents.
11: Les parents dénoncent le manque de personnel face aux difficultés de leurs enfants. Najat est maman d'une élève en CE2 à l'école Métard-Cotentiaire.
12: Ma propre fille, elle est en difficulté. Faut, à la maison, travaille beaucoup pour qu'elle reste au même niveau que ses copines, etc.
11: Alors le soutien s'organise derrière les enseignants mobilisés.
12: En fait, quand on voit les profs se bouger, on se dit peut-être qu'ils peuvent être entendus.
11: Juste à côté, Myriam est maman d'une fille en CE1 de l'école Montieux à Saint-Étienne.
13: On est un groupe, on est un bon groupe, on s'entend très bien et justement on est liés pour faire avancer les choses.
11: Il y a beaucoup de compassion, de compréhension dans le cortège. Jérôme est papa de 2 enfants en grande section et en CE2 à l'école René Payon.
14: On voit la difficulté qu'elles ont à gérer tous les élèves et c'est vrai qu'on a envie de les aider à avoir des classes un peu moins chargées parce qu'elles font vraiment un super boulot et c'est pour le bénéfice des élèves, des enfants.
11: Tout le monde va vite se retrouver. Une nouvelle mobilisation est déjà prévue ce mardi à 10h devant la direction des services départementaux de l'éducation nationale.
15: école.
8: Parmi les manifestants, il y avait notamment les personnels du collège Honoré d'Urfé, l'établissement qui se bat depuis maintenant 3 mois pour être classé en REP+. La rectrice doit s'y rendre mercredi. On vous a mis des images de la mobilisation sur notre site ici.fr.
0: La mairie d'Aurec veut sécuriser sa base de loisirs.
8: Car la chaleur attire du monde, beaucoup de monde, jusqu'à 2000 personnes, l'équivalent d'un tiers des habitants de la commune. Pour empêcher les barbecues illégaux, les incivilités, la consommation de stupéfiants, la ville se coordonne avec les services de l'État, la police et les pompiers. Dispositif testé déjà l'été dernier et validé selon le préfet de Haute-Loire, Yvon Cordier.
16: Il y a une amélioration très sensible de la sécurité, ce qui correspond au souhait du maire de réorienter la base vers une base plus orientée vers les familles. Et ce n'était possible que si on assurait un niveau de sécurité acceptable. Et c'est ce qu'on a fait grâce à un partenariat avec la gendarmerie nationale, la police municipale, la sûreté ferroviaire de la SNCF et puis les pompiers. Aujourd'hui, on a beaucoup moins d'incidents. C'est très sûr. J'ai pris un arrêté préfectoral autorisant les forces de gendarmerie et de la sûreté ferroviaire de faire des palpations de sécurité en gare d'Aurec. Et tout ceci montre que quand on fait un partenariat, on obtient des résultats concrets. La sécurité, c'est l'affaire de tous et ça répond aux attentes de nos concitoyens.
8: Et pour accentuer cette sécurité, la municipalité envisage prochainement l'installation de caméras de surveillance sur Aurec. Gare aux incendies qui se multiplient ce week-end dans nos départements. Après 3 départs de feu vendredi, hier, les flammes ont parcouru 3 hectares d'herbes sèches à Commelle-Vernay, près de Roanne. Contactés vers 16h30, les pompiers ont évité la propagation à un hangar agricole.
0: Et puis c'est le jour le plus long de l'année, celui qu'on dédie aussi à la musique.
8: Oui, avec la canicule, on ne dirait pas, mais l'été commence seulement aujourd'hui, Lucille. Pour fêter le solstice, les mélodies vont résonner dans Saint-Étienne. 9 scènes thématiques dispatchées dans le centre-ville et pas moins de 50 concerts pour satisfaire tous les goûts. Mais on le sait, la fête de la musique s'accompagne parfois d'excès, surtout liés à l'alcool. Désastreux quand il est combiné à cette chaleur, alerte le docteur Yann Penverne, président de SAMU Urgence France.
17: L'alcool est un facteur de fragilisation de certains organismes et la chaleur va augmenter la fréquence cardiaque, ça va effectivement accentuer les effets de l'alcool sur l'organisme avec toute la possibilité d'une perte de contrôle qu'on connaît. Les personnes âgées, il y a toujours le risque de la déshydratation, des notions de malaise, des problématiques cardiovasculaires principalement. D'autres patients liés à la chaleur et au caractère festif, bien on a tous les problèmes de la traumatologie, des plaies, des chutes, évidemment des fractures. Donc l'activité aux urgences va s'accroître avec la poursuite de la canicule. L'augmentation d'activité est multifactorielle. Elle est liée aux pics de chaleur, aux flux touristiques, aux phénomènes sociétaux, la Coupe du Monde, la fin des examens. Donc oui, on se prépare. Et encore une fois, le message clé, c'est oui pour la fête, mais l'alcool avec modération.
8: Voilà, le vieux dicton prend tout son sens. Sans alcool, la fête est plus folle. L'urgentiste rappelle aussi les bons gestes. S'hydrater avec de l'eau. Il y aura plusieurs points de distribution dans Saint-Étienne ce soir. Se protéger du soleil et prendre soin des plus fragiles, ça passe notamment par un coup de fil pour prendre des nouvelles. La chaleur donc qui continue, Lucille.
0: Oui, absolument, ouais, cette canicule qui s'intensifie aujourd'hui. Les orages qui vont logiquement apparaître normalement cet après-midi partout sur la Haute-Loire et sur une bonne partie de la Loire entre Saint-Étienne et tout le Mont-Brisonnet. Et puis donc ces températures qui continuent de grimper. 35 degrés à Issingeaux pour les maximales, 36 au Puy-en-Velay, 38 degrés à Saint-Étienne, 38 à Saint-Galmier, 39 à Saint-Étienne et jusqu'à 40 degrés de feu à Rouen jusqu'à Charlieu. Donc soyons très prudents, soyons prudents sur les routes aujourd'hui. Routes qui vont bien, qui sont au vert ce matin sur vos trajets habituels. Mais là encore, vous voyez quoi que ce soit, vous le savez. Un numéro de téléphone, c'est le nôtre, 04 77 10 00 10. Et c'est le même chemin pour vos pouces par WhatsApp.
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0: Et la bonne humeur à 8h08. C'est avec Louis Bertignac et les visiteurs pour la musique à suivre. Pas le film, non. Le groupe et le titre, ça s'appelle Ces idées-là. J'espère que vous passez un très bon dimanche.

0: Louis Bertignac, quand il a commencé sa carrière solo, eh bien, il avait notamment sorti ce grand tube, Ces idées-là. Il est 8h12 sur votre radio ici Saint-Étienne-Loire.
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0: Je vous souhaite un très bon dimanche matin. J'espère que cette journée commence bien, pas trop chaudement. Ça va l'être, hein, chaud pour nous toutes et tous, hein, partout sur la Loire et la Haute-Loire, soyez prudents. Mais dans moins de 10 minutes, on va découvrir une bonne idée. On va partir en Haute-Loire, tiens, justement, pour tester votre plume. C'est la bonne idée du jour de Catherine Quicandon. Et avant ça, avec Valentine Letès, on va parler des fameux QR codes que l'on voit partout. Et l'on va voir que parfois, eh bien, ce sont des arnaques.
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0: 8h13, le QR code est aussi un moyen d'accéder à nos données personnelles. Dans Vie numérique, vie privée, ce matin, Valentine Letès, on parle des carrés de mosaïque noirs et blanches que l'on scanne avec son smartphone.
4: Beaucoup plus complexe que le code barre standard et ses 13 chiffres, un QR code est composé de 4000 caractères alphanumériques pour nous rediriger vers un site internet ou sur une application. En tant que moyen d'accès, le QR code en lui-même ne présente donc pas de risque. C'est la destination, le lien vers lequel il nous renvoie qui peut poser problème. On appelle ça du quishing, l'hameçonnage par QR code. Et comme l'hameçonnage par mail, le phishing, les escrocs s'en servent pour partir à la pêche à nos données personnelles. Ils se servent des QR codes comme d'un piège pour nous attirer sur un site créé par leurs soins. Dissimulés derrière, les arnaqueurs ont un objectif, nous convaincre de leur transmettre nos données, nos mots de passe, nos coordonnées bancaires, notre géolocalisation ou encore nos contacts.
0: Et c'est répandu ça comme arnaque, Valentine ?
4: L'envoi de QR codes falsifiés par mail ou par SMS a ses limites, puisque si vous le recevez sur votre smartphone, il vous faut un deuxième appareil pour le scanner. La vraie menace, elle vient de la pose physique de QR codes dans la rue. On en a vu coller sur des parcs-mètres, imprimés sur de fausses contraventions. Au lieu de payer son stationnement ou son amende, la victime transmet ses coordonnées bancaires sans s'en rendre compte. Pour ne pas tomber dans le piège, trois conseils de la CNIL, la Commission nationale de l'informatique et des libertés. Inspectez le QR code, vérifiez qu'il n'est pas collé sur un autre. Pour le scanner, n'installez pas d'application spécifique, l'appareil photo de votre smartphone suffit et des applis malveillantes circulent. Enfin, lorsque vous scannez un QR code, le lien du site internet apparaît. Alors avant de cliquer, regardez bien l'orthographe du nom de domaine et l'adresse, ou encore plus sûr, connectez-vous directement sur le site sans passer par le lien.
0: Et pour vous protéger sur internet des menaces du quotidien, les 5 réflexes à adopter sont à retrouver sur ici. .fr, page vie numérique, vie privée, Valentine Letès, pardonnez-moi, on vous retrouve le week-end prochain, même heure. La musique à suivre, c'est avec une nouveauté, c'est celle de Christophe Maé, tout en douceur, à 8h16, en ce dimanche matin. Je vous souhaite un très beau week-end.

0: Christophe Maé avec son nouveau titre La Lune. À 8h19, il fait déjà chaud chez vous. Ben oui, même à 8h. Ouais, ouais, il fait déjà 23 degrés à Saint-Chamond. C'est Danby qui nous le dit il y a 6 minutes là. Il fait déjà du côté de Bergson à Saint-Étienne 26. Il fait déjà 22 à Saint-Chamond. C'est Marie qui nous le dit. À Saint-Étienne, c'est Michel. Bref, vous nous le dites. Hein. La chaleur est déjà là, donc protégez-vous, soyez prudents, hydratez-vous. On vous accompagne toute cette matinée pour vous donner des conseils et puis vous donner des nouvelles de cette canicule qui malheureusement ne nous quittera pas, au moins avant le milieu de la semaine prochaine. Et on vous tiendra informés, bien entendu. La bonne idée du jour à 8h20, Catherine Quicandon, vous nous invitez à prendre la plume.
1: Laissez libre cours à votre imagination et à votre créativité grâce à la bonne idée du jour, car il s'agit du concours de nouvelles de la ville d'Issingeaux. Pour en parler, nous sommes avec son organisatrice, la directrice de la médiathèque. Bonjour Céline Chambon.
2: Bonjour.
1: C'est la troisième édition de ce concours de nouvelles. Quel est le thème cette année ?
2: Alors, il n'y a pas de thème cette année, mais la nouvelle doit inclure une phrase obligatoire pour être prise en compte dans le concours.
1: Et c'est quoi cette phrase ?
2: Et dans un dernier souffle, je comprends tout.
1: Bon, on peut la positionner où on veut dans le texte.
2: On peut la positionner n'importe où dans le texte, on peut la positionner en titre également.
1: Quelles sont les règles à respecter pour participer à ce concours, Céline ?
2: Déjà, on est sur un concours de nouvelles, ça veut dire qu'il faut une histoire complète, avec un début, une fin. C'est pas un extrait d'un texte plus long, en fait. Il faut respecter un nombre de caractères précis, puisqu'il faut nous envoyer une nouvelle qui est compris entre 15 000 et 18 000 caractères, espace compris, donc ce qui fait à peu près 3 pages,
1: oui,
2: plus ou moins. Et puis, il faut nous envoyer tout ça dans les temps.
1: Et c'est jusqu'à quand, du coup ?
2: Les auteurs ont jusqu'au 31 août à minuit pour nous envoyer sur l'adresse mail du concours de nouvelles leur texte.
1: Est-ce qu'il faut habiter Issingeaux pour participer ?
2: Pas du tout. Par contre, attention, le prix qui sera décerné du coup le 25 novembre à 18h sera remis que en main propre.
1: Et c'est quoi comme prix ?
2: Donc, du coup, il y a deux possibilités pour postuler. Il y a des gagnants pour les adultes et il y a des gagnants côté jeunesse en moins de 18 ans. Il y a un bon cadeau de 100 € et un autre bon cadeau de 50 € qu'il faut venir récupérer.
1: Et qui est le jury de ce concours ? Qui décide la nouvelle gagnante ?
2: Alors nous sommes 6. Nous avons des élus qui font partie de ce jury, nous avons des lecteurs et nous avons du personnel de la médiathèque.
1: Les années précédentes, combien vous avez eu de participants ?
2: Alors ça varie, mais on a en généralement entre 100 et 120 nouvelles que nous réceptionnons, que nous lisons toutes. Et ensuite, eh bien, le jury se réunit et choisit les...

une séance de battle kart à Andrézieux, une initiation au golf des étangs de Savigneux, des repas chez Victor et tout un tas d'autres beaux cadeaux. Pour tenter votre chance, eh bien, il vous suffit tout juste de décrocher votre téléphone. C'est Séverine qui vous attend au standard 04 77 10 00 10. Et on se retrouve juste après Céline Dion qui, elle aussi, tient, faisait un hommage à son papa avec ce titre.

0: Dion qui voudrait parler à son père. Et justement, nous parlons à tous les papas aujourd'hui avec des cadeaux pour eux.
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0: Nous sommes le 21 juin 2026 et donc c'est la fête des papas aujourd'hui et on joue pour leur offrir des cadeaux. Vous êtes peut-être extrêmement retardataire. Est-ce que c'est le cas de Clément qui nous appelle de Craponne? Bonjour Clément.
6: Bonjour.
0: Vous êtes du genre retardataire dans vos cadeaux?
6: De temps en temps, oui, mais là, non. C'est... Bon, ça, j'ai déjà un petit truc avec mes frères pour mon papa.
0: Donc là, c'est pour compléter?
6: Voilà, c'est pour compléter, c'est ça.
0: Comment s'appelle votre papa, Clément?
6: Jean-Luc.
0: Jean-Luc. Eh ben, déjà, on lui souhaite une très belle fête des papas à Jean-Luc,
6: moi
0: déjà.
6: Aussi, pour...
0: Et ah ben, vous aussi, alors. Votre papa, il aime faire quoi, dites-moi?
6: Oh, il est très bricoleur.
0: Très bricoleur, d'accord, très bricoleur, c'est noté. Il est joueur aussi quand même?
6: Oui, il est joueur aussi. Ouais.
0: Ok, bon, vous êtes prêt à tourner cette fameuse roue des cadeaux, Clément?
6: Eh bien, c'est parti.
0: Allez, on la tourne.

0: tombe. On tombe, alors on tombe sur quelque chose, j'espère qu'il est joueur votre papa. On tombe sur une session de battle kart pour deux personnes au battle kart à Saint-Étienne, à Andrézieux-Boutéon et à Saint-Étienne, pardon, à Saint-Étienne, pardonnez-moi. Est-ce qu'il est joueur votre papa, Clément?
1: Oui, bien sûr, oui.
0: Ah ben vous allez le pouvoir faire en famille avec lui.
1: Voilà, oui, c'est une très bonne idée.
0: Une session de battle kart, vous allez voir, c'est très très marrant. Vous êtes dans un kart électrique et il va falloir tendre des pièges à vos adversaires. Ça vous rappelle quelque chose, ça, Clément?
1: Super Mario.
0: Absolument, Mario Kart, oui, bien sûr. Vous y avez joué, ça?
1: J'ai joué, oui.
0: Vous aviez tendance à gagner? Parce que ça va aider, je pense.
1: Oui, c'était pas mal, oui.
0: Bon, et eh ben voilà, ben, il va falloir aider.
1: On mettra des pots de bananes.
0: Exactement, jeter des pots de bananes, puis des tortues, etc. Je me souviens plus trop ce qu'il y avait dans ce jeu-là.
1: Je sais plus, oui.
0: Il y a eu plein de choses. Vous allez pouvoir jouer avec votre papa, Jean-Luc. Donc, voilà pour vous ce beau cadeau, Clément.
1: Ben, merci beaucoup.
0: Avec grand plaisir. On vous souhaite un excellent week-end. Dimanche, il s'annonce très très chaud. Vous allez rester au frais. Hein.
1: Oui, voilà, ouais, c'est ce qu'on va faire aujourd'hui.
0: Ah ben ouais, hein, on vous le conseille chaleureusement. Tiens, d'ailleurs. Merci Clément, très beau week-end.
1: Merci,
0: à bientôt.
1: Merci à vous, Lucie.
0: Au revoir,
1: journée,
0: Clément.
1: Merci. Au revoir.
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0: Et l'info d'ici Emma Julie, un tout dernier entraînement pour les pompiers avant le 14 juillet.
4: 5 soldats du feu ligérien iront sur les Champs-Élysées. On entendra leurs pas millimétrés, synchronisés avec les tambours dans quelques minutes. Mais d'abord, un tour de l'actu en France et dans le monde, Valentine Letès.
5: Une canicule déjà historique. 35 départements en vigilance rouge à midi, 45 en orange. C'est du jamais vu selon Météo France. L'organisme prévoit jusqu'à 41 degrés aujourd'hui et nous n'avons pas encore atteint le pic de cet épisode de chaleur. Buvez, mais pas de bière ni de verre de vin à la main ce soir pour fêter la musique dans ces 35 départements en vigilance maximale. Boire de l'alcool sur la voie publique est interdit, annonce le gouvernement. Dans la rue donc, mais pas en terrasse. Près de 5000 policiers et gendarmes et 2500 pompiers mobilisés pour cette soirée, rien que pour Paris et son agglomération, notamment pour éviter les noyades dans la Seine. Comme hier à Besançon, deux ados sont morts piégés par des rapides sur la rivière du Doubs, interdite à la baignade. L'Iran referme le détroit d'Ormuz, point de passage essentiel au commerce mondial du pétrole. Des représailles aux nouvelles frappes d'Israël au Liban, alors que l'accord conclu avec les États-Unis prévoit l'arrêt des combats sur tous les fronts. L'Iran participe malgré tout à partir d'aujourd'hui aux négociations pour une paix durable en Suisse. En finale du championnat de France de rugby, Montpellier rejoint le Stade Toulousain, qualifié hier soir sur une victoire 25-15 face aux Parisiens du Stade Français. On connaîtra le vainqueur du top 14 et du bouclier de Brennus samedi prochain. Au mondial de football en Amérique, l'élimination ce matin de la Tunisie et de son sélectionneur français Hervé Renard, battu 4-0 par le Japon.
0: Et merci Valentine Letès dans l'info d'ici ce matin. Emma Julie, direction l'aéroport d'Andrézieux-Boutéon, mais pas pour un voyage.
4: Pour un défilé militaire, les pompiers d'Auvergne-Rhône-Alpes se sont entraînés une dernière fois hier, car dans quelques semaines, ils répéteront l'exercice sur les Champs-Élysées pour le 14 juillet. 5 d'entre eux sont ligériens. Avec eux, Clément Métainier, vous vous êtes mis au garde à vous.
6: T'inquiète pas.
7: Chaque pas doit être parfait, chaque geste doit être mesuré, tout est au centimètre, au millimètre près même.
8: Ce qui est, on va dire, l'élément qui peut amener à faire plus d'entraînement que prévu par rapport aux autres, c'est ce qu'on appelle, nous, les alignements, qu'ils soient en colonne ou dans les rangs. Et lorsqu'on regarde les diagonales telles qu'elles sont faites ici, on voit qu'ils sont parfaitement alignés, à la fois en colonne et dans les rangs. Autrement, les diagonales ne seraient pas aussi visibles.
7: Alors, pour préparer tout ça sous un soleil de plomb, Lionel Huneau, officier de marque du 19e bataillon des pompiers, est très attentif.
8: Le niveau a énormément évolué depuis le premier rassemblement zonal, parce qu'ils viennent quand même de 12 départements différents, où ils ont été bien sûr préparés en amont. Et là, notre rôle, c'est, une fois que la sélection a été faite, d'arriver à faire une unité, une cohésion. Et là, je pense qu'à regarder les images, on est arrivé à un excellent résultat.
7: C'est dans leur tenue traditionnelle, casque gris, haut bleu ciel, pantalons et chaussures noires, et avec leur hache aux manches rouges sur l'épaule droite, que les 80 pompiers vont défiler. Et le porte-drapeau est ligérien, le lieutenant Frédéric Pascal, habitué des cérémonies dans le département.
9: C'est encore pas la même chose que défiler sur les Champs-Élysées,
6: qui est quand même sur une avenue, hein, 600 mètres à 800 mètres de défilé, donc c'est encore une autre épreuve.
7: Quelques mètres devant lui, le colonel Philippe Sansa commande le bataillon. C'est lui qui va ouvrir la voie, seul en tête, le regard bien droit.
9: Il faut coordonner 81 défilants, hein, donc c'est beaucoup de monde. C'est un carré qui doit être parfait, que ce soit dans les alignements, dans les colonnes, dans les diagonales. Donc on regarde la hauteur des mains, la hauteur des haches. Il y a forcément un enjeu. On a envie de bien figurer, de faire honneur aux sapeurs-pompiers de France. Donc c'est très fort.
7: En musique et dans la bonne humeur, les pompiers ont fait leur dernier tour de piste à l'aéroport d'Andrézieux, juste avant de s'envoler pour Paris et régler les tout derniers détails sur les Champs-Élysées.
4: Vous avez mis les photos sur le site ici.fr. En tout, 83 pompiers de la région Auvergne-Rhône-Alpes défileront à Paris dans un peu plus de 3 semaines. L'actualité ce matin, c'est aussi la canicule dans nos départements. Pour rappel, la Haute-Loire passe à midi en vigilance orange. Chaleur mauvaise pour l'homme, sécheresse mauvaise pour la végétation. Alors qu'on se masse tous au bord de la Loire, un incendie est vite arrivé. C'est pourquoi la commune d'Aurec met en place un dispositif de sécurité cet été.
10: Un barbecue comme ça, c'est sympa, c'est quelques grillades, etc. Mais sur une base de loisirs, là, on va arriver sur les périodes de sécheresse, etc. Derrière, ça peut être un départ d'incendie et ça peut vite prendre des ampleurs qui sont démesurées, quoi.
4: Laurent Rousset, le maire de la commune qu'on entendra en longueur dans le journal de 9h. Donc aujourd'hui on atteint, Lucille, c'est bien ça, les 40 degrés.
11: Absolument, Emma. Ouais, cette canicule s'intensifie, hein, on vous le répète depuis le début de cette matinée. Pas pour rien, vigilance orange partout sur la Loire et la Haute-Loire dès midi. Et puis donc ces températures qui ne cessent d'augmenter, qui vont nous apporter sans doute quelques orages sur toute la Haute-Loire et sur une bonne partie de l'ouest de la Loire, entre Saint-Étienne et tout le Mont-Brisonnais. 35 degrés à Issingeaux pour les maximales, 36 au Puy-en-Velay, 38 à Saint-Galmier, 39 à Saint-Étienne et puis on atteint donc les 40 de Feurs à Roanne jusqu'à Charlieu. Donc soyons très prudents, y compris sur nos routes, puisque nous avons, déjà si on a la chance d'avoir la clim dans la voiture, c'est bien, mais ça ne suffit pas, soyons prudents. Un coup de chaud est vite arrivé, même en sortant de la voiture, donc on n'oublie pas de s'hydrater, on se protège du soleil et puis au maximum, on reste au frais.
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11: 8h35 minutes sur votre radio ici Saint-Étienne-Loire. Je vous souhaite un excellent dimanche matin. On ne se laisse pas abattre et on essaie de rester au frais, y compris en musique, avec ce Tragedy des Bee Gees. Je vous souhaite un très beau week-end.

0: Tragedy, les Bee Gees évidemment, à 8h40 sur votre radio ici Saint-Étienne-Loire.
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0: Bienvenue si vous nous rejoignez tout juste. On va dans quelques minutes être avec notre prof de gaga préféré, le seul et l'unique Olivier Glin. Mais avant ça, on va surtout faire un tour pour faire la fête à Roche-la-Molière. Partons à Roche-la-Molière pour un festival soutenu par l'association FestiRoche, le festival chant, danse et musique du monde. Bonjour Laure.
3: Bonjour.
0: Vous êtes la présidente de ce festival de FestiRoche qui se déroulera du mercredi 24 prochain jusqu'au dimanche 28 à Roche-la-Molière, un festival international. Et alors quand on parle d'international, là il y a quel pays invité cette année?
3: Alors en effet, totalement international puisque cette année on accueillera le Mexique, la Colombie, la Pologne et le Portugal.
0: Et ça, c'est pas rien. Pour voir quoi exactement, est-ce que vous pouvez nous donner un ou deux temps forts lors de ce festival? Ce serait quoi?
3: Alors, les temps forts, on a la cérémonie d'ouverture le jeudi 24 juin, où là, on aura la présence de tous les artistes sur scène, donc de 150 artistes qui vont faire une chorégraphie d'ouverture en musique live avec plus de 100 musiciens grâce aux Philharmonies de Roche-la-Molière. Et voilà, donc c'est vraiment le gros coup d'envoi du festival et c'est l'occasion de voir tout le monde sur scène. Et après, on a d'autres temps forts comme notre apéro-concert le vendredi. Donc là, c'est plus ambiance guinguette, musique. Après, il y a d'autres soirées-spectacles, un concert à l'église, une animation des rues de Roche-la-Molière le samedi matin. Donc voilà, on est vraiment un festival avec divers temps forts.
0: Et puis, un festival avec beaucoup de valeurs. C'est tout le moteur du FestiRoche, des valeurs de fraternité, d'échange entre les peuples, de paix.
3: En effet, c'est des valeurs qu'on porte, encore plus en ce moment, vu le contexte géopolitique. Donc nous, on est très heureux, très, très, vraiment très heureux de proposer un événement qui, au contraire, rassemble les peuples, propose du partage et de l'échange. Donc, comme on disait, donc les groupes viennent bien chacun de leur pays respectif. Et donc, ces 150 artistes sont logés en famille d'accueil, donc chez des familles rouchonnes, mais aussi des alentours de Saint-Étienne. Et donc, ils partagent 4 jours du quotidien français, eux, en apportant leur culture. Et c'est vraiment des moments de partage et d'échange exceptionnels et qui sont bénis pour les familles du coin.
0: Oui, et aussi également pour le public, hein, puisque ça va se partager et ça va aller jusqu'au public, évidemment.
3: Bien sûr, c'est tout l'enjeu de notre festival, c'est de montrer par la danse, par les musiques, par les chants, la culture qu'ils peuvent porter. Et donc, c'est des spectacles que les gens viennent voir, donc c'est à ce travers-là. Mais bien sûr, on a aussi des temps d'animation et d'échange entre les artistes et le public.
0: 70 bénévoles, on n'en parle pas assez des bénévoles. 70 bénévoles seront là à la manœuvre et qui vont donner tout leur temps tout au long de ce festival et tout au long de l'année, d'ailleurs aussi, j'imagine, pour le préparer ces festivals.
3: Oui,
0: chapeau bas.
3: Bien sûr, merci beaucoup. C'est plus d'un an de préparation. Et on est très fiers d'être une asso qui compte chaque année plus de bénévoles, parce que cette année, on dépassera même les 100 bénévoles. Donc c'est très chouette qu'ils vont de 6 ans jusqu'à plus de 70 ans. Donc on est vraiment très heureux de pouvoir travailler tous ensemble autour d'un projet comme FestiRoche.
0: En termes de tarifs, Laure, là aussi on est sur de l'accessible. Hein.
3: Oui, c'est ça. Nos grandes soirées spectacles, donc la soirée d'ouverture et la cérémonie de clôture, sont à 20 euros, avec des tarifs enfants aussi. Et après, on a des tarifs plus accessibles avec le concert à l'église à 8 euros, la soirée spectacle du samedi à 15 euros. Et après, on a des spectacles encore plus spécifiques pour les publics scolaires ou seniors avec des résidences, des EHPAD, choses comme ça. Et des tarifs associés.
0: Et tout ceci retrouvable en détail, bien entendu, sur le site internet festiroche.fr. Merci beaucoup, Laure. On vous souhaite un très beau festival.
3: Merci beaucoup. Au revoir.
0: La musique à suivre à 8h45. Là, le temps de le dire, c'est avec Johnny Hallyday dans quelques instants.
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0: L'un de ses titres qui envoie le plus, l'envie, Johnny Hallyday bien sûr. Il est 8h49, vous nous le dites, il fait déjà très chaud chez vous, soyez prudents, notamment sur la Loire et la Haute-Loire bien sûr, où nous sommes en vigilance orange. Alors une grande majorité du pays est sous vigilance orange, voire rouge, 35 départements aujourd'hui. On espère ne pas y passer en rouge ici en Loire et en Haute-Loire, mais restons prudents et vous le savez, hein, il y a un numéro à composer pour nous dire comment vous allez, pour nous dire comment vous gérez tout ça. Si vous avez des astuces à partager également, surtout n'hésitez pas pour rafraîchir nos intérieurs. 04 77 10 00 10 et ça marche aussi par WhatsApp pour vos pouces ou pour des petits messages vocaux. 8h50, est-ce que vous parlez Gaga? On l'apprend tous les jours, c'est avec Olivier Glin bien sûr.
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0: Et bonjour Olivier, quoi de neuf aujourd'hui?
3: Bonjour, aujourd'hui on voit quand le Gaga remonte à la surface. Mes blettes et mes blais. Aujourd'hui on va tâcher moyen de voir pourquoi des fois, tout par un coup, on sort des mots Gaga pour exprimer une identité, une appartenance. Parce que le Gaga, c'est un sacré marqueur, un vrai signe de reconnaissance. Dès qu'un type fait péter un fouilla, un bichette, un bosseigne, ou dès qu'il parle de son coissou, les Gaga qui l'entendent, ils savent. On est entre nous. Axeux et ceux qu'on connaît, ça vient souvent dans les moments tranquilles. Un mâcheur, un canon entre amis, un pot de retraite, sa jabia, sa babelle, bref, sa vie. Et puis hop, sans prévenir, un mot gaga qui débaroule. Pas pour faire le faramelaire, non. Parce que ça fait mieux intime de faire péter du ptafiné, du guignoché ou du pourcelon, pas? Même au travail, des fois dans des moments officiels, pourtant pas faits pour faire la pampille, ça ressort et ça fait rire le monde. Pourquoi? Pas tant parce que c'est drôle en soi, mais parce qu'on sent qu'il y a comme une mini-transgression. Vois-tu-le, il a osé. Et ça rapproche rien que les ceux et ceuses qui y écoutent. Vouille, parce que ces mots-là, c'est pas des écuvilles qui restent. Tu dis matru pour enfin, canou pour chéri, gâté pour un câlin, piquerle pour ce qu'on a au coin de l'œil le matin, et ça fait lien, ça fait communauté. Alors le gaga, il s'est même mis à l'internet, Miladzeu. Faut savoir vivre avec son terme. Ça fait communauté virtuelle. Sur les réseaux, t'as des pages entières où ça cacasse frère, où ça raconte des histoires, où ça refait des exemples. Par exemple, les fables de La Fontaine à la sauce gagasse, le Jeannot de la Pissarotte, comme dit Jean-Luc Epal. Preuve que c'est pas une vieille Bartassaille de Morangée dans un cafuron. Évidemment, t'as toujours un rap taré pour appincher ça de haut, pour dire que c'est pas sérieux, que ça fait un peu foulatra, pour affortir que ça va s'empiller le français, le ptafiné. Mais boisant mieux, comme si une langue, ça se gardait sous globe, sans une tache, sans une catole, sans une aponce, sans un pia, où il y a d'une histoire. Mais il n'y a pas que ça. Le gaga, ça peut aussi être très précis. Mais ça, les amis, c'est pour une autre chronique.
0: Ouais, chronique qu'on retrouve tous les jours avec vous, Olivier Glin, et tous les week-ends à la même heure. 8h52, la musique à suivre. Eh bien, c'est ici, avec Claudio Capéo.
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0: Merci beaucoup.
1: KPO, qu'est-ce qu'il me restera ? C'était enregistré en février dernier aux Angles, la station de ski très prisée des Pyrénées-Orientales. C'était pour un ici live exceptionnel. Ben oui, c'est la fête de la musique aujourd'hui. Alors on vous offre un petit peu de live. 8h55, j'ai une info sympa à vous donner également. Il manque des arbres candidats pour représenter l'Auvergne-Rhône-Alpes au concours de l'arbre de l'année 2026. Si, ça existe. Qu'est-ce que c'est que ça ? Eh bien, c'est un concours pas comme les autres pour élire l'arbre de vos rêves près de chez vous. Pour participer, c'est très simple. Il vous suffit de candidater directement sur arbredelannée.com. Il vous faudra 3 photos de l'arbre et raconter un petit peu son histoire à cet arbre et le lien qui vous unit à cet arbre. Pourquoi lui particulièrement ? Vous pouvez participer seul, mais aussi en groupe, avec une association ou carrément avec votre mairie. Tout le monde peut participer. La date limite de candidature, c'est le 30 juin prochain. L'arbre qui a représenté la région en 2025, Auvergne Rhône-Alpes, eh bien c'était le hêtre de Vernoux en Vivarais. Eh bien, ce sera lequel en 2026 ? À vous de décider.
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1: Il est 8h56 et avant de faire le point sur les dernières infos, on retrouve Catherine Viguier, son horoscope dans quelques instants.
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9: Dimanche 21 juin 2026, c'est l'heure de l'horoscope avec vous, Catherine Viguier. Bonjour Catherine, ce dimanche sera festif.
10: Pour certains, oui, mais pas pour tous. Écoutez bien. Bélier, soit vous allez organiser une manifestation, soit vous préférez vivre au calme dans votre coin. Taureau, il se passe quelque chose de bien, de positif. Vous allez danser, jouer, vous amuser. Gémeaux, l'idéal sera de vous retrouver en famille et de passer un bon moment ensemble. Cancer, une journée plaisante avec une envie de dialoguer, d'aller où bon vous semble au gré de vos envies. Lion, vous allez dépenser votre argent et votre énergie pour faire plaisir et pour vous faire plaisir. Vierge, vous faites partie de la fête, en tout cas vous serez héros ou héroïne de ce jour. Balance, quelqu'un prend soin de vous et c'est tant mieux, le moral n'est pas forcément de la partie. Scorpion, quelle aisance, une situation demande que vous soyez là, vous et pas un autre. Sagittaire, ce soir vous serez prêt à vous distraire, mais auparavant c'est encore du sérieux. Capricorne, vous aimez ce jour, favorisant l'évasion sous toutes ses formes. Verseau, vous respirerez ce soir, auparavant vous avez mal à la tête, vous vous posez beaucoup de questions. Poissons, vous aimeriez sauver le monde, vous êtes super à l'écoute, mais ça n'est pas toujours possible. Et pour nous tous, on s'improvise, chanteur, danseur, poète, au choix.
9: Et ce sera pour aujourd'hui. Merci Catherine Viguier. On vous retrouve chaque week-end à 7h06, juste avant 9h. Après les infos, on parle animaux. On parle avec Romain Bonnard, éleveur au carré des animaux, la ferme pédagogique à Sainte-Croix-en-Jarret dans le Pila. Appelez-nous si vous avez des questions, des témoignages. 04 77 10 0010.
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9: Je vous souhaite un excellent dimanche, un très beau week-end. Il est toujours 9h. Les informations avec vous, Emma Julie, bonjour.
11: Bonjour Lucille, bonjour à tous et à toutes.
9: Jusqu'à 40 degrés aujourd'hui et une tentation, piquer une tête.
11: D'où l'affluence ce week-end au bord de la Loire où chacun tente de se rafraîchir un peu. C'est le cas à la base de loisirs d'Aurec. Alors pour assurer la sécurité de tous, la mairie, les services de l'État et les forces de l'ordre se coordonnent tout l'été. L'idée, Jérémy Marillet, c'est d'empêcher les incivilités.
12: Avec un message répété par le maire d'Aurec, Laurent Rousset.
13: Qu'une famille vienne en famille sans le souci à se dire « Ah, si je vais là-bas, qu'est-ce qui va se passer, qu'est-ce qui va m'arriver ?»
12: Et pour maintenir cette tranquillité des familles, les forces de l'ordre sont amenées à collaborer via ce partenariat, des patrouilles communes par exemple, des échanges de matériel aussi de la part des policiers pour les gendarmes. Le chef d'escadron Kelly Torel est à la tête de la compagnie de gendarmerie d'Issingeaux.
14: On peut avoir aussi accès à leur bateau, ce qui fait qu'on peut également faire de la police sur l'eau pour s'assurer que les plaisanciers respectent la vitesse sur le plan d'eau. Et on aura également une sécurisation aux alentours, au point d'accès, c'est-à-dire sur la route, pour s'assurer que les personnes ne consomment pas d'alcool, de produits stupéfiants n'ayant conduit, de produits stupéfiants tout court.
12: Lutte contre les incivilités, les stupéfiants et aussi contre les barbecues, priorité pour la police municipale. Laurent Rousset, le maire d'Aurec.
13: Un barbecue comme ça, c'est sympa, c'est quelques grillades, etc. Mais sur une base de loisirs, là, on va arriver sur les périodes de sécheresse, etc. Derrière, ça peut être un départ d'incendie. Et un départ d'incendie, bah, dans dans les gorges de la Loire, ça peut être compliqué à contrôler et ça peut vite prendre des ampleurs qui sont démesurées, quoi.
12: Et pour accentuer un peu plus le sentiment de sécurité, la municipalité envisage prochainement l'installation de caméras de surveillance sur Aurec.
11: On vient de l'entendre, un incendie est vite arrivé. Comelle-Vernet en a fait les frais hier. 3 hectares de végétation sont partis en fumée vers 16h30. L'action des pompiers a permis de protéger un hangar agricole et une ferme. En Haute-Loire, 2 incendies également. Le premier sur 300 mètres carrés d'herbe sèche juste avant 9h à la chapelle d'Aurec. Puis un deuxième à 15h45, 100 mètres carrés cette fois à Saint-Jumalmont près de Firminy, à proximité de la route départementale 10.
9: Et la vague de chaud qui gagne toute la France.
11: Inédite et comparable à celle de 2003 d'après Météo France. La Haute-Loire passe en vigilance orange à midi et rejoint la Loire, tandis que 35 autres départements sont en vigilance rouge. Ça n'était jamais arrivé auparavant. Une large bande écarlate recouvre la carte de l'Hexagone. Vous la découvrez sur l'appli ici.fr. Nos bouts de choux n'arrivent plus à tenir à l'école quand le soleil tape sur les vitres de la salle de classe, gare aux étourdissements, ce que la mairie de Saint-Étienne veut à tout prix éviter. Alors lundi et mardi après-midi, pas de cours, une ventilation régulière des locaux, des repas froids dans les cantines, mais aussi des relevés de température réguliers dans les établissements scolaires. Ils seront effectués par les services municipaux.
9: Ils vont porter haut les couleurs de notre région à Paris.
11: 5 pompiers ligériens au défilé du 14 juillet, comme 78 autres soldats du feu d'Auvergne-Rhône-Alpes, marchent au pas, garde à vous. Ils s'entraînent d'arrache-pied depuis des mois. Hier, c'était la répétition générale à l'aéroport d'Andrézieux-Boutéon. Clément Métainier, vous avez pu rencontrer le porte-drapeau du bataillon et il est de chez nous.
15: Gauche, voilà, on s'aligne, on reste aligné.
12: De Chazelles-sur-Loire aux Champs-Élysées, il n'y a qu'un pas, mais il faut bien le maîtriser.
15: Gauche, on reste aligné sur l'homme de base, on est trop devant là-bas. Gauche.
12: Avec ses 80 camarades, le lieutenant Frédéric Pascal peaufine les derniers réglages.
16: C'est la cohésion, c'est de l'ordre serré, hein, donc là il faut être précis.
12: Il reste moins d'un mois avant le grand jour, le lieutenant assure qu'il gère bien le stress et il peut compter sur son expérience.
16: J'ai eu la chance de défiler en 86 avec les pompiers de Paris, en 2018 en tant qu'officier, et là cette fois en tant que porte-drapeau, donc pour moi c'est vraiment un honneur, une fierté.
12: Puis il est chez lui pour bien se préparer puisqu'il vit à 20 minutes de l'aéroport. Au port d'Andrézieux.
16: C'est un point central au niveau de la région qui nous a permis de nous entraîner et qui est un espace relativement, je dirais, adapté par rapport à ce qu'on va vivre à Paris.
12: Et ça, c'est grâce au commandant David Labrosse, responsable de la délégation du 10-42.
17: C'est vrai que quand on parle de zone de défense, on entend beaucoup parler de Lyon, de la métropole lyonnaise. Et là, de faire se déplacer l'ensemble des pompiers de la zone ici, chez nous, à Saint-Étienne, et qui plus est à l'aéroport d'Andrézieux-Boutéon, c'est avec beaucoup de fierté. Ouais. Et j'avoue que j'espère qu'on laissera une belle image de notre département.
12: Prochaine étape, direction Paris pour les dernières répétitions en conditions réelles sur les Champs-Élysées.
11: C'est donc la première fois que l'aéroport accueillait un tel entraînement. On vous a mis des photos sur notre site ici.fr et sur l'appli ici. Les papas, on a une petite surprise pour vous.

0: le plus fort du monde de Black M. Vous êtes peut-être en train de déballer un cadeau ou d'écouter un poème, une chanson écrite tout spécialement pour vous. Votre radio, ici Saint-Étienne-Loire, vous souhaite une très belle fête des pères.
1: Spéciale dédicace à notre réalisateur Mehdi, qui adore cette chanson.
0: Oui, qui l'apprécie beaucoup.
1: Bon, la météo, Emma, ouais. Eh ben, va falloir rester à l'abri cet après-midi. Petit conseil, hein. Canicule qui s'intensifie encore aujourd'hui, avec même des orages, logiquement, qui devraient apparaître cet après-midi partout sur la Haute-Loire et une bonne partie de la Loire entre Saint-Étienne et tout le Mont-Brisonnais. Et puis des températures, eh bien, qui continuent de grimper. On ne les arrête plus. 35 degrés pour les maximales à Issingeaux, 36 au Puy-en-Velay, 38 à Saint-Galmier, 39 à Saint-Étienne et jusqu'à 40 degrés à Feur, jusqu'à Roanne et jusqu'à même Charlieu. Donc on reste chez soi au maximum, au frais, ou en tout cas on va dans des zones fraîches le plus possible, on s'hydrate et on prend soin de soi et des autres. On appelle les personnes fragiles autour de chez soi. Un numéro pour nous joindre, 04 77 10 00 10, si vous avez notamment des astuces pour rafraîchir vos intérieurs, partagez-les, on est preneur et c'est le même numéro pour WhatsApp.
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1: À 9h06, en voilà, tiens, une chanson rafraîchissante. Vanessa Paradis, Tandem, pour poursuivre cette matinée avec nos animaux maintenant.

0: Vanessa Paradis en 90 qui sortait ce gros tube Tandem. Il est 9h10, on parle de nos animaux maintenant.
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0: Et on est avec Romain Bonnard. Bonjour Romain.
3: Bonjour Lucille, bonjour à tous.
0: Vous êtes éleveur et plus particulièrement dans une ferme pédagogique, le Carré des Animaux à Sainte-Croix-en-Jarret là-bas. Romain, éleveur, ça vous est venu comment ?
3: Alors, éleveur, c'était pas quelque chose d'inné au départ, et c'est parti que nous avons une deuxième activité, qui est la formation de soigneurs animaliers, donc former les futures personnes qui vont travailler auprès des animaux dans les zoos. Et en fait, c'était uniquement notre support pratique de cette formation. Et c'est avec le public qui voyageait autour de nous, puisqu'en fait on est proche de beaucoup de sentiers pédestres, puisqu'on est en plein cœur du parc régional du Pilat.
0: Ouais.
3: Et donc on s'est retrouvé à être sollicité par les personnes qui se baladaient autour, de nous dire est-ce que on peut venir visiter. Donc l'idée nous est apparue comme ça, et donc c'est le 2 juillet 2023 officiellement qu'on a pu ouvrir au public.
0: Le Carré des Animaux, donc cette ferme pédagogique, et on va en parler, on va essayer de comprendre ce que c'est qu'une ferme pédagogique. Les animaux, vous, dans votre vie, Romain, ils ont été là tôt, ça a été une évidence ?
3: À peu près, oui, ils ont été là... pas tout à fait au berceau, mais de mes vieux souvenirs, ça remonte à l'âge de 7-8 ans, puisque j'avais la chance d'avoir ma nourrice qui me gardait étant petit, on habitait proche du zoo de Saint-Martin-la-Plaine, et donc ça a été mes premiers pas qui ont été faits dans le parc, et pour lequel j'ai travaillé aussi 15 ans. Donc,
0: qu'est-ce que ça vous apporte dans la vie ?
3: Plein de choses, ça apporte de l'apaisement, du bonheur. Enfin, les animaux ne savent pas parler, mais savent très bien communiquer. Donc, à partir de ce moment-là, ils savent nous remercier pour beaucoup de choses, là où des fois l'humain est peut-être un peu plus ingrat.
0: Oui, c'est le moins qu'on puisse dire. Mais c'est ce partage justement de cet amour animal-là et de ce que ça apporte. Vous avez voulu le partager, c'est aussi ça l'ouverture de cette ferme pédagogique.
3: Oui, je pense qu'après le fait d'ouvrir une ferme pédagogique, c'est aussi la volonté de transmettre un petit peu ça à nos générations futures, parce que le monde animal a besoin de nous. Il y a eu un passage où je pense que l'être humain a fait pas des choses très formidables pour la partie animale. Donc pour moi, c'est aussi une vocation de me dire on va essayer de rattraper un petit peu tout ça, en essayant de sensibiliser le jeune public et les générations qui commencent à pousser derrière nous.
0: Ouais, et à se dire bon ben il va falloir les sensibiliser pour faire mieux quand même. C'est un peu l'idée.
3: Oui, alors il y aura pas de mal à faire mieux, je pense, parce que on a connu des années qui étaient assez compliquées avec le monde animal, où les gens faisaient tout et n'importe quoi avec les animaux. Donc l'idée, c'est un petit peu de rétablir tout ça en se disant bon ben on peut pas tout faire et n'importe quoi avec les animaux. Il y a des choses qui ne sont pas bien, qui sont plus d'actualité. Donc il faut essayer de remettre tout ça au goût du jour.
0: Et les animaux ne sont pas des objets, hein.
3: Surtout
0: voilà.
3: Pas, c'est pas des objets. Quand on prend un animal, c'est pour du long terme. Ils ont tous des espérances de vie qui sont assez longues. Alors qu'ils nous dépassent pas forcément, mais encore que certaines espèces si. Donc voilà, c'est un engagement sur le long terme.
0: Une ferme pédagogique en plein cœur du Pilat. On va voir ce que c'est qu'une ferme pédagogique plus précisément avec vous, Romain Bonnard. On se retrouve juste après Lerita Mitsuko qui nous chante Andy à 9h13. Appelez-nous 04 77 10 00 10.

0: qu'est-ce qu'il est bon ce titre, plein de funk. Lerita Mitsuko, bien sûr, avec Andy. On était en 86, dites donc.
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0: Nous sommes avec Romain Bonnard de la ferme pédagogique du Carré des Animaux à Sainte-Croix-en-Jarret, en plein milieu du Pilat. On parle justement de cette ferme pédagogique, on va voir ce que c'est ensemble. Si vous avez des questions, des témoignages ou quoi que ce soit d'autre à propos de nos animaux ce matin, n'hésitez pas à nous appeler 04 77 10 00 10. Romain, qu'est-ce que c'est qu'une ferme pédagogique ?
3: Bonne question. c'est une ferme dans laquelle on essaye de sensibiliser, je dirais, tout public. Alors après, nous, on essaye de s'attacher à sensibiliser les jeunes, les tout petits même, puisqu'on reçoit tout ce qui est groupe scolaire.
0: Ouais.
3: Éventuellement crèche aussi, on reçoit quelques crèches. Donc du coup, on va chercher les tout petits. Et puis, on essaye de leur montrer diverses espèces qu'on peut avoir et que chacune d'entre elles ont des particularités, soit en termes d'adaptation au niveau du climat, soit au niveau de leur alimentation. Donc en fait, tout ça, on essaye de leur sensibiliser de pourquoi les animaux ont besoin de tout ça pour vivre correctement.
0: Oui, c'est ça. Chez vous, vous nous le disiez, là, il y a des animaux pas tout à fait comme les autres, des animaux où on ne se serait pas attendu à les voir dans nos contrées sous ces latitudes-là. Il n'y a pas de vaches chez vous, par exemple. Hein. On ne va pas venir voir des vaches et des ânes. Hein. On vient voir d'autres animaux, notamment des chameaux.
3: C'est ça, voilà. On a fait le choix d'être une ferme pédagogique atypique, si on peut rajouter un terme, ouais. Puisque alors on n'a pas de vaches entre guillemets, c'est-à-dire qu'on a quand même des vaches qu'on appelle des Watusi, donc c'est une vache qui est originaire d'Afrique, qui donc supporte nos températures. En fait, on a fait un choix d'espèces par rapport au climat qu'on pouvait supporter nous dans le Pilat. Donc on a quand même des écarts de température qui sont assez prononcés, aussi bien l'été que l'hiver. Donc par exemple le chameau, on va le retrouver lui plutôt dans les grandes plaines au niveau de la Mongolie et on monte presque jusqu'à la Russie, donc il est habitué à vivre à des températures, on a pour habitude de dire plus 40, moins 40.
0: Ouais, c'est ça, c'est-à-dire qu'y compris l'hiver, lui, il craint rien, ça va.
3: Lui, il craint rien, il se revêtu d'une belle fourrure, un beau manteau plein de laine, et qui quitte à l'été, puisqu'il fait ce qu'on appelle la mue, donc il perd ses poils.
0: Ouais.
3: Alors au début, ça fait des trucs pas très jolis, c'est moche. Et puis après, dès qu'il a tout perdu, ça va beaucoup mieux.
0: Il a des bouloches sur lui, comme ça.
3: Mal peigné.
0: Il est mal peigné pendant un temps. Je vais poser peut-être la question qui pourrait fâcher, je ne sais pas. Romain, vous allez me dire, mais non. Mais finalement, quelle est la différence entre une ferme pédagogique et un zoo ? Qu'est-ce que la ferme pédagogique a de plus que le zoo ?
3: Alors, nous, on est à la frontière entre les deux, effectivement, puisque notre côté ferme pédagogique, on n'a pas un élevage traditionnel, puisque, encore une fois, moi, je suis considéré comme éleveur de camélidés, donc chameaux, dromadaires, alpagas qu'on élève sur la ferme. Contrairement à une ferme pédagogique plus classique qui élèverait principalement vaches, moutons, chèvres. Voilà, nous, on a fait le choix de partir avec plus d'espèces exotiques. Donc oui, on est à la frontière, on se rapproche d'un parc zoologique. Voilà, la différence, le parc zoologique, lui, a pas forcément une vocation en tant qu'éleveur, c'est-à-dire que eux, ils ont plutôt un rôle de maintien et de conservation de certaines espèces qui sont considérées comme en danger très critique dans leur milieu naturel. Nous, on a le rôle quand même d'éleveur, c'est-à-dire qu'à un moment donné, il faut multiplier l'espèce pour pouvoir grossir un troupeau éventuellement.
0: D'accord, c'est ça la principale différence.
3: Voilà, et puis après, voilà, les parcs zoologiques, par exemple, eux peuvent multiplier et reproduire des espèces dans un but de pouvoir les réintroduire à l'état naturel.
0: Ouais, d'accord. Le carré des animaux, le parc, j'allais dire le parc zoologique, mais non, du
3: presque.
0: Coup, presque, on n'y était pas, la ferme pédagogique du carré des animaux. On est avec vous, Romain Bonnard, et on va continuer à en parler justement des animaux, plus particulièrement, on va aller les rencontrer, ces animaux, juste après Chicago. À 9h22, j'espère que vous passez un très bon dimanche. Restez au frais aujourd'hui, n'oubliez pas de boire plein d'eau.

0: Leur chanson la plus connue, l'une de leurs chansons en tout cas la plus connue, c'est celle-ci. If You Leave Me Now, Chicago, à 9h26 sur votre radio ici Saint-Étienne-Loire. On est dans le Pila ce matin avec des animaux pas comme les autres à la ferme pédagogique du Carré des Animaux à Sainte-Croix-en-Jarret. C'est Romain Bonnard qui est avec nous.
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0: nouveau titre de Gaëtan Roussel, ça s'appelle « Tout s'en va ». Il est 9h30, j'ai 2-3 infos pour vous.
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0: Et d'abord, cette année, c'est le village d'Ambierle qui accueille la balade gourmande en Côte-Rouennaise. Deux dates qui sont à retenir pour cet événement. Les samedis 4 et dimanche 5, et dimanche, pardon, 5 juillet prochain. Le principe, on vous le rappelle, sur ces deux jours, eh bien, c'est des balades suivies d'étapes gustatives élaborées par les chefs des tables rouennaises. Et ça, c'est pas mal. Il est possible de s'inscrire auprès du Rouennais Tourisme ou en ligne directement, rouennais-tourisme.com. Et puis, n'oubliez pas que du 28 juin au 1er juillet prochain, eh bien, c'est la fête du cinéma qui revient partout en France avec son tarif unique à 5 euros la séance dans tous les cinémas participants. 4 jours pour rattraper les sorties du mois, découvrir les grands films de l'été ou tout simplement s'offrir une vraie parenthèse en salle climatisée. Ça, c'est pas mal aussi. L'occasion ou jamais de vous faire une toile à petit prix dans les salles ligériennes et altiligériennes.
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0: On est avec Romain Bonnard du Carré des Animaux, la ferme pédagogique que vous pouvez retrouver à Sainte-Croix-en-Jarret dans le Pilat. Romain, on l'a vu, on a commencé à le dire, dans votre ferme, il y a des animaux vraiment pas comme les autres. Clairement, ça a été le choix de départ. On peut les présenter un peu, ces animaux. Donc on a vu qu'il y avait des chameaux.
3: Chameau, dromadaire, alpaga, en ce qui concerne la grande famille des camélidés. Après, si on part sur d'autres continents comme l'Océanie et particulièrement l'Australie avec les wallabies, on a des cervidés comme les daims, on a pas mal d'oiseaux, pas mal de moutons, chèvres, etc. On a quand même des espèces plus classiques, mais le mouton, par exemple, pareil, c'est un mouton de Somalie, donc avec quelques particularités où lui aussi, il effectue une mue à la fin du printemps, début d'été, pour se débarrasser de sa laine en totale autonomie. Donc, il n'y a pas besoin de faire passer le tondeur. Il s'autogère, il quitte son manteau lui-même.
0: On n'a rien à faire, et ça, c'est plutôt pas mal. Ces animaux-là, donc, qui sont des animaux particuliers, pour la plupart, comment on les soigne? Comment on s'en occupe? Comment ça marche?
3: Alors, l'idée, c'était quand même de choisir des animaux qui puissent donc vivre à des températures assez extrêmes, puisque dans le Pilat, malgré tout, on supporte aussi et les chaleurs et les périodes de froid. Et on voulait aussi des animaux qui soient un petit peu autonomes, de manière à qu'ils puissent vivre tranquillement
0: dans leur
3: heureux
0: coin.
3: Dans leur coin. Donc, on n'a pas des grandes contraintes avec ces espèces-là, si ce n'est leur proposer quand même...
0: Il faut les nourrir.
3: De quoi être nourri et de quoi être abreuvé. Donc ça, il n'y a pas de souci. Mais il n'y a pas de grosses contraintes en termes d'infrastructures, par exemple, comme il n'y a pas besoin d'avoir des bâtiments chauffés ou ce genre de choses que d'autres espèces auraient éventuellement besoin.
0: Et ça, finalement, c'est un plus quand même.
3: C'est un gros plus, d'un point de vue aussi bien économique qu'environnemental aussi, parce qu'avoir des bâtiments qui chauffent toute l'année, ce n'est pas ce qu'il y a de mieux non plus.
0: Oui.
3: Même si on en a besoin.
0: Effectivement, mais vous, en tant que soigneur, du coup, ça veut dire que vous pouvez aussi vous occuper de, on le disait tout à l'heure, mais de transmettre, vous avez du temps justement pour transmettre tout ça à votre public.
3: C'est ça, voilà. Du fait qu'on n'ait pas une obligation d'être toutes les minutes derrière chaque animal, on essaye de profiter de notre temps libre, entre guillemets, pour pouvoir discuter, échanger avec le jeune public ou pas d'ailleurs. On parle que du jeune public, mais pas forcément.
0: Tout le monde est bienvenu, bien sûr.
3: Tout le monde est bienvenu à la ferme. Et donc, on peut échanger auprès d'eux sur les animaux ou leur environnement, puisqu'on parle aussi de l'environnement tel que la flore, puisqu'il faut aussi protéger nos arbres et nos plantes.
0: Et c'est un tout, et on va continuer à en parler avec vous, Romain, juste après Alain Souchon. Il est 9h34, vous êtes bien sur Ici Saint-Étienne-Loire, et on s'occupe de nos animaux ce matin.
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0: Alain Souchon, le baiser, bien sûr. Il est 9h38. On est avec nos animaux dans une ferme pédagogique ce matin.
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0: La ferme pédagogique de Romain Bonnard, le carré des animaux à Sainte-Croix-en-Jarret. Romain, tous ces animaux que vous avez chez vous, est-ce qu'on peut les avoir chez nous ? Non, tout ce qui est chameau, alpaga et compagnie, c'est peut-être compliqué. Et encore que,
3: ouais, effectivement, ça reste des animaux domestiques, puisqu'il y a deux types d'animaux. Il y a les animaux domestiques et les non domestiques. Mmh. Alors les non domestiques, ça demande d'avoir un certain nombre d'autorisations qu'il faut demander auprès des services vétérinaires. Mais pour les animaux domestiques, non. Alors d'aujourd'hui, il y a pas d'obligation. Donc si vous voulez avoir un chameau chez vous, Lucille,
0: c'est
3: y a pas
0: possible.
3: De souci.
0: Voilà. Alors ça, c'est fou. Mais j'imagine qu'il faut quand même un petit peu de place.
3: Il faut un petit peu beaucoup de place.
0: Ouais.
3: Et puis voilà, faut avoir de quoi les nourrir et les abreuver, puisque ça fait partie des animaux qui consomment beaucoup, on va dire.
0: Ouais. Voilà. Oui, on dit boire comme un chameau, mais en réalité, ils boivent beaucoup plus que ce qu'on croit.
3: Oui, beaucoup en une fois, mais ouais. ça boit quasi 100 litres en quelques minutes. Alors après, ils sont capables de rester plusieurs jours sans boire, mais
0: ouais, c'est ça. Ils boivent quand ils peuvent, donc dès qu'ils peuvent, ils font la réserve, quoi, voilà. Parce qu'ils savent très bien que derrière, ils peuvent passer.
3: Alors, nous, dans les faits, en captivité, on leur laisse de l'eau à volonté, donc ils boivent bien quand ils veulent, mais ils ont gardé cette espèce de gêne et d'instinct qui font qu'ils peuvent boire plusieurs litres en quelques minutes.
0: C'est très impressionnant. Le public qui vient chez vous, Romain, comment il repart de chez vous ? J'imagine un peu plus informé, ça c'est un peu le but du jeu, un peu plus sensibilisé, c'est sûr. Mais justement, est-ce que vous avez du public qui repart en vous disant, j'aurais pas pensé, je vais faire en sorte d'avoir ces animaux-là chez moi ?
3: Alors, on n'a pas vraiment de ce public-là qui repart en disant j'aimerais. Alors, il y en a si forcément qui nous disent ah j'aimerais avoir ça chez moi, mais il y a le côté où on les a sensibilisés en disant c'est bien d'avoir des animaux chez soi, mais il faut être capable de s'en occuper sur du long terme et dans des conditions adaptées à chaque espèce. Donc souvent ils repartent de chez nous en se disant ils sont mieux chez vous que chez moi, donc on reviendra avec plaisir les voir chez vous parce qu'ils sont bien entretenus et ils sont bien là où ils sont.
0: Et ouais, parce que le chameau c'est bien mignon, mais on peut plus partir en vacances un peu derrière. Hein.
3: C'est ça,
0: c'est un peu l'idée. Hein.
3: Oui, on peut pas le mettre sur la banquette arrière pour l'emmener avec nous en vacances, c'est un peu plus compliqué. Même si on parle du chameau, on pourrait chercher des espèces un petit peu plus petites, mais notre mouton de Somalie pas bien plus parce que ça fait tout de suite 50 kilos, donc plus compliqué.
0: Beaucoup plus compliqué. Tous ces animaux à découvrir chez vous à la ferme pédagogique de Carré des Animaux à Sainte-Croix-en-Jarret, en plein cœur du Pilat. En plus, vous êtes super bien placé. Vous faites tout un tas d'animations, d'activités, des brunchs, des apéros, tout un tas de choses. Un apéro d'un. Je l'ai noté celui-là, je ne vous cache pas.
3: Eh bien, on peut profiter de boire une bière ou un soft. Hein. On n'est pas non plus.
0: Avec modération.
3: Avec modération, bien évidemment. Tout ça au milieu d'un enclos de 12 hectares avec des daims qui vont graviter autour de nous.
0: Une soixantaine de daims autour de nous, comme
3: c'est ça,
0: là.
3: Voilà.
0: C'est magique ce que vous nous proposez là, quand même. Et ils ne sont pas farouches, ils ne sont pas sauvages.
3: Non, parce que.
0: Ils sont habitués.
3: Ils sont habitués. Alors, oui et non, parce qu'on ne fait pas l'apéro tous les jours non plus.
0: Oui, quand même.
3: Mais. Ils sont habitués à nous voir parce qu'on passe donc tous les jours pour quand même voir s'ils se portent bien, s'il n'y a pas de soucis, vérifier que l'eau est toujours à disposition, qu'il n'y ait pas de problème au niveau du circuit d'eau. On leur apporte aussi des compléments alimentaires si besoin. Donc ils nous voient passer tous les jours.
0: Ouais.
3: Pas toujours avec un verre à la main, mais voilà.
0: C'est une des choses que l'on peut faire très agréable chez vous. Et il y aura une nocturne d'ailleurs, hein. La prochaine, c'est le 3 juillet prochain.
3: On démarre les nocturnes effectivement le vendredi 3 juillet. Et donc ça, pour tout l'été, tous les vendredis soirs, on fait nocturne à la ferme. Donc à partir de 18h, l'entrée est gratuite et vous pouvez profiter de la guinguette, donc avec boissons, nourriture,
0: et ça,
3: si besoin.
0: Les nocturnes, c'est plutôt bien par les temps qui courent là.
3: C'est ça.
0: On va attendre que le soleil se couche avant c'est de ça. Vous rejoindre. Et justement, si, juste la chaleur comme ça, c'est pas compliqué là en ce moment pour vous ?
3: C'est compliqué pour nous.
0: Et pour les animaux et pour s'occuper d'eux.
3: Non, justement, pour nous, êtres humains, parce que du coup, c'est plus compliqué de s'en occuper ou des fois on porte des charges lourdes, notamment de fourrage.
0: Ah, c'est pour vous que c'est plus compliqué
3: c'est
0: que pour
3: nous,
0: eux ?
3: Oui.
0: D'accord.
3: Parce qu'on travaille sous le soleil, que eux, ils se tiennent à l'ombre et ils profitent de la fraîcheur des arbres pour pour mieux vivre la chaleur.
0: Eh ben, tant mieux, si ça ne les impacte moins, c'est toujours ça de prix. Merci beaucoup Romain Bonnard d'être passé par notre micro. Le Carré des animaux, donc à Sainte-Croix-en-Jarret, on vous y invite chaleureusement à vous rejoindre. Merci,
3: avec
0: à bientôt
3: plaisir,
0: Romain.
3: Merci, à bientôt, au revoir.
0: Et nous, on poursuit ensemble jusqu'à 10h, jusqu'à midi même, tous ensemble, avec Freddie Mercury pour la musique à suivre.
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0: Voilà, la conclusion jusqu'au bout. Freddie Mercury, The Great Pretender, bien sûr. Il est 9h47. J'espère que vous passez un très bon dimanche en notre compagnie. Tous les week-ends, vous le savez, on part en balade un peu partout, dans la Loire et dans la Haute-Loire. Là, on vous en prépare une un petit peu plus à la fraîche. La randonnée du jour, elle se fait avec vous, Brice Arnaud. Vous êtes chargé de mission Sport Nature au département de la Haute-Loire. Bonjour Brice.
1: Bonjour Lucille et bonjour à tous.
0: Bon, vous nous faites peur aujourd'hui Brice, le PR666, le chiffre du diable.
1: Alors effectivement, c'est une drôle de coïncidence, mais le circuit de randonnée PR666 en Haute-Loire a pour nom le pont du diable. C'est en fait une randonnée un peu mystérieuse, en tout cas empreinte de légende. Ce circuit du Pont du Diable, au départ de Saint-André de Chalencon, c'est une petite boucle de 6 km, 1h30 environ. Vous allez descendre dans la vallée de Lens, sur de jolis coteaux boisés, pour rejoindre le village de Chalencon. C'est un village perché au-dessus de la rivière Lens, qui n'est pratiquement accessible qu'à pied.
0: Ah, ça, c'est le début du mystère, effectivement. Il est habité, ce village, Brice ?
1: Oui, tout à fait. Toutes les maisons, ou presque, sont habitées. Et d'ailleurs, c'est un village très vivant. Et n'hésitez pas à aller le visiter, vous verrez, c'est très, très agréable comme village. Et puis, laissez-vous un peu de temps pour, en quittant le balisage, pour descendre juste en dessous du village jusqu'au fameux pont du diable.
0: Le fameux.
1: Effectivement, un pont construit au XIIe siècle qui enjambe la rivière Lens. Et la légende raconte que les ouvriers du seigneur de Chalencon ne parvenaient pas à construire ce pont à cause de nombreuses crues. Le diable, alors intrigué par ce manège, par ses travaux, proposa ses services en échange de l'âme de la première personne qui traverserait le pont. Le seigneur accepta, et quand le pont fut enfin terminé, quelques semaines après, le seigneur, trop honnête pour sacrifier un de ses sujets, se présenta en premier pour traverser le pont et se sacrifier. Mais c'est alors qu'un chien le doubla et devint la créature promise au diable, qui disparut pour ne jamais revenir.
0: Le chien, merci à ce chien. Bon, mais alors aujourd'hui, est-ce qu'on peut passer sur ce pont, ce fameux pont du diable, sans risque ?
1: Oui, on n'a plus revu le diable depuis, et il est tout à fait praticable à pied en tout cas, puisque c'est un pont assez étroit. Et puis, il vous conduira sur l'autre rive de Lens, où un petit sentier permet d'ailleurs de descendre au pied du pont pour se tremper les pieds dans la rivière.
0: Une belle boucle, une randonnée qu'on peut retrouver sur l'application Rando en Haute-Loire, Brice.
1: Tout à fait, Lucille, et vous pouvez également trouver sur cette application de nombreuses randonnées en Haute-Loire, des circuits vélo, du trail et bien d'autres activités de sport de nature.
0: Merci beaucoup, Brice Arnaud, à bientôt.
1: Merci à vous, bonne journée, au revoir.
0: Les balades que vous pouvez retrouver sur la page ici Saint-Étienne-Loire sur ici.fr, toutes les randos toute cette année et les randos de l'été, on vous concocte aussi tous les jours, il y en aura des randos, des balades à la fraîche, que ce soit dans des bois, au bord de l'eau, etc. La suite, c'est en musique à 9h50 avec Oria et son titre Soirée mondaine. Je vous souhaite un très beau dimanche.

0: Auria avec un petit côté Edith Piaf. 9h54. Ah bah tiens, restez bien là puisque justement, avant de retrouver Catherine Quicandon pour le meilleur de la cuisine de la semaine, eh bien c'est Marine qui arrive en live pour cette journée de fête de l'été et de fête de la musique.
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0: Marine, ma faute, enregistrée en mai dernier au musée du Louvre-Lens dans le Pas-de-Calais à l'occasion d'une rencontre entre les auditeurs, avec les auditeurs plutôt d'ici Nord que l'on salue les copains. Marine en live donc, on vous en passe toute cette matinée des titres en live puisque c'est la fête de la musique. Mais à suivre, c'est la cuisine avec Catherine Quicandon.
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0: Excellente matinée à vous toutes et tous, il est 10h. Les informations avec vous, Emma Julie, bonjour.
2: Bonjour Lucille, bonjour à tous et à toutes. L'été commence officiellement aujourd'hui et la canicule s'intensifie comme la Loire, la Haute-Loire passe en vigilance orange à midi. C'est le cas également de 45 autres départements français. 35 sont en rouge, le niveau d'alerte maximal. Une large bande qui s'étend des Pyrénées-Atlantiques à l'Île-de-France. Le mercure doit atteindre 41 degrés par endroit. Météo France compare cet épisode caniculaire à celui de 2003. Il avait causé 15 000 décès. Une météo qui nous pousse vers les points d'eau mais accentue aussi le risque de noyade. Les drames se multiplient en France. Un adolescent de 17 ans est décédé dans la rivière de la Dordogne hier à une vingtaine de kilomètres de Bergerac. Deux victimes aussi à Besançon. Des jeunes de 11 et 13 ans qui ont coulé dans les eaux du Doubs près d'un barrage. Notre département aussi est endeuillé. Un homme de 33 ans s'est noyé vendredi soir dans la Loire. Il se trouvait dans le secteur d'Unieux. L'urgence avec cette chaleur, c'est de protéger les plus vulnérables, comme les enfants. Il n'y aura pas cours lundi et mardi après-midi dans les écoles de Saint-Étienne. Au menu de la cantine, repas froid. Une ventilation sera effectuée dans les locaux avant l'arrivée des enfants et la température sera relevée régulièrement par des agents municipaux. La ville qui assure aussi, je cite, que la dotation de 600 ventilateurs de l'année dernière est déployée sur l'ensemble des écoles et sera complétée selon les besoins. Pour nos aînés fragiles, eux aussi, les initiatives locales se multiplient. Des salles climatisées sont mises à disposition par les municipalités. À l'Orme, c'est à la médiathèque à Villars, dans la résidence Les Marronniers. Et à Saint-Paul-en-Jarret, la salle du Puy est ouverte du lundi au dimanche de 13h30 à 17h30 avec à disposition un frigo rempli de bouteilles d'eau fraîche. On vous a compilé toutes les adresses sur notre site ici.fr. Et si vous avez des questions sur la façon de vous prémunir de la chaleur, le ministère de la Santé a activé un numéro vert canicule 0800 06 66 66. On le disait à l'instant, c'est le solstice d'été, le jour le plus long de l'année, celui où on fête aussi la musique. À Saint-Étienne, 9 scènes thématiques vont prendre place dans le centre-ville. Une offre de 50 concerts pour tous les goûts. Top départ des festivités à 16h30. Fête de la musique sous la canicule,
0: et oui,
2: donc Lucille.
0: À 16h30, il faudra encore prendre beaucoup de précautions. Hein.
2: Les chapeaux.
0: On vous le rappelle, les chapeaux, les lunettes, la crème solaire, tout ça, tout ça. Et l'eau et les points d'eau qui seront un petit peu partout dispersés dans la ville pour vous, puisque cette canicule, hein, Emma, vous le disiez, s'intensifie, y compris chez nous. Hein, on n'y échappe pas. On est en vigilance orange sur la Haute-Loire et sur la Loire aujourd'hui. Avec donc des orages également qui arrivent dès cet après-midi, a priori, partout sur la Haute-Loire et une bonne partie de l'ouest de la Loire, de Saint-Étienne à tout le Mont-Brisonnet. Et puis des températures eh bien, qui continuent de grimper. 35 degrés à Issingeaux, 36 au Puy-en-Velay, 38 à Saint-Galmier, 39 à Saint-Étienne. Et on va atteindre la barre fatidique des 40 degrés à Feurs, à Roanne et jusqu'à Charlieu, là-haut. Soyez prudents, appelez-nous pour nous donner vos tuyaux, vos astuces, éventuellement pour vous rafraîchir, rafraîchir vos intérieurs. 04 77 10 0010, c'est le même chemin par WhatsApp.
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2: Je vous souhaite une très belle matinée. Dans la prochaine heure, on se réécoute le meilleur de la cuisine de cette semaine avec Catherine Quicandon, avec qui on parle cuisine solidaire à Montbrison. On parle semences aussi dans le Haut-Allier. Et on vous emmène manger au bord de l'eau. Et restez jusqu'à la fin parce que Catherine aura même une belle recette fraîcheur pour vous. Tout ça, c'est juste après Philippe Timsit, tout de suite sur votre radio ici Saint-Étienne-Loire.

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2: Le meilleur de la cuisine, c'est tout. Les dimanches matins, on fait le récap de la semaine avec Catherine Quicandon. Prenez de quoi noter, parce que lundi dernier, Catherine était avec le chef d'un restaurant-brasserie qui vous propose de manger en bord de rivière avec le bruit du clapotis des vagues. Plutôt sympa, parfait pour les beaux jours qui sont là.
3: À la base nautique des eaux vives à Saint-Pierre-de-Beuf, parfois on boit la tasse, mais surtout on se régale avec le bouillon. Le restaurant tenu par le chef Yoann Charron qui est avec nous aujourd'hui. Alors chef, si j'ai envie d'avoir un peu d'esprit du bouillon dans ma cuisine, je peux tester la recette du cabri pomme que vous nous partagez maintenant. On commence par quoi ?
4: Eh bien donc cette recette, il vous faudra réaliser une pâte sablée pour faire des petits fonds de pâte sablée dans lequel on va préparer une petite compotée de pommes avec une brunoise également. Et donc vous allez garnir ce petit sablé et en parallèle de ça, il faudra délayer du chèvre frais dans un peu de crème pour avoir une sorte de chantilly que vous pourrez pocher par-dessus. Donc ça vous fait une petite bouchée dans laquelle on va retrouver cette pâte sablée qui va ramener le croquant, la pomme, le fondant et le chèvre frais là qui va bien se marier en ce.
3: Alors la compotée de pommes, si on reprend au début, la compotée de pommes, comment vous y prenez ?
4: Et ben pour la compotée de pommes, vous épluchez vos pommes, vous les mettez à cuire à couvert avec un peu d'eau. Ensuite, il vous faudra réaliser une petite brunoise, donc peut-être une pomme rosée du Pila ou Gala, coupée en dessins, poêlée au beurre par exemple.
3: Qu'on rajoute à la compotée de pommes, c'est ça ?
4: C'est ça.
3: Ça donne un côté un peu craquant.
4: C'est ça, ça va amener de la mâche dans la recette pour pas avoir, en fait, pour jouer sur les trois textures.
3: Et le fromage de chèvre, on le choisit comment ?
4: Eh ben, le mieux, vous vous rendez chez votre fromager, prends un chèvre frais qui est un peu affiné quand même quelques jours. Hein, faut qu'il y ait un peu de matière. Et après, l'intérêt, c'est de le délayer un peu dans une crème fraîche fleurette, pour le transformer dans une texture un peu de chantilly, mais assez ferme, pour pouvoir le pocher avec. Poche pâtissière ou à la douille, enfin voilà.
3: Ah oui, donc en fait, on l'écrase avec la crème pour qu'il se mélange bien.
4: C'est ça, faut avoir une texture un peu crémeuse. Et après, bon, avec le matériel qu'on a à la maison, vous pouvez mettre aussi en quenelle à la cuillère. L'idée, c'est de jouer sur ces textures.
3: Et est-ce que comme pour une chantilly classique, Yann, il faut mettre un peu au frais pour que ça tienne bien ou pas forcément ?
4: Eh bien justement, comme on est sur du chèvre frais, l'idéal, c'est de le faire presque minute, parce que le risque, c'est que après, ça redevienne dur si vous le repassez au frais.
3: D'accord. Et alors, on met tout ça sur la pâte feuilletée et on cuit à ce moment-là ou alors on a cuit la pâte feuilletée avant ?
4: Et non, justement, c'est là que toutes les astuces, il faut préparer ces petits sablés à l'avance. Alors, vous pouvez très bien le faire aussi avec du feuilletage, ça marcherait encore bien. Mmh. Ramènerait un petit. L'idée, c'est d'avoir un petit support, que ce soit de la pâte sablée ou de la pâte feuilletée, pré-cuite à l'avance, ça vous laisse refroidir. Et seulement après, vous pouvez garnir. Les pommes et la compotée n'ont pas besoin d'être chaudes. C'est une entrée qui se mange ou même en fromage après un bon plat. Mmh. Vous pouvez servir ça.
3: Ce qui veut dire qu'on peut en manger tout le temps. Si on a préparé tout en avance, il suffit juste de sortir et en deux minutes, on se régale.
4: L'idée, ça serait ça. C'est, vous pouvez largement le préparer une heure ou deux à l'avance. Après, même passer au froid, au contraire, le chèvre se serait dire un peu. Ça permettra d'avoir une tenue. Alors que minute, bon, bah, elle reste bien fraîche. C'est différentes textures même.
3: Merci Yoann Charron, chef du restaurant Le Bouillon à Saint-Pierre-de-Beuf sur la base nautique des eaux vives. Je vous souhaite une très belle journée.
4: Merci à vous également.
3: Plus d'infos sur le site internet du restaurant lebouillondeseauxvives.fr.
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2: Dans le récap de la semaine de la cuisine, on revient aux bases. Si vous avez envie d'avoir de beaux légumes et de belles fleurs dans votre jardin, eh bien mardi dernier, Catherine Quicandon était avec Lisa, qui fait partie d'un groupement de semenciers.
3: Pour avoir de bons légumes ou de belles fleurs, vous pouvez les acheter directement chez les producteurs, mais vous pouvez aussi décider de les faire pousser vous-même. Et pour cela, il faut des graines de qualité que vous pouvez trouver chez les semences paysannes du Haut-Allier. Lisa est une des semencières et elle est avec nous. Lisa, en parlant de qualité, comment faites-vous pour la contrôler et la garantir?
4: Quand on parle de contrôle qualité, le contrôle principal en fait qu'on effectue nous, on l'effectue nous-mêmes, hein, on ne le fait pas faire par d'autres. On estime que ça sera plus sûr en fait, on est plus sûr de ce qu'on fait nous en fait quand on le fait nous-mêmes. C'est les tests de germination. En fait, déjà il y a des seuils légaux, c'est-à-dire que on n'a pas le droit de commercialiser une graine si elle n'a pas, par exemple, ça dépend des espèces, mais 70% de taux de germination, c'est-à-dire que sur 100 graines, il y en a au moins 70 qui vont germer dans le sachet. Et donc nous, on a mis des seuils légèrement au-dessus en général, pas toujours. Et du coup, on teste ces graines avant de les mettre en sachet et les vendre. Et après, par rapport à la qualité, on a nous des choses qu'on fait spontanément, c'est-à-dire du contrôle visuel, du légume s'il est bien ressemble bien à ce qu'on attend, le goût aussi puisqu'on goûte aussi tous nos légumes. Voilà.
3: Vous êtes gourmande donc.
4: Ah oui, beaucoup.
3: Quelles sont les semences les plus demandées?
4: Ce qu'on nous achète le plus, c'est les semences que les jardiniers vont semer directement en terre en fait. Qui passe pas par le stade de plant, donc ça va être des carottes, enfin des graines de carottes, des graines de haricots, des graines de radis, voilà, des salades aussi un peu.
3: Vous êtes un groupement de 4 fermes. Vous nous présentez vos collègues?
4: Oui, avec plaisir. Nous avons Blandine, Kevin, Rachel et donc moi Lisa. Mmh. On est 3 à être sur la même commune, dans des hameaux un petit peu différents. Dans la vallée de l'Adège, c'est une vallée sauvage de Haute-Loire, on va dire. Voilà. On est tous sur des petites surfaces, donc ça va de 1500 m² à 3000, 3500, je crois, pour Rachel. Kevin et Blandine travaillent le sol en traction animale, c'est-à-dire qu'ils ont des chevaux. Enfin, Blandine elle a un chat de trait, Kevin il a un âne. Moi, je le fais à la main, le travail du sol. J'ai une assez petite surface comparée aux autres.
3: Lisa, où et comment on peut se procurer vos graines, donc?
4: On fait beaucoup de ventes locales, donc on est dans des magasins de producteurs, aux alentours donc de Langeac, hein, parce que nous on est vraiment situé autour de Langeac, dans la Haute-Loire. Mmh. On a quelques magasins de revente aussi. Pour les informations plus précises, vous pouvez aller voir sur notre site internet, parce qu'on a aussi une boutique en ligne. Et ensuite on fait quelques foires et marchés ponctuellement. Voilà.
3: Et si jamais on a des interrogations sur les graines et les semences, est-ce qu'on peut prendre contact avec vous pour que vous puissiez nous conseiller?
4: Volontiers. Nous avons une page Facebook, Semences Paysannes du Haut-Allier. Et puis sur les sachets ou sur la boutique en ligne, vous trouvez aussi notre adresse mail.
3: Merci Lisa, donc du groupement Les Semences Paysannes du Haut-Allier. Je vous souhaite une très belle journée.
4: Merci beaucoup, bonne journée à tous.
3: Plus d'infos sur le site internet semences-paysannes-du-haut-allier. Semences et paysannes, c'est au pluriel.
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1: Le nouveau tube de Manon Lisa, et non pas de Mona, hein. Manon Lisa, qui s'appelle Le Petit Pêcheur. Avant de retrouver Catherine Quicandon, qui nous présente une recette fraîcheur et qui nous fait découvrir de la cuisine solidaire à Montbrison, eh bien, je vous donne quelques bonnes idées de sortie dans quelques instants. Ce sera juste après Alain Bachung, pour qui l'entreprise va plutôt bien.
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1: Une très belle exposition pour commencer. L'expo s'appelle Plus loin, plus vite, plus haut, se déplacer dans la Loire. Et elle résume bien tout ce que vous y verrez. Vous serez projeté au 19e siècle pendant une révolution des transports qui se passait dans la Loire. Une expo plus centrée sur les hommes que sur la technique. Et ça, ça rend les choses fascinantes. Ça se passe aux archives départementales de la Loire jusqu'à la fin septembre et c'est gratuit. Et puis notez bien ce rendez-vous samedi prochain à partir de 14h sur le site du Puy Couriau à Saint-Étienne. Emmaüs Saint-Étienne investit les lieux pour une grande vente dont les fonds seront reversés à des actions solidaires, bien sûr. Une grande fête populaire et solidaire avec de la musique en plus. Un mix live de Green Things Reggae Dub à partir de 18h30. Et ce samedi prochain, c'est dès 14h. Et surtout, c'est gratuit pour cette grande fête populaire avec Emmaüs Saint-Étienne.
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2: Mercredi dernier, Catherine Quicandon vous emmenait à Montbrison, dans un lieu où la cuisine rime avec solidarité, lien social et vivre ensemble. Un très chouette restaurant où la convivialité est aussi importante que ce qu'il y a dans l'assiette, Catherine.
3: Aux petites cantines du Forêt à Montbrison, vous ne venez pas seulement manger, vous venez rencontrer des gens, cuisiner dans la bonne humeur et prendre part à la réussite de votre repas. C'est ce qu'on appelle la restauration participative. Bertrand Vial, son cofondateur, est avec nous ce matin. Alors Bertrand, la participation n'est pas obligatoire, on peut aussi simplement venir manger en mettant les pieds sous la table comme dans n'importe quel restaurant.
4: Exactement, on peut venir juste partager le repas si on veut et c'est très bien comme ça.
3: Vous nous proposez une carte ou c'est un menu par jour imposé?
4: C'est un menu unique, chaque jour ce menu change. Après, à la réservation, on peut nous spécifier des intolérances alimentaires ou des goûts particuliers. Dans ce cas-là, on fait toujours en sorte de proposer quelque chose qui conviendra à nos convives.
3: Donc entrée, plat, dessert.
4: Entrée, plat, dessert et café.
3: Et café, très important, effectivement. Alors, parmi toutes les recettes que vous faites, il y a notamment les lasagnes épinards fourme de Montbrison qu'on peut tester chez soi, si on veut, grâce à la recette que vous allez nous donner maintenant. Alors, par quoi on commence, Bertrand ?
4: Alors, on commence par faire blanchir ces épinards. Alors, pas besoin de les tremper dans l'eau bouillante, hein. On peut les faire blanchir à la poêle directement. D'un autre côté, on va faire notre béchamel, donc une béchamel classique, hein, avec un roux. Le petit secret pour réussir la béchamel, c'est toujours cette règle du temps pour temps. Donc, autant de beurre que de farine. Et puis après, on rajoute le lait jusqu'à la consistance souhaitée. Et puis ensuite, on râpe la fourme de Montbrison. On n'a pas l'habitude de la râper, cette fourme. Et puis ensuite, on va monter nos lasagnes. Donc, une couche de lasagne, une couche d'épinards, une couche de fourme, de béchamel. Et puis, on recommence. Et puis, sur la toute dernière couche, on va ajouter une petite couche de sauce tomate. On peut recouvrir encore de quelques petits morceaux de fourme pour faire gratiner à 180 degrés pendant une trentaine de minutes. Et normalement, les papilles devraient être heureuses.
3: Ah oui, mais j'en doute pas une seconde. Alors, puis si jamais on a envie plutôt de goûter ces lasagnes chez vous, si vous êtes ouvert tous les jours, comment ça se passe?
4: On est ouvert tous les jours, du lundi au dimanche, midi, sauf le jeudi.
3: Alors, on ne fait pas que manger chez vous. Il y a aussi des soirées, des animations à thème que vous proposez.
4: Exactement. On propose différentes soirées. Les dernières, par exemple, c'était soirée karaoké et soirée jeux de société. On propose également le dimanche des brunchs qui sont parfois des brunchs thématiques. On a par exemple eu un brunch musical avec un groupe de swing jazz qui était là. Et pour la fête de la musique, on aura un brunch blind test qui sera proposé.
3: Et pour le brunch aussi, on peut venir vous aider à préparer?
4: Avec grand plaisir. À partir de 9h30 le matin. Et là, on va préparer buffet salé, buffet sucré pour passer à table vers 11h, 11h30.
3: Il faut s'inscrire avant ou on peut venir au dernier moment
4: Alors, c'est mieux de s'inscrire. Nous, ça nous aide à prévoir les quantités d'une part. Et puis, il nous arrive quand même assez régulièrement d'être complet. Donc, au moins, ça vous assure une place à table. Et puis, s'il y a de la place et que vous venez à l'improviste, on vous accueille avec grand plaisir.
3: Est-ce que vous manquez de bénévoles pour vous aider à faire tourner les petites cantines?
4: En règle générale, non. Il nous arrive même souvent de devoir refuser des personnes en cuisine parce que au-delà de 10-12 personnes, on se marche un petit peu dessus. Mais on a des besoins le samedi matin. Le samedi matin, c'est le jour de marché à Montbrison. Alors, je ne sais pas si c'est la raison, mais on a souvent un petit peu moins de monde à ce moment-là. Donc, chacun, chacune est le bienvenu pour nous rejoindre.
3: Et bien, l'appel est lancé. Merci Bertrand Vial, gérant du restaurant participatif Les Petites Cantines du Forêt à Montbrison. Je vous souhaite une belle journée.
4: Merci beaucoup.
3: Plus d'infos sur la page Facebook des Petites Cantines du Forêt, mais aussi sur le site internet du restaurant forêt.lespetitescantines.org. Enfin, sachez que ce restaurant fait partie d'un réseau national. Il existe donc d'autres lieux sur le même modèle. N'hésitez pas à aller voir s'il y en a un près de chez vous.
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2: De retour en cuisine, comme tous les dimanches, pour le meilleur de la semaine. Et jeudi dernier, il faisait déjà très très très chaud, mais Catherine Quicandon avait trouvé l'invité parfaite pour nous rafraîchir, mais aussi bien sûr pour nous régaler. Prenez de quoi noter, hein, une recette arrive.
3: En matière d'eau glace, chacun ses préférences, chacun ses goûts. Nous, ce matin, nous avons choisi de nous régaler avec celle de l'écureuil glacier à Malrevers et avec Pauline Bonnet. Pauline, pourquoi ce nom, l'écureuil ?
4: Alors, c'est l'histoire de la ferme, en fait. Depuis toujours, la ferme s'est appelée Gag de l'écureuil parce qu'il y avait des écureuils dans un pré juste à côté de chez nous. Donc, du coup, ils avaient appelé ça Gag des écureuils et on a voulu, pour la partie purement commerciale, reprendre cette identité de l'écureuil.
3: Alors, cette année, vous avez deux nouveaux parfums de glace.
4: Exactement. On essaie de développer des nouveaux parfums un peu régulièrement. Et cette année, alors, pour les gourmands, on a le spéculoos, une glace parfum spéculoos avec des petites brisures du biscuit spéculoos dedans. Et puis, pour quelque chose d'un peu plus frais, un peu plus estival, pour ceux qui ont très chaud, on a développé une glace yaourt à l'ananas.
3: Et quelle est celle qui rencontre le plus de succès auprès de vos clients ?
4: De très très loin, ça reste la vanille. On fait une glace vanille qui est une glace sans œufs, qui est une vraie crème glacée, avec de la vanille de Madagascar qu'on met en quantité quand même pour que ce goût de la vanille ressorte en priorité. Mmh. Et ça plaît beaucoup et c'est ma meilleure vente, très loin.
3: Et vous, Pauline, votre préférée, c'est laquelle et pourquoi ?
4: Moi je suis pas très très originale non plus, mais bon, la vanille et puis j'aime beaucoup la glace au chocolat, parce que un bon chocolat noir avec le lait comme ça donne ce côté, voilà, on retrouve bien le bon goût du chocolat et ce côté lacté, ce côté gourmand crémeux, et ça marche toujours très bien.
3: Je suis d'accord avec vous. Alors Pauline, avec vos glaces, nous pouvons évidemment réaliser des desserts glacés comme le vacherin. Vous allez nous dire un peu les étapes de votre recette à vous ?
4: C'est aussi nouveau, le vacherin, on le réalise depuis cette année d'avril à août, et donc on fait des vacherins. C'est une recette assez ancienne, assez classique, mais qui somme toute marche très bien. Le principe, c'est d'avoir de la meringue croquante, et entre chaque disque de meringue, deux parfums de glace. Alors nous, on met toujours une base vanille, parce que ben c'est la base, justement. Voilà, et ensuite, on remet un peu de meringue, et puis on rajoute un deuxième parfum de glace. Alors chez nous, on a choisi les classiques fraises, framboises et chocolat. La mangue passion, parce que c'est vanille et mangue passion, ça marche très bien. Puis la glace mangue passion a un grand succès. Et puis le parfum un peu plus original qu'on propose, c'est aussi avec la noisette, parce que vanille noisette, pour se faire plaisir, c'est pas mal.
3: Ça fonctionne. Mais vous mettez combien d'étages sur votre vacherin ?
4: Eh ben, en fait, il y a un étage de meringue, un étage de glace, un étage de meringue, un étage de glace. Voilà, ça c'est pour la base. Alors la meringue est fine, hein. L'idée c'est que ça reste un peu de croquant, mais pas que la meringue prenne le dessus sur le reste du gâteau. Et puis après, l'idée c'est de recouvrir l'ensemble de ce gâteau, qui est un gâteau, nous on le présente sous forme de gâteau rond, l'ensemble de ce gâteau d'une bonne chantilly, bien onctueuse, qui sert à la fois de décor, d'enrobage, de protection du gâteau, et puis bien sûr pour la gourmandise, évidemment.
3: On l'a compris, vous êtes une grande gourmande. Merci Pauline Bonnet de l'écureuil glacier. Plus d'infos sur l'écureuilglacier.fr. Bonne journée.
4: Merci, bonne journée à vous.
3: Et en plus des glaces, Pauline propose aussi un yaourt à boire qu'elle fabrique elle-même, bien sûr. N'hésitez pas à aller voir la page Facebook de l'écureuil glacier.
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0: Aldebert et Sandre Severino chantent ensemble, et bien ça déménage. Et puis ça donne ce titre, Mon père, il est tellement fort. Vous écoutez ici Saint-Étienne Loire, votre radio, qui est tellement forte aussi, et forte en info locale. Le Flash revient dans quelques instants avec Emma Julie. Ce sera juste après Stilto pour la musique.
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0: en live avec son titre Faut que tu m'aimes. C'était dans le sublime cadre du Vieux Port à La Ciotat, sur la scène flottante du Ici Live. Stilto qui nous avait fait découvrir cette chanson tirée de son album Fille Lacrymale. Allez, après le flash, rencontre avec la meilleure cervoliste de la Loire et de la Haute-Loire, Johanna Chaperon nous parle de sa passion pour le cerf-volant et surtout aussi pour son forêt.
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0: J'espère que vous passez une très belle fin de matinée en notre compagnie. Il est 11h. Les informations avec vous, Emma Julie, bonjour.
3: Bonjour Lucille, bonjour à tous et à toutes. Au lendemain du décès d'un Ligérien de 33 ans noyé à Unieux, de nouveaux drames hier en France. Un adolescent de 17 ans est mort dans la rivière de la Dordogne, à une vingtaine de kilomètres de Bergerac. Deux victimes aussi à Besançon. Des jeunes de 11 et 13 ans qui ont coulé dans les eaux du Doubs près d'un barrage. À votre arrivée sur les plages de nos fleuves, nos lacs et nos mers, regardez bien la couleur des drapeaux, leur signification. Vert, baignade surveillée et sans danger. Orange ou jaune, baignade surveillée mais dangereuse. Rouge, baignade formellement interdite. 40 degrés aujourd'hui du côté de Roanne, la Pacaudière ou encore Charlieu. La canicule s'intensifie, comme la Loire, la Haute-Loire passe en vigilance orange dans une heure. C'est le cas également de 45 autres départements français. 35 sont en rouge. Le niveau d'alerte maximal qui concerne donc 26 millions de personnes sur une large bande des Pyrénées-Atlantiques à la région parisienne. Météo France compare cet épisode caniculaire à celui de 2003, il avait causé 15 000 décès. L'urgence avec cette chaleur, c'est donc de protéger les plus vulnérables comme les enfants. Il n'y aura pas cours lundi et mardi après-midi dans les écoles de Saint-Étienne. Au menu de la cantine, repas froid, une ventilation sera effectuée dans les locaux avant l'arrivée des enfants. Les températures seront relevées régulièrement par des agents municipaux. La ville qui assure aussi, je cite, que la dotation de 600 ventilateurs de l'année dernière est déployée sur l'ensemble des écoles. Vous retrouvez toutes les infos sur notre site ici.fr. Parents et professeurs n'ont pas dit leur dernier mot. Ils se mobilisent à nouveau mardi à Saint-Étienne. Stop à l'injustice scolaire. Plus de moyens dans les écoles. Voilà ce qu'on pouvait déjà lire sur leur pancarte hier. Un cortège de 100 à 120 personnes a défilé depuis la direction des services départementaux de l'éducation nationale de la Loire jusqu'à la place Jean de Jaurès. Soit 14 établissements scolaires représentés. Pour finir, on célèbre aujourd'hui et la fête de la musique et les papas. Bonne fête de la musique à tous. Bonne fête des pères aux principaux intéressés. Si vous avez oublié le cadeau, vous pouvez combiner les deux et lui chanter une petite chanson. Alors, un petit point météo avec cette canicule. Fête des pères, fête de la musique sous la canicule.
0: Oui, donc soyez prudents, effectivement, si vous sortez cet après-midi. Attendez peut-être que le soleil commence à baisser, bien entendu. Puisqu'il faudra prendre ses précautions en matière de chapeau, de crème solaire, d'eau, tout ce que vous voulez, comme d'habitude. Mais encore plus fort, puisque ça s'intensifie. Hein. Des orages qui vont également arriver partout sur la Haute-Loire cet après-midi. Et sur une bonne partie de la Loire, de Saint-Étienne à tout le Mont-Brisonnet. Et puis ces températures hein, étouffantes. 35 degrés à Issingeau, 36 au Puy-en-Velay, 38 à Saint-Galmier, 39 à Saint-Étienne. Et on atteint la barre des 40 degrés de Feurs à Roanne jusqu'à Charlieu. Et sachez malheureusement que demain, ce ne sera pas beaucoup mieux. Les températures atteindront les 30 degrés dès le matin sur la Loire et la Haute-Loire, dès la fin de matinée. Et les orages seront encore là demain après-midi. Peut-être, on l'espère, amélioration, pas avant la fin de la semaine prochaine.
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0: À 11h03, tout en se protégeant et en faisant attention à nous et aux autres, appelez-nous d'ailleurs si vous avez des petits tuyaux pour rafraîchir vos intérieurs. Comment vous faites, vous, chez vous? N'hésitez pas à nous le dire, 04 77 10 00 10. Et c'est le même chemin par WhatsApp pour un petit message en texto ou vocal. Jean-Pierre Madère pour la musique à suivre.

0: Macumba, Jean-Pierre Madère, qui ne nous rajeunit pas, 1985 pour ce tube. Il est 11h06, elle est notre invitée ce matin, elle s'appelle Johanna Chaperon, elle est cervoliste, elle adore le vent, elle adore le forêt et elle en a fait son presque métier.
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0: Qui ne s'est pas essayé un jour sur une plage, dans un jardin ou que ce soit d'autre, où il y ait un petit peu de vent, au cerf-volant? Ce petit cerf-volant qu'on a tous eu ou presque entre les mains quand on était petit, eh bien il y en a, ils en ont fait leur métier ou en tout cas leur passion et ils en font un sport. Bonjour Johanna Chaperon.
3: Bonjour à tous.
0: Johanna, justement, vous êtes voliste. On dit cervoliste ou voliste ?
3: On dit cervoliste.
0: Cervoliste. Cervoliste, ça veut dire que vous, le cerf-volant, c'est une passion qui vous est arrivée petite, mais qui vous a jamais lâché pour le coup.
3: C'est un peu ça, l'histoire c'est ça. Finalement, on découvre tous le cerf-volant quand on est enfant, et puis après on oublie, on met ça un peu de côté, et puis au hasard, quand on est adulte, on tombe sur un festival de cerf-volant et on en fait une passion en fait.
0: Et le festival en question d'ailleurs, c'est à Fréjus.
3: C'est ça, c'était à Fréjus, oui, ouais. C'était une super découverte et j'en ai pris plein les yeux, j'ai trouvé ça magique et petit à petit, en fait, j'ai emmené aussi mon frère voir ce festival et on s'est dit, allez, on fait ça. Et on a fait ça. On s'est dirigé vers la boutique, ça s'appelait L'Air du Vent à Saint-Étienne. Et on est allé acheter un vrai cerf-volant avec des caractéristiques techniques, on va dire, pour pouvoir faire comme ce qu'on avait vu à Fréjus, faire des figures précises, faire un ballet à deux en duo. Mmh. Et petit à petit aussi, on a connu en fait tous les gens qui sont dans ce milieu, déjà dans la région.
0: Ouais.
3: On en a certains qui sont dans la région et on leur a posé des questions, comment est-ce qu'on fait? Et puis, il n'y a pas de mystère, faut s'entraîner, et c'est ce qu'on a fait tous les deux.
0: Mais parce que là, faut le dire, Johanna, il n'y a pas d'école de cervoliste.
3: En fait, on a des clubs écoles. Ouais. On en a un seul maintenant qui reste en Auvergne-Rhône-Alpes et on peut avoir des initiations, on peut passer des petits diplômes, on va dire, de pilotage, on peut apprendre à piloter un cerf-volant ou aussi sur des événements, par exemple comme à Berck, on a l'école de cerf-volant de la FFVL, c'est la Fédération Française de Vol Libre. Et oui, on peut apprendre, mais nous, on est passé un peu par les chemins de traverse et puis par tout ce qui est partage et connaissance. Ouais. Et en fait, on a appris un petit peu sur le tas et on est devenu champion de notre champ. et puis après, on s'est dit, on va essayer de faire des championnats de France. Et en fait, de fil en aiguille, on a saisi toutes les opportunités, en fait.
0: Berck, qui est bien entendu le festival le plus reconnu, le plus célèbre, qui a le plus de visibilité sur le cerf-volant à Berck Plage, là-haut, sur les plages du Nord. Et puis, il paraît que vous avez même appris sur Internet aussi, un peu, sur les réseaux.
3: Oui, ça aide beaucoup, on est d'accord. Hein. C'est sûr qu'à l'époque, c'était des cassettes. Je me souviens, les copains me disaient, on fait en lecture, après on rembobine, on fait pause. Non, nous, on n'a pas fait ça. Nous, on est direct allés sur Internet.
0: Et vous en avez fait avec votre frère, Forêt-Zère?
3: Alors, Forêt-Zère, c'est Forêt-Zère parce que, le forêt, pour nous, c'est important, c'est notre terre, c'est là où on est né, et R pour le jeu de mots. Et voilà, on en a fait un petit jeu de mots et on a fait notre place, en fait, comme ça, dans ce milieu.
0: Et avec le forêt en plein milieu que vous mettez à l'honneur et que vous aimez beaucoup, et on va continuer à en parler avec vous, Johanna Chaperon, vous nous venez de Saint-Just-Saint-Rambert. Et du cerf-volant au ballon rond, il n'y a qu'un pas, c'est la Coupe du Monde. Et le tube de cette année de la Coupe du Monde, c'est Shakira, bien sûr.

0: Let's go en Coupe du Monde, on y est en plein dedans. Shakira qui a fait appel à Burna Boy pour s'occuper de ce titre de la Coupe du Monde pour la troisième année consécutive. Cette fois, ça s'appelle Die Die. Il est 11h14, on continue notre rencontre avec la cervoliste Johanna Chaperon.
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0: Johanna Chaperon est avec nous. Johanna, vous avez créé avec votre frère Damien Forêt Air, comme le forêt et l'air, Forêt Air finalement, on fait la liaison ici, pour votre passion pour le cerf-volant. Comment on passe à la compétition ?
3: En fait, comme toutes les passions, elles vous gagnent. En fait, c'est intérieur. En fait, c'est émotionnel. Et en fait, une passion qui crée des émotions vous donne envie de vous surpasser et de vous dépasser. Et quand on commence le cerf-volant, on se lance dans la compétition un peu. Pas par hasard, mais pas très sérieusement au final, mais c'est pour apprendre, en fait, c'est un apprentissage, c'est comme tous les apprentissages, il faut faire des erreurs pour apprendre de ses erreurs, et en fait, c'est un processus naturel, et comme tout le sport, tous les sports aussi, on a envie de se jauger, en fait, de se dépasser, et c'est ce qu'on a fait avec mon frère, alors avec plus ou moins de réussite et avec plus ou moins de stress, ça c'est compliqué à gérer aussi, et on s'est lancé dans les championnats de France parce qu'on a la chance d'être affilié à une fédération. Donc, on a un cadre et on a des épreuves qui sont écrites. C'est-à-dire qu'une compétition, ça va être un ballet avec une musique. Ouais. Donc ça, c'est la partie que j'aime beaucoup, c'est la partie artistique parce qu'en fait, on la crée complètement, notre chorégraphie. On se dit, ben voilà, les deux cerfs-volants vont faire une boucle, ils vont faire un carré, ils vont faire une ligne droite, mais sur la musique. Donc, si la musique fait un babam, alors on va faire un posé. Si la musique, elle est plus lente, on va faire plutôt des arabesques. Et en fait, c'est un travail d'écriture. Ouais. Donc ça, c'est une première partie. Et on a une partie aussi un peu comme le patinage artistique. On a des figures.
0: Ah oui.
3: Des figures imposées.
0: À plusieurs cerfs-volants, donc
3: alors,
0: là,
3: à deux,
0: c'est
3: oui.
0: possible.
3: C'était à deux, oui, ouais. bien sûr. Alors, on peut faire en équipe aussi. Donc, il y a des équipes, ils sont six, ils font des figures à six.
0: Ah oui. Ça veut dire aussi que c'est du sport très demandant. Enfin, j'imagine, je me remémore mon petit cerf-volant en forme de papillon quand j'étais petite, qui n'était pas bien grand, qui n'était pas bien compliqué à tirer. Là, on est sur autre chose. D'ailleurs, vous m'en avez amené un cerf-volant, là, derrière vous. Il fait quoi, 1m50
3: alors là, Il est plié, il fait quasiment pas tout à fait 2 mètres, il fait 1m80 plié, mais quand je le déplie, en fait, il a une envergure de 2m60. En fait, oui. Si je le déplie à côté de moi, je vais paraître toute petite. Pourtant, je suis grande.
0: Oui, c'est
3: mais il faut pas oublier aussi qu'un cerf-volant au bout de vos lignes, il est loin, on vole souvent avec des lignes de 40 mètres.
0: Ah oui.
3: Donc on est au sol, on a 40 mètres de ligne et le cerf-volant dans le ciel. Donc il faut qu'il soit visible par les juges et par nous, évidemment. Et en fait, oui, c'est physique parce que du fait de sa grande envergure, le vent va faire une résistance et c'est là où ça va être physique. C'est un sport quand même essentiellement masculin. Ouais. Et c'est là où pour une femme, c'est encore plus difficile. Donc il va falloir travailler tout le corps. Donc en fait, on fait travailler les chevilles, les mollets, les abdos, les épaules. Enfin, en fait, tout travailler.
0: Ouais. Vous avez jamais eu envie d'aller plus loin, c'est-à-dire carrément de vous envoler vous-même plutôt que de faire voler un cerf-volant ?
3: Alors si, je côtoie énormément de parapentistes et j'ai déjà fait du parapente. Et effectivement, j'ai beaucoup aimé.
0: Ouais.
3: Parce que c'est une autre dimension, on est vraiment dans les airs. J'ai fait récemment de la montgolfière aussi autour de chez nous, donc ça, cette sensation, j'aime bien. Effectivement, j'aime beaucoup.
0: De la montgolfière autour de chez nous, tiens, d'ailleurs, on va en parler de chez nous, de chez vous, dans le forêt là-bas, entre Saint-Just-Saint-Rambert, Montbrison, dont vous êtes originaire aussi. On va voir que vous restez attaché à vos racines. Mais avant ça, on s'écoute Claude Nougaro.

0: Le Toulousain préféré des Français, en tout cas à l'époque, le Nougaro, tu verras, ok sera, c'était ça le titre en entier. Claude Nougaro à 11h21 qui nous amène vers la suite de notre conversation avec la cervoliste Johanna Chaperon. Elle vient d'ici, elle vient du Forêt, elle est née à Montbrison et elle adore son Forêt. Justement, on continue à en parler avec elle juste après Fool's Garden.
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0: Très très chouette chanson de Fools Garden, Lemon Tree, qui n'a pas pris une ride. 11h25, on continue notre conversation avec la cervoliste Johanna Chaperon.
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0: Le cerf-volant, c'est d'abord peut-être avant tout une activité enfantine et puis ça devient parfois un sport. C'est le cas de notre invitée ce matin, Johanna Chaperon. Johanna, vous venez de Saint-Just-Saint-Rambert, vous êtes forésienne amoureuse de votre territoire. Il y a des coins dans le forêt où on peut faire voler des cerfs-volants?
3: Alors oui, j'aime beaucoup le forêt, j'y suis très attachée et on a commencé à voler avec mon frère vers Chalin-d'Uzor, c'est une terre un peu de famille on va dire, donc pour moi c'est important de voler dans la plaine. Alors après il faut quand même prendre en compte les contraintes agricoles,
0: ouais,
3: et les contraintes avec les animaux, parce que les animaux ont peur en fait des cerfs-volants.
0: Ah, donc, une chose qu'on ne sait pas ça.
3: Voilà, ouais. Ça c'est important de le savoir, nous on le sait puisqu'on a commencé dans le pré des moutons de mon papy. Et les moutons ont eu peur. Et mon papy était
0: très
3: fâché.
0: Ils sont tous partis en courant.
3: Ah oui, oui, mon papy était fâché. Il a dit, vous arrêtez de faire voler vos cerfs-volants, c'est pas possible. Et donc, on fait attention dans la plaine. On fait attention aux champs cultivés. Hein. On est très respectueux, justement, de tout ça. On peut pas aller dans un champ de n'importe qui. Oui. Voilà, on cherche. Et puis, faut pas qu'il y ait de lignes électriques.
0: Ah, évidemment, oui.
3: D'arbres.
0: Ça paraît évident de le dire comme
3: voilà,
0: ça. Mais
3: non, mais c'est des... un terrain tout plat, bien venté, bien orienté, sans arbres, sans lignes, à peu près fauché, parce que par exemple à cette époque, on a beaucoup d'herbes, c'est pas forcément évident à trouver.
0: Sur les plateaux, peut-être du haut forêt ou même aller jusque dans le Pilat ou en Haute-Loire, il y a des coins comme ça où vous
3: alors,
0: êtes allé.
3: Au début quand j'habitais à Saint-Étienne, j'allais un peu dans le Pilat, j'allais aussi au-dessus des méandres de la Loire au plateau des Condamines. Maintenant que j'habite à Saint-Just-Saint-Rambert, je suis de l'autre côté, je vole à côté du château de Chambles. Le spot, il est génial.
0: C'est ce que j'allais dire, ça doit être pas mal ça.
3: C'est mon château, c'est chez moi là-bas. Je suis la princesse de ce château. La princesse du vent, c'est moi.
0: Comment vous faites quand il n'y a pas de vent, Johanna? Vous déprimez ou ça va?
3: Alors, ça dépend avec qui on est. Si on est tout seul, c'est un peu la déprime. Donc, on remballe tout et puis on va faire autre chose. Si on est plusieurs, par exemple, quand j'étais avec mon frère, on en profitait pour écouter la musique du ballet. On faisait du stick, ce qu'on appelle. C'est-à-dire qu'on avait des tout petits cerfs-volants en papier au bout d'une baguette. Et en fait, on faisait la chorégraphie avec notre petit cerf-volant,
0: une espèce de répétition en miniature, comme ça.
3: En miniature, et on répétait nos figures et tout ça. Après, qu'est-ce qu'on faisait? Ben, on aimait se coucher dans l'herbe, on aimait blaguer, on aimait regarder le ciel, on aimait rêver, en fait, puisque quelque part, ce sport, pourquoi je l'aime? Parce que c'est un peu une invitation au rêve et à tout cet imaginaire. C'est pour ça que j'aime beaucoup le cerf-volant.
0: Vous vous évadez quand vous volez?
3: Et c'est ça, c'est un sentiment de liberté et d'évasion et le fait d'être dehors, j'aime beaucoup être dehors et du coup c'est pas un problème en fait, on trouve toujours quelque chose à faire quand il y a pas du vent, quand il y en a trop, parce qu'il y en a trop c'est pareil, c'est pas bon non plus.
0: Ouais.
3: Parce qu'on peut casser, on peut se faire mal, on peut déchirer les voiles et ça peut être dangereux par exemple pour le public. Donc donc on s'adapte en fait. On a quand même une gamme de cerfs-volants qui s'adapte à tout type de vent.
0: Dans tous les cas, évidemment, acheter un petit cerf-volant comme ça et aller faire du cerf-volant avec ses enfants ou même tout seul, c'est une invitation à la rêverie, à l'imagination, et vous nous y encouragez, j'imagine, hein, Johanna?
3: Oui, et surtout à persévérer, en fait. Il faut quand même prendre le temps de comprendre comment fonctionne un cerf-volant et comment fonctionne le vent. Et après, c'est que du bonheur. Mais il faut persévérer. Et souvent, l'enfant commence, mais c'est le parent qui termine avec le cerf-volant. Et ça, j'adore. Je trouve ça tellement drôle.
0: Et ouais, comme beaucoup d'autres choses, d'ailleurs. Merci beaucoup, Johanna Chaperon.
3: Merci à vous.
0: Super chez nous. Et très bon vol à vous, on dit comme ça?
3: Oui, oui, c'est ça. On va voler. Donc, bon vol. Merci beaucoup.
0: Très bon vol. Au revoir, Johanna. Et à 11h30, Gainsbourg est là pour vous. Juste avant de vous donner...

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0: 1984, 42 ans que ce Sorry Angel marche toujours aussi bien. Serge Gainsbourg à 11h33. J'ai quelques petites infos locales à vous donner.
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0: Avec la Fédération française de randonnée d'abord, une journée entière à la découverte du patrimoine historique et naturel stéphanois, du nord au sud, de l'est à l'ouest. Cette rando qui vous propose un tour inédit de la ville stéphanoise entre découverte et performance. Ça dure 10 heures à peu près, 26 km, 700 mètres de dénivelé. Faut prévoir un bon pique-nique et c'est pour des marcheurs quand même relativement confirmé. C'est la boucle verte. Ça se passe à 6,50 €, tarif réduit 5,50 €. C'est mercredi prochain à partir de 8h le matin, s'il ne fait pas trop chaud. Et puis à l'occasion de la fête de la musique, le groupe local Salut l'Orage se produit pour le festival La Rue des Artistes qui a lieu à Saint-Chamond. Ils étaient venus au micro de Martin Moulier.
2: Lucas, guitariste chanteur du groupe Salut l'Orage, effectivement on a sorti un morceau qui s'appelle Tu me manques.
3: Bébé tu me manques, toutes tes femmes sont toi, j'aurais dû t'attendre.
4: Et il est pour qui ce titre? Il est pour vous, Maxime?
2: Non, j'aime pas trop donner des sens hyper précis au texte. Je préfère que les gens le reçoivent et puissent se l'approprier. On m'a fait des retours de gens qui se sont projetés dans des choses que j'avais pas du tout imaginées sur ce morceau. Et je trouve ça cool aussi.
3: Comme si on avait vraiment, comme si on n'avait pas pleuré toute la nuit d'avant.
0: Pour les découvrir sur scène et Salut l'Orage avec leur nouveau titre, ce nouveau titre Tu me manques, et bien rendez-vous cet après-midi au parc Nelson Mandela à Saint-Chamond et c'est gratuit.
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0: Collégiale qui se prenait pour une cathédrale. Direction le Forêt avec Eddy Gavron pour les histoires insolites de la Loire et de la Haute-Loire. C'est juste après ce grand incontournable de reggae français, reggae stéphanois même. Ben oui, c'est Bernard Lavillier. Belle matinée.

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0: Charles Lavillier, qui est passé maître à l'époque en l'art du reggae. Et on le sent bien. Levons la tête maintenant à Montbrison pour s'interroger sur l'histoire d'une église d'une grande importance dans tout le Forez. C'est votre histoire insolite aujourd'hui, Eddy Gavron.
1: Parmi tous les monuments emblématiques de la ville de Montbrison, il y en a un que vous ne pouvez pas rater. C'est la collégiale Notre-Dame d'Espérance qui fête cette année ses 800 ans. Une église qui a tout d'une cathédrale, sauf peut-être le titre. Bonjour Sarah Duris.
2: Bonjour Eddy.
1: Vous êtes guide conférencière à l'Office du tourisme Loire-Forêt. Pourquoi parle-t-on d'une collégiale et non pas d'une cathédrale ?
2: Alors une collégiale, c'est une église qui était autrefois gérée par des chanoines. Ils vivaient ensemble, en collège, dans le quartier autour de l'église, d'où le terme collégiale. Une cathédrale est en revanche le lieu où se trouve la cathèdre, le siège de l'évêque. Or Montbrison n'a jamais été à la tête d'un évêché. Il était donc impossible d'y construire une cathédrale.
1: Même s'il ne s'agit pas d'une cathédrale, c'est tout de même une église majeure dans la ville, et même au-delà.
2: Effectivement, avec ses 67 mètres de long et son clocher de plus de 40 mètres de haut, ses dimensions se rapprochent de celles d'une cathédrale. Ce qui a fait d'elle la plus grande église gothique du Forez pendant près de 6 siècles.
1: Mais alors pourquoi a-t-on construit une église aussi importante à Montbrison ?
2: C'est parce qu'en 1173, Montbrison est devenue capitale du comté de Forez. Il fallait donc un édifice religieux d'ampleur pour marquer le coup. D'autant plus que la ville s'est développée très rapidement. Alors après avoir construit la seconde ligne de rempart, le comte de Forez Guy IV s'attaque à un projet plus vaste encore. En 1226, il lance la construction de la collégiale pour affirmer sa puissance et celle du comté. C'est aussi pour lui un acte de foi. Très humblement, on peut le dire, il définissait ce lieu comme sa chapelle.
1: C'était le projet d'une vie pour Guy IV.
2: Bien entendu. Il souhaitait que la collégiale soit principalement réservée pour les cérémonies de la famille comtale et comme nécropole dynastique. Malheureusement pour notre Guy, il n'a pas eu la chance de l'avoir terminée, car les travaux ont duré près de 240 ans. Un chantier bien plus long que la plupart des cathédrales françaises. Aujourd'hui, si l'on regarde bien, on peut même observer que l'édifice n'est pas totalement terminé. Par contre, il conserve de nombreux témoignages de son histoire, comme la pierre d'honneur posée en 1226, qui célèbre le début du chantier.
1: Et j'imagine qu'il y a plein d'autres choses à découvrir dans cette collégiale. Alors rendez-vous à l'Office de tourisme Loire-Forêt pour réserver votre visite de Montbrison et de sa collégiale. À bientôt.
2: À bientôt.
0: Eddy Gavron, on vous retrouve tous les week-ends à cette heure-ci et sur ici.fr pour retrouver toutes vos histoires insolites dans la Loire et la Haute-Loire. 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J'ai deux places pour vous. 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Il y a un indice dans l'énoncé, hein. On est à 45 ans. Séverine, attends vos réponses. Au standard 04 77 10 0010 juste après Lola Young.
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0: Young avec son titre Messi. Bah tiens, justement, restons en musique puisque nous sommes partenaires de Jazz à Vienne. Donc on vous y invite, on vous y emmène, deux places pour vous. Et c'est Nasser qui joue avec nous. Bonjour Nasser.
1: Bonjour.
0: Vous nous appelez de Saint-Féréol. Quel temps à Saint-Féréol? Comment ça se passe?
1: Bah ça commence à chauffer.
0: Et là, ouais, il va falloir rester à l'ombre. Nasser, faites attention à vous. Bon, Nasser, vous êtes libre le lundi 29 juin prochain?
1: Oui, pas de
0: souci. Eh ben, ça tombe bien. J'ai peut-être deux places pour vous pour aller à Jazz à Vienne pour une soirée assez étonnante, Nasser. Vous allez voir Jeff Miles. C'est un musicien qui est un américain qui fait beaucoup de musique électro, de techno même. Et là, il va mélanger ça avec du jazz et avec tout un tas d'autres musiques. Ça va être très, très bon. Il est déjà venu à Jazz à Vienne. Il revient. J'ai deux places pour vous. Si vous savez me dire, Jazz à Vienne, c'était en quelle année la création, Nasser?
1: En 81.
0: Bien joué, bien joué. Bravo Nasser. Vous n'êtes pas tombé dans mon piège. Ben oui, 45 ans, évidemment, suffit de compter.
1: Oui, il suffit de faire la déduction.
0: Exactement. Vous y êtes déjà allé à Jazz à Vienne?
1: Oui, tout à fait.
0: C'était pour aller voir quoi?
1: Du jazz oriental.
0: Et c'était bien?
1: Ouais, c'était super bien.
0: Ah, ben évidemment.
1: C'est toujours bien là-bas.
0: Oh, mais exactement, c'est ce qu'on a envie
1: c'est
0: de se dire.
1: Bien.
0: Et ben voilà, deux places
1: c'est
0: pour
1: vous. C'est une
0: ambiance
1: qui fait que ça, c'est toujours bien.
0: Oui, je suis bien d'accord avec vous, Nasser. Et ben voilà, deux places pour vous pour aller à ce 45e Jazz à Vienne lundi 29, 20h30. Hein, notez bien, Nasser.
1: Ouais, et ben je vous remercie bien.
0: Avec grand plaisir, Nasser. On vous embrasse, on vous souhaite un beau week-end et restez au frais surtout.
1: Ouais, moi aussi. Allez.
0: À très bientôt, bon Nasser. Bon, au revoir. Au revoir, Nasser. Allez, on continue nos 11h48 avec François Valéry qui nous propose de nous aimer vivants. Bah oui, c'est plus pratique quand même.

0: Ben oui, on le chante depuis des dizaines d'années, ça, on le fredonne tous. François Véléry, aimons-nous vivants. Il est 11h51, on va partir à votre rencontre.
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0: Et ça, c'est Fred Nicolas qui s'en charge. Il part tous les jours à votre rencontre. Et aujourd'hui, une rencontre très colorée que vous nous proposez, Fred.
3: Voilà, aujourd'hui, donc, je suis passé faire un petit tour du côté des Sertines en Danzy. Je suis tombé sur Valérie. Valérie qui est dans un magnifique jardin de plantes. Bonjour Valérie.
4: Bonjour. Alors,
3: qu'est-ce qu'on fait ici dans ce jardin?
4: Eh bien, ici, dans ce jardin des plantes à couleurs, qui est là depuis 23 ans, eh bien, je fais de la teinture végétale avec mes plantes.
3: Et donc, comment ça marche? Parce que alors, moi, je suis curieux.
4: Donc, de la couleur sur tissu.
3: Ouais.
4: Donc, j'accueille aussi le public, donc les écoles, tout ce qui est groupes adultes et puis bien sûr les familles et les particuliers.
3: Alors comment est-ce que vous pratiquez justement ça?
4: Eh bien sous forme, pour faire de la couleur, forme de décoction, vous voyez là.
3: D'accord.
4: Ici.
3: C'est-à-dire qu'on prend des plantes, on les met dans des casseroles.
4: Voilà, des casseroles, on fait chauffer et ensuite on trempe les tissus et vous voyez, on fait tout autour de vous, on arrive à voir toutes ces couleurs.
3: Tous ces tissus qu'on voit justement avec ces magnifiques dessins sont faits à partir de
4: plantes.
3: De plantes.
4: Donc des plantes fraîches.
3: D'accord.
4: Que je cueille directement dans mon jardin.
3: Et alors ce qui est fabuleux, c'est qu'en plus on a tous les coloris qu'on désire. Hein.
4: Tout à fait, on a tout le panel, ça va du jaune, du vert, le rouge, le bleu, le violet, le rose.
3: Valérie, expliquez-moi, comment vous avez appris justement ce savoir-faire?
4: En fait, j'ai réuni mes deux passions, donc j'étais styliste à la base, et puis j'adore en fait tout ce qui est la nature. J'ai allié mes deux passions il y a 23 ans, et j'ai créé le jardin. Et pour, j'avais envie que les gens aussi découvrent la teinture végétale et donc je le montre au public. Donc c'est un jardin pédagogique aussi.
3: Et il y a quelqu'un qui vous a appris justement ces techniques ou
4: Oui, alors j'ai eu la chance de rencontrer un maître teinturier.
3: D'accord.
4: Voilà. Ouais. Il y a donc maintenant une trentaine d'années.
3: D'accord. Et en fait, quelque part, ce savoir-faire qui vous a transmis, c'est un savoir-faire qui est ancestral.
4: Parce
3: qu'à l'époque, les couleurs étaient fabriquées
4: bien
3: comme
4: sûr,
3: ça.
4: Il y avait bien pas de... sûr. Les couleurs, en fait, se sont arrêtées vers 1885. Mmh. Voilà. Et maintenant, ça revient un petit peu au goût du jour parce qu'en fait, on est un petit peu plus proche de la nature.
3: Voilà. Et là, ce sont de véritables couleurs authentiques qu'on peut découvrir chez Valérie à Essertines. Alors, si vous voulez jeter un petit coup d'œil sur le travail de Valérie, il y a un site internet, Jardin des plantes à couleurs. Alors, tout se tient, hein, .com. Hein, jardin des plantes à couleurs, .com.
4: Tout à fait. Et cette année, j'ai eu le trophée coup de cœur des Ligériens.
3: D'accord, oui. C'est fantastique.
4: Oui, je suis contente.
3: Belle reconnaissance, effectivement. Oui. Merci Valérie.
4: Merci à vous.
0: Merci à vous, Fred Nicolas, qui part à votre rencontre tous les jours de la semaine. N'hésitez pas à aller l'attraper dans la rue avec son micro ici, Saint-Étienne-Loire. Il est très sympa. Willy Revelli, lui aussi, est sympa. Et bien, surtout, il vient s'installer à votre table ce midi, comme chaque midi du week-end. C'est dans quelques minutes, juste après Larousseau.
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0: Eh bien, on l'aurait presque oublié, effectivement, mais quand même, non. Tu m'oublieras, le titre, le tube de La Rousseau en 99. Pour se quitter cette matinée ensemble, merci à Mehdi qui l'a réalisé toute cette matinée. Merci à Séverine qui vous a accueilli au Standard tout ce matin également. Et merci à vous, Emma Julie. Restez à mes côtés.
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0: Et si vous êtes à table, bon appétit, il est midi. Les informations avec vous, Emma Julie, et la mairie d'Aurec qui veut sécuriser sa base de loisirs.
2: Car la chaleur attire du monde, beaucoup de monde, jusqu'à 2000 personnes, l'équivalent d'un tiers des habitants de la commune. Pour empêcher les barbecues illégaux et les incivilités, la ville se coordonne avec les services de l'État, la police et les pompiers. Dispositif testé déjà l'été dernier et validé selon le préfet de Haute-Loire, Yvon Cordier.
3: Il y a une amélioration très sensible de la sécurité, ce qui correspond au souhait du maire de réorienter la base vers les familles, grâce à un partenariat avec la gendarmerie nationale, la police municipale, la sûreté ferroviaire de la SNCF et puis les pompiers. Aujourd'hui, on a beaucoup moins d'incidents. J'ai pris un arrêté préfectoral autorisant les forces de gendarmerie et de la sûreté ferroviaire de faire des palpations de sécurité en gare d'Aurec. La sécurité, c'est l'affaire de tous et ça répond aux attentes de nos concitoyens.
2: Et pour accentuer cette sécurité, la municipalité envisage prochainement l'installation de caméras de surveillance à Aurec. 40 degrés aujourd'hui du côté de Roanne, la Pacaudière ou encore Charlieu, la canicule s'intensifie. Comme la Loire, la Haute-Loire passe à l'instant en vigilance orange. C'est le cas également de 45 autres départements français. 35 sont en rouge. La SNCF vient d'ailleurs de conseiller aux personnes vulnérables de ne pas prendre le train. Une météo qui nous pousse vers les points d'eau avec leur lot de dangers. Vendredi, un trentenaire s'est noyé dans la Loire à Unieux. Depuis, les drames se multiplient en France. Hier, 4 adolescents sont décédés. Un jeune baigneur de 16 ans à Dunkerque, 2 ados de 11 et 13 ans à Besançon qui nageaient dans le Doubs et un garçon de 17 ans dans la Dordogne.
0: C'est le jour le plus long de l'année, celui qu'on dédie aussi à la musique.
2: Oui, avec la canicule, on ne dirait pas, mais l'été commence seulement aujourd'hui, Lucille. Pour fêter le solstice, les mélodies vont résonner dans Saint-Étienne. 9 scènes thématiques dispatchées dans le centre-ville. Mais on le sait, la fête de la musique s'accompagne parfois d'excès, surtout liés à l'alcool. Désastreux quand il est combiné à cette chaleur, alerte le docteur Yann Penverne, président de SAMU Urgence France.
4: L'alcool est un facteur de fragilisation de certains organismes. Et la chaleur va augmenter la fréquence cardiaque, ça va effectivement accentuer les effets de l'alcool sur l'organisme avec toute la possibilité d'une perte de contrôle qu'on connaît. Les personnes âgées, il y a toujours le risque de la déshydratation, des notions de malaise, des problématiques cardiovasculaires principalement. D'autres patients liés à la chaleur et au caractère festif, bien on a tous les problèmes de la traumatologie, des plaies, des chutes, évidemment des fractures. Donc l'activité aux urgences va s'accroître avec la poursuite de la canicule. L'augmentation d'activité est multifactorielle. Elle est liée aux pics de chaleur, aux flux touristiques, aux phénomènes sociétaux, la Coupe du Monde, la fin des examens. Donc oui, on se prépare. Et encore une fois, le message clé, c'est oui pour la fête, mais l'alcool avec modération.
2: L'urgentiste rappelle aussi le geste le plus important. S'hydrater, il y aura plusieurs points de distribution d'eau dans Saint-Étienne ce soir. La municipalité qui décide aussi de fermer les classes l'après-midi. Vous pourrez récupérer votre bout de chou plus tôt que prévu demain. La cantine ne vous sera pas facturée. Pour ceux qui ne peuvent pas garder leurs enfants, ils pourront bien sûr rester dans l'école et mangeront un repas froid.
0: Sous la cagne, les sapeurs-pompiers, eux, ont répété pour le 14 juillet.
2: 83 soldats du feu de notre région rassemblés hier pour un ultime entraînement dans la Loire avant de nous représenter sur les Champs-Élysées. C'était à l'aéroport d'Andrézieux-Boutéon. 5 d'entre eux sont ligériens, dont le porte-drapeau de la délégation, le lieutenant Frédéric Pascal, fier et honoré de la mission qui lui est confiée.
5: C'est une reconnaissance. Alors, au-delà de l'honneur que je peux avoir d'être porte-drapeau, c'est surtout une récompense d'un corps des Saint-Pompiers de France sur les Champs-Élysées. Ça fait 30 ans que je porte déjà le drapeau, aussi bien en associatif qu'au niveau du SDIS. Et donc, c'était l'opportunité pour moi de pouvoir porter les valeurs du SDIS au niveau national et représenter tous les Saint-Pompiers de France. Et puis, je pense aussi à tous mes collègues porte-drapeau de France qui seront soit dans différentes communes, qui feront aussi le défilé. Donc en fait, cette image pour moi me remplit d'émotion et d'honneur.
2: La marche au pas et le garde à vous à Andrézieux-Boutéon à retrouver en images sur notre site ici.fr. encore cette canicule, Lucie.
0: Et oui, elle ne nous lâche pas et elle ne nous lâchera pas, hein, malheureusement, jusque milieu, voire fin de semaine prochaine. On reste donc très prudent. Elle s'intensifie, même, vous l'avez dit, on est en vigilance canicule orange sur la Loire et la Haute-Loire, avec des orages qui vont arriver cet après-midi. Orages, il y aura aussi demain après-midi, demain lundi, partout sur la Loire et la Haute-Loire, là encore. Mais les températures qui ne baissent pas, hein. On va de 35 à Issaingeaux pour cet après-midi jusqu'à 40 à Feur, Roanne ou Charlieu. Et puis demain, eh bien, ce seront à peu près les mêmes scénarios. Soyez prudents, je vous laisse avec Willy Revelli.
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8: Bonjour, bon dimanche, sous mes applaudissements, c'est Willy vient déjeuner chez vous, numéro 1064.
9: Oh là là, ça filoche.
8: Bonjour la tribu.
9: Bonjour.
8: Alors, qui est là aujourd'hui? Oh. Bah tiens, Nicolas Malabeuf est encore là. Bonjour mon bon Nicolas.
10: Bonjour Willy, bonjour tout le
8: monde. Et Fabien Aymon, notre geek. Bonjour mon Fabinou.
11: Bonjour Willy, bonjour à tous.
8: Et bienvenue à tous. Voilà, c'est reparti pour un nouveau numéro de votre émission utile sur votre radio utile. Vous voulez comprendre l'actu et les tendances du moment avec nos invités. C'est ici que ça se passe. Si vous voulez rire et sourire de l'actualité, des tendances du moment, bah c'est aussi ici que ça se passe. Voici 55 minutes, pas comme les autres. Alors vite, mes amis, notez les dossiers du jour. Dans un instant, pourquoi les alternants galèrent à trouver des entreprises? Si vous avez des enfants étudiants et qu'ils cherchent une alternance, vous avez sûrement remarqué que c'est de plus en plus difficile. Les entreprises en prennent moins, alors que c'était l'une des grandes causes du gouvernement. Alors que se passe-t-il? La réponse dans un instant. Et puis vers 12h30, il y a tout pile 90 ans. Bien, Hugo Frey avait déjà 90 ans. Mais surtout, il y a eu la création des congés payés. Alors 90 ans après, les Français sont-ils toujours attachés à leurs vacances? La réponse dans 20 minutes. Et bien sûr, mes amis, nous faisons cette émission ensemble. Voilà. Je vous le répète tout le temps. Mais il y en a qui sont sourds. Alors je répète en cœur.
11: Parlez plus fort.
8: On fait cette émission ensemble. D'abord sur le groupe Facebook, mon Sabinou.
11: Pareil, je me répète. Oui. Mais pour nous retrouver, il faut taper sur Facebook. Youpi la vie avec Willy Revelli. C'est un groupe, bien sûr, complètement gratuit. On partage plein de choses. Nous avons un coucou d'hier de Catherine en ce dimanche. Catherine Dumont. Je vous écoute en podcast la semaine. J'adore ça.
8: C'est bien.
11: Donc on la salue, Catherine. D'ailleurs,
8: c'est qu'il y a des podcasts.
11: Mais oui, et même sur l'application ici, c'est complètement gratuit.
8: Exact.
11: Et message de Yuri, il habite Carcassonne. Bonne fête de la musique. Mais oui, nous sommes
8: le 21. C'est l'été.
11: Avec mon groupe, je joue ce soir dans un bistrot de village.
8: Très bien.
11: Donc, continuez à réagir, c'est complètement gratuit. Le groupe Facebook, c'est Youpi la vie avec Willy Revelli.
8: Voilà, et appelez-nous aussi, on vous attend. C'est la libre antenne du week-end. Vous êtes tous des chroniqueurs, vous faites tous partie de cette tribu. 0810 055 056. Appelez-nous, vous passez à tout instant. Et vous repartirez d'ici la fin de l'émission avec.
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8: 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C'est bon, on a tout dit.
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8: Allez, ouvrons notre premier dossier. Bonjour, Julien Gossa.
12: Bonjour.
8: Bonjour mon cher Julien, bienvenue ici. Alors vous êtes maître de conférence à l'université de Strasbourg. Vous nous confirmez mon cher Julien qu'en ce moment les étudiants ont beaucoup de mal à trouver des entreprises pour leur alternance.
12: Ah oui, c'est beaucoup plus difficile aujourd'hui que ce que ça l'était il y a 5-6 ans.
8: Ouais.
12: Mais les choses sont un petit peu tendues. Et puis on ne sait pas trop où ça va, quoi.
8: Voilà, vous qui enseignez en IUT informatique à Strasbourg, voilà, vous avez des élèves qui vous le disent là en ce moment?
12: Oui, on en a, mais enfin, moi je travaille plutôt sur les données nationales, mais effectivement on le constate sur le terrain
8: c'est
12: aussi.
8: C'est ça, voilà. Et alors, est-ce qu'on sait d'où ça vient? On sait, il se passe quoi alors? Pourquoi est-ce que tout à coup ça se tarit comme ça?
12: Le principe de l'alternance, c'est que c'est un dispositif pédagogique qui va permettre aux jeunes de rentrer dans l'emploi en étant à moitié dans la formation et à moitié dans une entreprise. Donc typiquement lundi, mardi, ils vont être en formation et puis mercredi à vendredi, ils vont travailler directement. Et ça, c'est un dispositif qui est très efficace pour certaines populations, c'est-à-dire les métiers qui ont des problèmes d'attractivité.
8: Ouais.
12: Alors typiquement,
8: comme lesquels, par exemple?
12: La métallurgie, les finances publiques, voilà. C'est-à-dire que c'est des métiers qui font un peu peur ou qui attirent pas vraiment, et donc ça permet de rentrer dedans un petit peu plus en plus en souplesse que quand on se retrouve juste à la fin de ses études. Mm-hmm. Donc ça, c'est le l'aspect positif, et puis c'est très efficace pour les jeunes qui sont à la fois éloignés de la scolarité et à la fois éloignés de l'emploi, parce que si les jeunes qui sont près de la scolarité, ils font leurs études, et puis les jeunes qui sont proches de l'emploi, ils ont qu'à être employés. Donc c'est vraiment fait pour une petite niche de la population. Et ce qu'a fait le gouvernement à partir de 2018, c'est qu'il a voulu augmenter sensiblement le nombre d'apprentissages.
8: Voilà, exactement. C'était comme une cause qu'ils avaient prise à bras-le-corps. Hein. Vraiment, ils avaient poussé pour l'apprentissage.
12: Voilà, c'est ça. On voulait arriver à 1 million d'apprentis, donc on y est arrivé. Hein. C'est-à-dire passer de 400 000 apprentis, on avait 400 000 apprentis en 2018, à plus d'un million. Et en fait, ça allait très très très vite parce que le gouvernement a mis énormément d'argent sur la table. C'est-à-dire qu'on est passé d'une dépense nationale de 7 milliards d'euros par an à 25 milliards d'euros aujourd'hui. Voilà. Et alors, ce qui se passe quand on fait ça, c'est que on fait gonfler le nombre de places d'apprentissage, mais pas nécessairement là où on en a besoin. C'est-à-dire que comme les places sont financées par l'État, il y a des employeurs ou il y a des formations qui se mettent à ouvrir des places en apprentissage pour avoir les financements publics beaucoup plus parce qu'il existe un besoin.
8: D'accord.
12: Voilà.
8: Ce qui fait qu'à chaque fois qu'on entendait, par exemple, que si on fait une alternance, on est quasiment sûr de trouver du boulot après, là, c'était même pas le cas finalement.
12: Alors c'était le cas parce que l'époque l'alternance était parfaitement adaptée aux emplois.
8: Voilà.
12: Donc comme c'est les employeurs qui ouvraient des places de formation uniquement quand ils avaient besoin d'un employé, globalement ça se passait plutôt pas mal. Là on commence à avoir des employeurs et on commence à avoir des formations qui ouvrent des places surtout parce que c'est financé par le public. Et donc ces places, effectivement, conduisent de moins en moins à l'emploi. Donc là, ce qu'on constate, c'est que le taux d'insertion professionnelle en sortie de l'apprentissage est en train de baisser.
8: Est en train de baisser.
12: Ouais, voilà. Alors donc ça, on a ça d'un côté, et puis de l'autre, comme on a créé cette nouvelle dépense, alors quand on passe à 25 milliards d'euros pour comprendre ce chiffre, le budget de toutes les universités, c'est 17 milliards d'euros. Donc on aurait pu doubler le budget des universités françaises avec le même volume d'argent, en gros. Et ça a eu aucun impact sur le taux de chômage des jeunes, sur l'insertion professionnelle des jeunes au niveau national. Donc c'est-à-dire qu'on a créé une dépense qui en fait n'a pas d'efficacité. Donc à partir de là, donc le gouvernement a commencé à réduire cette dépense-là en réduisant le financement des formations et en réduisant les aides aux employeurs. Donc naturellement, il y a des formations qui ferment, il y a des employeurs qui prennent de moins en moins d'apprentis.
8: Ça bouchonne partout, là, du coup. Qu'est-ce qui se passe,
12: c'est
8: là, du coup
12: voilà. C'est ça qui se passe, c'est que comme on a créé plein de formations en apprentissage, qu'on a fait énormément de publicité pour l'apprentissage, il y a plein de jeunes qui veulent faire de l'apprentissage, mais on a dépassé le nombre de jeunes qui veulent faire de l'apprentissage par rapport au nombre d'employeurs qui sont prêts à prendre un apprenti. Donc maintenant, il y a une concurrence pour arriver à prendre les places.
8: Et donc là, alors, qu'est-ce qu'on peut dire là aux jeunes là qui rêvent d'alternance en ce moment, ou aux parents qui sont inquiets?
11: Bonne nouvelle.
12: Il faut être très très prudent quand on rentre dans une formation en alternance. C'est-à-dire que si le contrat d'alternance n'est pas signé avant de signer avec la formation, il y a un réel risque ne pas arriver à trouver un employeur. Et à ce moment-là, c'est l'alternant qui doit payer lui-même sa formation. Donc ça peut coûter très cher en réalité de s'engager dans une formation sans avoir un employeur derrière.
8: Merci beaucoup mon cher Julien de nous avoir dit ce qui se passait effectivement, parce que j'avais lu pas mal de choses là ces derniers jours sur effectivement les apprentis qui galéraient à trouver des entreprises, et maintenant on a compris pourquoi. Et quand j'ai dit à Julien, alors qu'est-ce qu'on fait, vous avez compris. Donc bonne chance à vous les jeunes, merci beaucoup Julien Gossa, donc maître de conférence à l'université de Strasbourg, d'être passé nous voir. Passez un bon dimanche. On parle de quoi avec toi mon Fabinou dans un instant?
11: L'actu web spécial fête de la musique. On va chanter avec nos hommes politiques. politique. Oh. J'ai trouvé des vidéos très marrantes sur Internet.
8: Oui. Quelle drôle d'idée.
11: Oui.
8: Eh ben très bien, ça va être Waterloo avec nous.

0: Il vient après, Charles Doré.
1: Désolé chez vous.
0: Évidemment, Charles Doré arrive dans un instant. Et là, c'était Abba. Et là, c'est...
2: Charles Doré.
0: Fabien. Le mec, il est perdu. Fabien Emo, alors, mon Fabinou.
3: Bah, l'actu web, spécial fête de la musique.
4: Évidemment,
3: sur le 21 juin. Et on aime la musique, on aime chanter en France. D'ailleurs, d'après un sondage, 83% des Français déclarent chanter régulièrement, voilà, au quotidien, donc sous la douche, dans la voiture, au travail, ou chanter où vous voulez. Comme nos hommes politiques. Oui, souvenez-vous, il y a quelques mois, Emmanuel Macron a chanté La Bohème de Charles Aznavour lors d'un dîner d'État en Arménie. C'est un peu faux quand même. Autre homme politique, Nicolas Sarkozy, lui, il est plutôt Johnny Hallyday que Charles Aznavour.
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3: Il parle.
4: C'était chez Catherine Sellac.
3: The Voice, ce n'est pas pour demain, mon Nico. En revanche, Marine Le Pen chante super bien. Oui. Écoutez-la sur une chanson de Dalida.
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3: C'est juste.
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3: Paroles. Ça me rappelle des programmes d'hommes politiques, ça, justement. Passons maintenant au créateur de la fête de la musique, Jack Lang. Et il y a quelques années, il avait interprété à la télé une chanson de Khaled, Aïcha.
0: Khaled, s'il vous plaît, enfin.
3: C'était pas Khaled. C'est un autre chanteur, je comprends. Mais le meilleur chanteur reste quand même l'ancien ministre de l'Éducation nationale, Jean-Michel Blanquer. Lui, il chante ses propres créations.
0: Ah, oui.
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0: Mais c'était pas mal.
3: Bon, il y a un peu de IA derrière.
0: Oui,
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4: Il est meilleur chanteur que ministre. Hein.
0: Ah, ouais, moi j'aime bien.
3: Ça n'engage que vous.
4: Oui, je rigole.
3: Si, comme Jean-Michel, vous aimez chanter, vous aimez peut-être.
0: On a déjà des problèmes.
4: Oui, on est plus à ça près.
3: Si vous aimez le karaoké, j'ai une application pour vous. Ça s'appelle Smule. Smule, ça s'écrit S-M-U-L-E, avec plusieurs centaines de millions de téléchargements. Smule est sans aucun doute l'application de karaoké la plus populaire sur smartphone et tablette, avec un catalogue de plus de 10 millions de titres. L'appli propose certains titres gratuits. Sinon, ben, il faut compter 9 euros par mois ou 49 euros l'année. Si vous êtes, si vous aimez le karaoké, c'est pas grand-chose. Et le petit truc en plus, Smule met aussi à l'accent sur le partage social, notamment en vous permettant d'enregistrer votre performance en vidéo avant de la partager sur vos réseaux sociaux, ce qui donne des reprises très étonnantes.
0: C'est pas mal.
3: Bah quoi ?
0: On essaye.
3: Bah.
0: C'est un essai.
3: C'est le 21.
0: Oui, de toute façon, c'est ce qu'on va entendre toute la soirée. Donc.
3: Ça fait mal, Jean-Jacques. Allez, reviens et vite. On en a marre d'entendre tes reprises chaque année à la fête de la musique, car souvent, la musique n'est pas bonne.
0: Ah non, elle n'est pas bonne, elle n'est pas bonne. Merci, mon bon Fabinou. Tiens, on va chanter le jingle qui arrive, là. La la la la la la la la la la la la la la la la la la. On va faire un petit coucou à Pierre. Bonjour, Pierre.
8: Bonjour Willy,
0: comment
8: merci de me recevoir.
0: Mais de rien mon Pierre, comment tu t'appelles? Donc Pierre, manifestement, tu nous appelles d'où mon Pierre?
8: Oui, je vous appelle de La Salle en Ile-de-France où je m'entraîne tous les dimanches,
0: en
8: vous écoutant d'ailleurs.
0: De La Salle de sport, c'est ça que tu veux dire?
4: La Salle des Fêtes.
8: Ouais, je m'entraîne très très souvent. Non, pas La Salle des Fêtes malheureusement.
0: Donc salle de
8: on y transpire tout autant.
0: Ouais, oui, c'est vrai. Donc salle de sport, donc Pierre il fait son sport et justement parce que je crois que tu te présentes à une élection qui a un rapport avec ton sport. C'est pour ça, vas-y, explique-nous.
8: Oui, ben sur ça, ben merci beaucoup de me permettre d'en parler. Là cette année et pour la 4e fois consécutive, je fais le casting des égéries pour être égérie dans l'enceinte Fitness Park.
0: Ah, d'accord.
8: Qui est la salle dans laquelle j'ai commencé.
4: C'est une salle de sport, faut dire.
0: Voilà, donc Fitness Park est une salle où là où ne va pas Nicolas, effectivement, parce qu'il va dans aucune salle. Il va dans une salle qui s'appelle Saupiquet, qui est une autre salle de sport dans laquelle on bouffe.
8: Avec ce qui est bien, c'est qu'on peut toujours s'inscrire dans tous les cas. Hein. Il n'est jamais trop tard. Hein.
0: Voilà. Donc tu te présentes pour être égérie Fitness Park, et donc ça se passe comment alors?
8: Eh bien, ça se passe qu'il y a un petit formulaire d'inscription à remplir sur le site.
0: Ouais.
8: Il faut aller sur mon petit lien que je peux envoyer.
0: Ouais.
8: On appuie sur « Je vote », le formulaire d'inscription arrive et on a juste à valider le compte avec le petit mail qui attend, donc on peut se glisser dans les spams.
0: Okay.
8: Et on peut voter pour moi. Donc,
0: voter pour toi. Tu vas aller sur la page Facebook de l'émission.
3: Youpi la vie avec Woody Rovelli. Voilà. Tu partages ta page.
0: Tu y es sur la page Facebook, mon Pierre.
3: Tu partages.
0: Voilà. Et bah, tu sais quoi ?
8: Merci beaucoup, c'est adorable.
0: Et bah, dès qu'on a terminé l'interview, dès qu'on raccroche, clac, tu mets donc le lien pour voter pour toi.
3: Sur notre groupe.
0: Et on va dire tout le groupe de voter. Voilà, on vote tous pour Pierre.
3: Il doit être musclé, Pierre.
0: Il doit être beau, Pierre. Alors,
3: il doit être musclé,
0: Pierre,
3: il a énorme.
0: Tu vas avoir des gros bras, Pierre.
8: Et surtout, je pars de très très loin. J'ai d'ailleurs écrit tout mon parcours et mon histoire. Si vous voulez voter pour moi, vous pourrez un petit peu voir qui je suis, d'où je viens et où je vais.
0: Ah bah, écoute, c'est une chanson, ça, non ? D'où je pars, d'où je viens et où je vais.
3: Ça pourrait être du Goldman.
8: On rentre dans le registre de la chanson, alors. Je m'adapte.
0: Merci, mon Pierre.
4: Ça me donne de l'espoir.
0: Ouais. Et on te souhaite bonne chance, Pierre. Ouais. On va tous voter pour toi. Donc, tu mets bien le lien sur le groupe Youpi la vie avec Willy Rovelli. On va tous voter pour Pierre. Bravo, Pierre.
3: Bravo.
0: Allez, on te souhaite bonne chance, mon Pierrot. Merci beaucoup d'être passé nous voir. Et tu repars évidemment avec ta sélection.
4: Avec 100 euros de carburant.
0: Voilà. Dans un instant, mes amis, on va vous présenter un invité pas banal parce qu'on aime vous présenter des invités pas banaux. Mais d'abord, tiens, il est là. Charles Doré.
3: Il est brillant.
0: Avec famille ou pas famille. Pas famille.

0: Très bien, Bougival, pas très loin de Versailles. Alors, donc, 15 ans, je l'ai dit, Mickaël, et tu as une grande passion dans la vie, c'est la photo. Mais tu aimes photographier quoi ?
1: Des industries, des usines.
0: Voilà.
2: Ah, ça, c'est pas banal.
0: Ouais, c'est pas banal quand même. Il photographie les fleurons de la France industrielle. Alors quoi, par exemple ?
1: C'est ça.
0: Quoi, par exemple ?
1: De la petite industrie jusqu'au géant.
0: Ouais.
1: Donc j'ai photographié des usines comme ArcelorMittal à Dunkerque. Je sais pas si vous connaissez.
0: Ouais, ouais, bien sûr. Oui.
1: Et jusqu'aux petites filatures des Vosges, donc les dernières filatures de France.
0: Voilà. Donc des hauts fourneaux.
1: La production traditionnelle.
0: Voilà, donc des hauts fourneaux, des incinérateurs, donc des usines. Non mais c'est fou ça.
1: Oui.
0: Et alors ce qui est dingue, c'est que ces grandes entreprises, enfin ces entreprises, t'ouvrent leurs portes. Hein. Tu peux y aller et faire des photos.
1: Oui. Oui, c'est pas si simple.
0: Ouais.
3: Il faut les autorisations, je suppose.
0: Ouais.
1: Oui, c'est pas. Une usine, ça reste un endroit dangereux.
2: Oui. Ouais. Même pour la sécurité.
0: Et donc, comment est-ce que tu arrives à les convaincre alors, Mickaël ?
1: Bah, le plus dur, c'est de se lancer parce qu'on n'a pas de crédibilité au début.
0: Ouais.
1: C'est-à-dire que une usine, pourquoi elle vous autoriserait de la photographier alors que vous n'avez jamais fait d'usine avant, etc.
0: Bah ouais.
1: Et moi, j'ai eu la chance en fait de commencer chez ArcelorMittal directement.
0: Ouais. Pourquoi tu les connaissais ?
1: Non, mais ils ont fait une porte ouverte en fait, et j'étais le seul à faire leurs deux sites en un week-end, donc ils me connaissaient. Et j'ai réussi à les convaincre.
3: C'est rigolo.
1: Et en passant vraiment de très très loin de la fonte à l'époque, donc très très loin du métal en fusion, et j'ai fait mes preuves, j'ai pu lancer mon projet, et plus j'ai fait des usines, plus j'ai appris la règle de sécurité, donc plus j'étais préparé à d'autres usines.
0: Voilà.
1: Et à la fin, c'était plus simple.
3: Oui, voilà.
0: Et donc maintenant, j'allais dire, tu as un portfolio, comme on dit. C'est-à-dire que maintenant, tu as plein de photos à montrer pour convaincre d'autres usines. Tu sais pourquoi maintenant elles te laissent y aller, les usines? Elles trouvent quoi de bien dans ce que tu fais, Mickaël?
1: Ben, moi, j'ai un projet qui commence à être assez important. En fait, l'industrie aujourd'hui, elle a de plus en plus besoin de s'ouvrir.
0: Ouais.
1: Les gens ont une image qui est devenue extrêmement négative de l'industrie.
0: C'est vrai, tu as raison.
1: Ils ont toujours une image qui est un peu celle de la mine, notamment les adolescents de mon âge.
0: Mmh.
1: Et aujourd'hui, l'industrie ne ressemble plus du tout à ça.
0: Ouais.
1: Genre, moi, quand je visite une usine, c'est tout neuf, il y a des ordinateurs partout.
0: Ouais.
1: Il y a de moins en moins de travail physique. Mmh.
0: Ouais.
1: Et moi, j'essaie de parler aux jeunes de mon âge. J'ai déjà fait des conférences pour leur présenter justement mon travail et essayer de se dire à travers mes clichés, quand ils les voient, ils se disent, moi aussi, je pourrais me voir travailler là-dedans. C'est pas l'horreur, en fait.
0: Voilà, c'est ça. C'est pas le truc sale, ça pue, il y a du bruit. Heureusement, ça a un petit peu changé. Et donc, tu viens de le dire, tu fais des conférences, tu exposes tes photos, c'est ça ?
1: Oui.
0: Voilà.
1: Et j'expose à plein d'endroits.
0: Ouais.
3: Trop bien.
0: Comme par où, là, dernièrement, c'était où, par exemple, tiens ?
1: Oui. Ben, j'ai fait des expositions avec GL Events.
0: Ah oui, GL Events.
1: Dans les salons de l'industrie régionaux.
0: Ouais.
1: Et nationaux. J'expose à Eurosatory.
0: Ouais.
1: Sur le stand J4, mon projet. Et j'ai exposé aussi à l'Elysée durant l'exposition du grand fabriqué en France.
0: Voilà.
3: Ah, t'es allé à l'Elysée.
0: Et elle vient d'où alors cette passion pour les usines, mon cher Mickaël? Ça vient d'où tout ça, cette passion pour la sidérurgie?
1: Moi, ça vient à la base de musées de la mine et de la sidérurgie. Vous en avez un peu partout en Europe, notamment en Allemagne et dans l'Ordre de la France.
0: Ouais.
1: Et en fait, à travers ça, au début, je faisais de la photographie d'architecture et d'archives. Mmh. Donc j'ai photographié le patrimoine industriel, notamment le patrimoine minier et sidérurgique. Et j'ai beaucoup voyagé pour... Et les usines ont commencé à s'ouvrir alors que j'avais déjà plus de 2 ans de photographie d'industrie derrière moi.
0: Ouais. Et donc tu vas voir des usines en France et aussi ailleurs en Europe, c'est ça? Tu bouges aussi un petit peu en dehors de la France?
1: Ça a enfin commencé.
0: Voilà.
3: Bravo.
0: Et franchement,
3: c'est super, franchement.
0: Il est quand même incroyable, Mickaël. À 15 ans, il a. Il y a un endroit où on peut voir tes photos, je sais pas, une page sur les réseaux sociaux ou un truc?
1: J'ai un Instagram.
0: Vas-y, donne-le.
1: Industrie-en-lumière.
0: Industrie en lumière.
1: C'est ça. Mmh. Et j'ai un Instagram aussi. Et pardon, j'ai un site web aussi.
0: Ouais.
1: À mon nom, Mickaël.Pantin, mickaëlpantin.com.
0: Voilà. Mickaël Pantin, donc PANTIN.com. Bravo,
3: Mickaël. C'est
0: pas mal.
3: Il est déterminé. Hein.
0: Il est génial, Mickaël. Parce que je suppose que plus tard, tu vas bosser là-dedans, dans ce métier-là. C'est ça ton rêve?
1: Oui, oui.
0: Ouais.
1: Eh ben, écoute, dans l'industrie.
3: C'est bien parti.
0: Eh ben, on te le souhaite, mon cher Mickaël. Merci beaucoup d'être passé nous voir, Mickaël Pantin. Donc, il a 15 ans. Il photographie les sites sidérurgiques partout en France. Voilà l'occasion aussi de saluer celles et ceux qui bossent en usine. Et je pense évidemment à Mama Rovell.
3: Évidemment.
0: Voilà, quand j'étais petite, elle bossait beaucoup en usine, ma maman. Vous aimez être ici?
3: Ah oui.
0: Vous aimez la pub?
3: Ah, j'adore.
0: Bon, elle arrive et juste après les infos pratiques près de chez vous avec le UC Express.
3: Tchou-tchou.
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2: 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Le principe, on vous le rappelle, sur ces jours, c'est des balades suivies d'étapes gustatives élaborées par des chefs des tables rouennaises. Il est possible de s'inscrire auprès du Rouennais Tourisme ou en ligne rouennais-tourisme.com. 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
1: Allez, partons gaiement vers la deuxième demi-heure de votre talk show du dimanche. Alors ici, c'est comme la messe du dimanche, mais en pas pareil. Dans un instant, bien, nous allons normalement, si tout va bien, parler des congés payés. Je vous dis ça parce qu'on a un petit peu de galère à joindre notre invité. Mais on ne sait jamais. C'est ça, ce sont les aléas du direct, c'est mes amis. C'est comme ça, ici, on ne triche pas. Sinon, vous prenez le premier couillon qui passe dans les couloirs. Faites-en passer pour l'invité.
2: Mais non. Enfin, nous, en même temps, trouver du monde dans les couloirs un dimanche, dans la maison de la radio.
1: C'est pas bête, c'est pour c'est ça rare. Qu'on ne le fait pas. C'est pas par honnêteté, c'est juste qu'on ne peut pas le faire. Votre tribu est là, vous l'avez entendu, oui. Fabien et Mo, mon chouchou, et Nicolas Malabeuf, mon autre chouchou, notre enfant de la télé.
2: Je peux balancer un truc ?
1: Vas-y.
2: Parce que tout à l'heure, il a fait un selfie pendant que vous faisiez la première interview, et vous étiez sur les réseaux sociaux, sur Snapchat, vous envoyez des selfies à des jeunes filles.
3: Comment ça, à des jeunes filles ? Bah, à des filles de mon âge, qu'est-ce que ça veut dire ? Mais pas du tout.
2: C'est quoi,
3: je vous écoute toujours avec intérêt, mais j'ai eu un moment d'absence.
1: Ah oui, là, on a bien compris. Donc, tu fais des photos de toi ?
3: De lui ? Que j'envoie à mes amis.
1: C'est le visage que tu envoies ?
3: Bah, évidemment, je suis habillé.
1: Bon, bah, ça va. Alors, ça me rassure. Bah, poste-les sur le groupe Facebook de l'émission, tes photos, mon cher Nicolas.
2: Pour faire l'audience. Alors, si vous voulez voir Nicolas Malabeuf nu, vous vous connectez sur le groupe Facebook, c'est gratuit. Hein. Youpi la vie avec Willy Rovelli, vous tapez ça sur la barre de recherche. Et nous avons, tiens, Jeanne de Troyes, je suis prof de musique, parce que c'est la fête de la musique.
1: Ah oui.
2: J'adore enseigner aux enfants, car c'est un moment de partage avec souvent beaucoup d'émotions. Donc voilà, on embrasse Jeanne de Troyes. Et bonne nouvelle, tiens, si vous habitez à Troyes, le 19 septembre, Willy Rovelli.
1: Ah oui, c'est moi.
2: Vous faites un spectacle.
3: Il est pas au courant.
1: Moi, je sais même pas au courant, j'ai l'air.
2: Oh là là là là là là.
1: Je vais où ? Je vais à Troyes.
2: Vous faites un spectacle à Troyes, dans la salle le 3 fois plus à l'ouest.
1: Ah bah,
2: donc, et les résas sont déjà en ligne sur leur site
1: venez,
2: internet.
1: S'il vous plaît, soyez gentils, achetez des places.
2: Donc continuez. Oui, ça nous arrange. Continuez à réagir sur le groupe Facebook, c'est gratuit. Youpi la vie avec Willy Rovelli.
1: Et appelez-nous, hein, 0810 055 056. On vous attend pour réagir sur ce que vous voulez. Si on a parlé des vacances, on a parlé de l'alternance, ou nous faire un petit coucou. Vous êtes les bienvenus. Et vous repartez aujourd'hui encore, mon Nicolas.
3: Eh bien, on va tirer l'un d'entre vous au sort pour la carte de carburant qui vaut 100 euros. C'est en fin d'émission, donc vite.
1: Insupportable. Merci beaucoup. Mais d'abord, si vous n'avez pas suivi l'actu, pas de panique. L'actu vous suit. Il est temps pour moi de mettre
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1: Allez, et comme aujourd'hui, c'est la fête de la musique, voici l'actu musicale avec, pour commencer, cette bonne nouvelle pour les 30 ans de son album Première Consultation. Le chanteur Doc Gynéco remonte sur scène. Le vrai Doc Gynéco dans la musique française, apparemment, c'est Patrick Bruel. Oui, enfin, après, là, 30 ans plus tard, c'est Doc Géronto. Hein. La chanteuse américaine Christina Milian, la femme de Matt Pokora, rate son examen de français pour prolonger son visa en France. Oh, bah, qu'elle se rassure, apparemment, son mari aussi l'a raté, son examen de français. Je comprends pas, je comprends rien. Pour protester contre l'utilisation de l'intelligence artificielle qui pourrait éteindre leur voix, 1000 chanteurs britanniques sortent un album entièrement composé de silence. Pas très original, hein. Étienne Dao et Carla Bruni, ça fait des années qu'ils le font. Allô ? Après avoir construit une cabane, Vianney annonce qu'il sera papa très prochainement. On sait donc où il a mis sa dernière bûche. Non mais c'est la folie de la cabane en ce moment, hein. Vianney en a construit une, Patrick Bruel a failli y aller, franchement. Céline Dion annonce 10 nouvelles dates de concert à Paris. Quel courage pour celle qui souffre du syndrome de l'homme raide, comme Renaud. Mais lui, c'est juste après l'apéro. Le domicile de Florent Pagny, cambriolé dans les Yvelines. Heureusement, en repartant, les voleurs lui ont laissé sa liberté de penser. Nouveau single de Florent Pagny, savoir voler. Voler sans attendre, voler et tout prendre, mais savoir voler. Juste pour le geste, me laisser des restes et s'en aller. Oh, c'était beau là. Hein.
2: C'est beau.
1: Le chanteur marseillais Jules, flashé à 180 km/h sur autoroute. Il écoutait sa propre musique dans la voiture. Tu m'étonnes qu'il voulait arriver très très vite. La NASA envisage d'envoyer de nouveaux astronautes sur la Lune en 2027. Alors que pour beaucoup moins cher, à tout moment sur Instagram, Madonna peut vous montrer la sienne. 20 ans après leur séparation, les L5 se reforment. C'est les vieilles 5. Enfin, la question du jour. Exactement, les L5 se reforment pour chanter la bande originale du film La Patte Patrouille. Mais est-ce que la patte patrouille, c'est aussi le surnom des policiers qui enquêtent sur Bruel ?
3: Ouh !
1: La patte patrouille. Vous avez deux heures. Oui, réfléchissez un peu. Heureusement, dans 193 jours, c'est fini, 2026. Voilà. Ah là là, les L5. Et moi, je suis content des L5. Ah, mais toutes les femmes de
3: ta vie.
2: Par contre, j'ai peur, moi, parce que j'habite dans les Yvelines, comme Florent Pagny. J'espère que je ne vais pas me faire.
1: Oh, mais non, il ne cambriole que les stars.
3: Il n'y a rien chez toi. Il n'y a rien.
1: Bon, mes amis, si vous n'allez pas bien,
3: ah bah non,
1: on a le droit d'avoir des coups de mou.
3: Bananier.
1: Eh ben, si on a un petit coup de moins, on a la solution pour vous. Quand je vous dirai à vous, où que vous soyez, même si vous conduisez, vous vous pilez. Là, je m'en fous. Toujours même sur l'autoroute, j'en ai rien à foutre. Et quand je vous dirai à vous, vous allez me faire palaba papa là, et ça ira 100 fois mieux. Regarde. Voilà. Là, ça va pas, bagnagné. Là, ça va pas.
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1: À vous. Palabapapala. Et voilà, et là, ça va beaucoup mieux. C'est la seule radio qui vous fait ça. Oh. Un jingle et ça va beaucoup mieux. C'est ça la magie de votre radio ici. On revient dans un instant, juste après les négresses vertes. Voilà l'été, évidemment, puisque c'est pile l'été.
3: C'est l'été.
1: Voilà.

0: Brigitte.
1: C'était les Négresses Vertes avec Voilà l'été.
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1: Allez, ouvrons notre nouveau dossier. Bonjour Guénelgo.
4: Bonjour.
1: Bienvenue ici, vous êtes directrice de l'Obosco, l'Observatoire de la Société de la Consommation. Alors il y a donc tout pile 90 ans sont nés les congés payés. Alors ça veut dire quoi Guénel? Qu'avant il n'y avait pas de vacances quand on était employé ou salarié?
4: Ah ben non, avant il n'y avait pas de vacances pour une très grande majorité des Français, et même les vacances ça n'existait pas, c'était même juste pas pensable en fait.
1: Voilà.
4: À ce moment-là, pas travailler, c'était soit être malade, soit être au chômage.
1: Au chômage.
4: Donc non, ça n'existait pas.
1: Voilà, donc l'idée d'avoir du temps pour soi, c'était même pas quelque chose qui était dans la tête des gens quoi.
4: Absolument pas. Ouais. Et à ce moment-là, d'ailleurs, c'était même pas quelque chose qu'ils demandaient. Hein. Ce qu'ils demandaient, c'était avoir du temps dans une journée ou du temps dans une semaine. Hein, mais pas les vacances.
1: Bon. Et 90 ans après, alors Guénel, vous diriez quoi là, que les Français sont attachés à leurs vacances?
4: Ah ben c'est même pas ça, c'est que les Français, enfin, c'est que les vacances sont au centre de la vie des Français. On l'a vu dans notre étude et dans notre ouvrage et dans notre étude avec l'Observatoire Utopia, c'est-à-dire que les Français sont toutes choses égales par ailleurs, c'est-à-dire quel que soit leur revenu, quelles que soient leurs conditions de vie, etc. Eh bien plus on est engagé dans ces vacances, plus on part, plus on est heureux. Donc on voit à quel point, en fait, c'est central aujourd'hui.
1: C'est un facteur de bonheur, vous dites, hein, même les vacances. Hein.
4: C'est un facteur de bonheur, c'est un facteur de beaucoup de choses, parce que c'est une véritable école buissonnière, les vacances. On y apprend plein de choses, on y apprend l'autonomie, on y apprend aussi créer des souvenirs, on y apprend aussi l'ouverture à l'autre. C'est devenu extrêmement important, et c'est quelque chose dans laquelle les Français, enfin, qui est au centre de leur vie, on les prépare, on y pense, alors on les a ces vacances, et puis ensuite on en parle.
5: Oui.
1: Et là, par exemple, tiens, les Français, là, c'est quoi à peu près la physionomie du Français là qui part en vacances? C'est quoi? Il va où? Il reste en France? Alors, il bouge un peu? Il ressemble à quoi? Il aime bien que ça bouge? Il aime bien le train-train?
4: Alors ça dépend lesquels en fait. Ça dépend. Il y a plusieurs visages de vacances. Et puis d'ailleurs, il y a ceux qui partent en vacances et puis ceux qui ne partent pas. Et parmi ceux qui ne partent pas, hein, c'est à peu près 28 à 30% des Français. Il y a ceux qui partent pas parce que ils n'ont pas forcément envie de partir en fait. Et puis d'autres qui partent pas parce qu'ils sont empêchés de partir pour des raisons financières souvent évidemment. Et puis parmi ceux qui partent, il y a différents effectivement types de profils. Alors ce qu'il faut savoir, c'est que 70% des Français partent en France. Après, on a souvent des représentations parfois très exotiques, mais en réalité, la physionomie justement des vacances françaises, c'est une sorte de simplicité heureuse en fait, et souvent en France, souvent pas très loin, en moyenne, disons, c'est à entre 2 et 5 heures de voiture, qu'on y va souvent en voiture, ce qu'on va y faire, c'est relativement simple. Hein. On va être souvent à la mer aussi.
1: Ouais. Et on préfère le train-train, le calme, c'est ça plutôt?
4: Alors, il y en a 30% hein, des Français qui vont chaque année au même endroit en vacances. Mais les autres aiment bien découvrir. Et vont changer de destination. Il y a différentes. Il y en a aussi une partie qui, de temps en temps, revient sur les pas de sa famille ou de son histoire. L'aspect un peu mémoriel. On voit tout ça.
1: Guénel, restez avec nous encore une petite minute, s'il vous plaît. Je voudrais vous présenter Angélique qui est là. Ça va, Angélique?
6: Oui, ça va, bonjour.
1: Bonjour Angélique, les appels de la Somme. Toi, tu vas où là en vacances? Est-ce que pour toi les vacances c'est important? T'en fiches?
6: Super méga important.
1: Cet
6: été en famille.
1: Tu vas où?
6: On va en Sardaigne.
1: Je viens avec toi.
6: Avec grand plaisir.
1: Tu devais partir avec qui à la base?
6: Alors on part en famille parce que deux tanguis à la maison.
1: Quel âge ils ont les deux tanguis? J'adore ça.
6: 27 et 24.
1: C'est des grands bébés qui veulent. Les tanguis, c'est-à-dire c'est des grands garçons, des grands enfants qui partent pas de la maison.
6: Voilà.
1: Ils sont bien. Voilà. Donc le mari, les deux grands, c'est ça?
6: C'est ça. Et du coup, c'est super important parce que quand on travaille, forcément, plus mon mari travaille beaucoup le matin, moi je finis très tard le soir. Et les vacances, c'est vraiment le moment de se retrouver en famille, d'être ensemble, de penser à autre chose. Ouais. Et comme Gwenaëlle disait, en fait, c'est aussi le moment de se ressourcer et puis de rencontrer d'autres personnes, d'autres cultures, c'est super enrichissant. Et les vacances, c'est sacré, je pense. Au niveau familial, c'est très, très important.
0: Et alors, pourquoi tu pars en Sardaigne? Est-ce que tu as envisagé de partir en France et pour quelles raisons?
6: Alors, on est déjà parti un peu en France, mais on a découvert l'Italie et on a eu un vrai coup de cœur.
1: C'est normal. Et encore, tu ne me connais pas.
6: Oui, voilà.
1: Parce que là, franchement, partir avec moi, je suis l'Italien le plus incroyable du monde, tu sais.
6: Et du coup, on avait fait la Sardaigne du Sud il y a deux ans.
1: Ah, c'est beau.
6: Et cette année, on va dans le Nord.
1: Profitez bien. Merci d'être passé nous voir. Je t'embrasse très, très fort. Tu repars évidemment, ma chère Angélique.
0: Les 100 euros de carburant pour la Sardaigne.
1: Et Gwenaëlle Gaud, j'ai oublié de le préciser, mais vous l'avez dit un petit peu tout à l'heure, que vous avez écrit un livre qui s'appelle Le Livre des Vacances aux éditions de l'Aube. Gwenaëlle Gaud, donc directrice de l'Obosco, l'Observatoire de la Société de la Consommation. Et il y a donc 72% des Français en 2025 qui sont partis en vacances et 86% qui considèrent les vacances comme importantes. C'est exactement ce qu'on vient de dire là. Merci infiniment, ma chère Gwenaëlle Gaud. Passez un bon dimanche. Dans un instant, on fait quoi avec toi, mon bon Nicolas?
0: Eh bien, aujourd'hui, c'est la fête de la musique. On va revenir sur un concert dantesque.
1: Dantesque. C'est les Forbans. Non, c'est ni Karen Cheryl ni les Forbans.
0: Peut-être.
1: Mais d'abord Damiano David. Alors lui, il fait des concerts dantesques en ce moment. À tout de suite.

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2: La chanson, c'était Next Summer. Nicolas Malabeuf, notre enfant de la télé, est là quand il y en a mal. Alors, mon bon Nicolas.
3: Mais alors, que faisiez-vous le 10 juin 2000? Vous vous souvenez pas?
2: Non.
3: Bon, alors moi, je n'étais pas né.
4: Qu'est-ce qu'il raconte?
3: En tout cas, c'était le concert de Johnny Hallyday à l'occasion de ses 40 ans de carrière. Aujourd'hui, c'est la fête de la musique, évidemment. Revenons sur ce concert gratuit organisé au pied de la Tour Eiffel. 600 000 spectateurs assistent à l'événement qui est retransmis en direct sur TF1.
4: J'ai regardé la télé,
3: Ah, voilà. Vous aviez 10 ans, je crois.
4: 10 ans.
3: Et alors, j'ai retrouvé une interview des répétitions. Johnny n'était pas dans un état incroyable.
5: C'est toujours impressionnant, je vous dis, franchement. Un jour de jour J, je suis un peu nerveux quand même.
3: Un jour du jour J. Et alors, sur le champ de Mars, les fans s'agglutinent. Certains arrivent même avec 3 jours d'avance. Ils dorment sous la pluie. Allons voir les fans de l'idole.
6: On a dormi devant les grilles. On était gelés, mais bon, qu'est-ce qu'on ferait pas pour Johnny?
7: Il n'y en a qu'un, il n'y en a pas deux.
8: Et vous avez dormi ici même, là?
9: On a dormi ici même, sous la pluie.
6: J'ai apporté des cales pour jouer à la bolette en attendant.
8: Et si jamais ça tombe,
6: c'est pas grave, ça me lave les cheveux.
3: Et alors, à 1h du début du concert, Johnny s'invite même dans le JT de 20h de Thomas Hugues sur TF1, et il était encore un peu endormi.
5: Alors, c'est vrai que au cours d'un grand événement comme ça, parce que pour moi c'est un grand événement de faire la Tour Eiffel. D'abord parce que la Tour Eiffel, ça représente Paris. Une dame de fer.
3: Mais il a réussi à chanter. Merci Johnny, en tout cas. C'est pas dans quel état il était. En tout cas, sur TF1, l'avant-soirée est animée par Arthur et Stéphanie Pilonka en direct du Champ de Mars. Dans les coulisses, Arthur rentre dans la loge de Johnny, mais il tombe sur Jamel Debbouze et le public était pas ravi.
10: Tout le monde voit la loge de Johnny. J'ai frappé. Johnny ?
11: Ouais, ça va ? En fait, je vous explique, je suis pas Johnny Hallyday, comme vous pouvez le constater. Johnny, pour avoir fait le concert ce soir, il a une appendicite buccale.
10: Mais vous connaissez le répertoire de Johnny, Jamel ?
11: Bien sûr. La Ziza, je te veux, si tu serais d'accord.
3: Voilà. Bon, le public attendait Johnny avec impatience. Et alors, lors de cette avant-soirée, même Evelyne Delia était là. Elle est présente sur place pour faire un point météo.
10: Comment ça va, Evelyne?
12: Ça va très bien.
10: Rassurez-nous, on est mort de trop.
12: Oui, c'est vrai. On s'est fait des frayeurs toute la journée avec ce temps gris, avec ces quelques gouttes cet après-midi. Mais j'ai d'excellentes nouvelles pour ce soir. Et je peux annoncer à tout le monde que nous ne devrions pas avoir une goutte de pluie pendant tout le concert.
3: Ouais. Et 26 ans plus tard, Evelyne Delia est toujours là. Et donc à 21h, Johnny ouvre le show sur Allumer le feu. Sur scène, il est rejoint par Jean-Louis Aubert, les Rita Mitsouko ou encore Florent Pagny. Fin du concert, 2h30 plus tard, les fans sont émus.
13: Il faut pas qu'il meure un jour, parce que sans lui, on sera perdu. Il remplace Elvis Presley ici en France, c'est tout, c'est notre vie, c'est tout. Bon, Johnny, c'est tout pour nous. Sans lui, à mon avis, on serait perdu.
14: Et vous avez l'air très très ému.
15: Ouais.
14: Vous venez d'où?
15: De Bretagne.
3: Ah, c'est peut-être pour ça qu'il veut manger. Et enfin, le petit potin, eh bien, c'est que sur TF1, le concert avait rassemblé évidemment 9 millions de Français.
2: Merci beaucoup et vive la Bretagne, vive Johnny.
3: Oui.
2: C'est toujours très marrant de le réécouter.
3: Ah,
2: quand même,
3: incroyable.
2: Ouais,
4: dans ces interviews.
2: Les fans sont fans. Hein, ouais.
4: Ah, bah oui.
2: Quand t'es fan de Johnny, t'es fan de personne d'autre. Mes amis, est-ce que vous saviez que tout est vibration?
3: Ah non.
2: Vous ne le saviez pas, ça? Eh bah tant mieux, on en parle juste après ça.
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2: De retour ici, mes amis, c'est Willy vient déjeuner chez vous. On passe à table tous ensemble les samedis et le dimanche en direct entre midi et 13h. Mais vite, ce sont les 5 dernières minutes.
3: Oh, pas déjà.
2: Si, alors, place à la bonne initiative et la bonne pensée du dimanche. Bonjour François-Marie Dru.
17: Bonjour.
2: Bienvenue ici, mon cher François-Marie. Alors, vous êtes, comme aujourd'hui, merci, c'est la fête de la musique, on va évoquer la musique un petit peu de manière un peu différente avec vous. Vous êtes, entre autres, musicothérapeute et auteur du livre « Tout est vibration », l'édition augmentée 2026 qui vient de sortir. Alors, malheureusement, on a que 5-6 minutes devant nous, donc ça va être un petit peu rapide, mais je voulais vous avoir au téléphone, mon cher François-Marie, parce que j'ai lu votre livre, la première édition, il y a quelques mois déjà, et votre livre a changé radicalement ma pensée, ma façon de penser de plein de choses dans ma vie. Donc déjà, un, je voulais vous dire merci. Et deux, en un mot, mon cher François-Marie, vous êtes musicien et vous soignez, je mets des guillemets, hein, parce que vous allez nous expliquer, mais les gens, grâce à la musique, grâce aux vibrations, grâce au son.
17: Tout à fait. Oui, oui.
2: Allez-y, expliquez-nous.
17: Moi, j'ai le plaisir de le faire, mais ça existe depuis la nuit des temps.
2: Bien
17: la
2: sûr.
17: Musique, c'est pas que pour voilà, c'est pas que c'est un business ou une industrie, c'est de l'énergie. Là, les ondes sonores, c'est de l'énergie. C'est compris par la nuit des temps de pas plein de traditions, mais aujourd'hui, avec les neurosciences, avec plein d'outils différents, on soigne autant des problèmes physiques, psychologiques, neurologiques, avec les vibrations sonores. Parfois, c'est de la musique, mais parfois, c'est juste des vibrations,
2: des fréquences.
17: Que le corps ressent profondément. Voilà, sans lumière, on peut pas vivre, mais elle s'arrête à la peau, alors que le corps, il vibre profondément dans le corps. Donc, il y a des outils, il y a des choses, on peut le soigner très concrètement. Donc, moi, j'étais musicien, mais progressivement, en soignant moi-même et en soignant les autres, on voit cette pouvoir du son à l'œuvre tous les jours.
2: Alors, ce pouvoir du son est vraiment énorme. Alors, en gros, je vais vraiment schématiser, mais je vais le faire un petit peu avec mes mots et j'en suis vraiment désolé, François-Marie. Mais en gros, nous, on vibre. Voilà. Mmh. Et puis, la musique, les sons, c'est de la vibration. Et puis, tout ça, ça peut s'accorder?
17: Oui. En fait, on est fait de, si vous regardez votre corps, c'est des organes. Ces organes sont faits de cellules qui vibrent. Ces cellules sont faites de molécules qui vibrent. Et ces molécules sont faites d'atomes qui vibrent. Et c'est pareil autour de nous. Tout ce que vous voyez, tout vibre. La table devant vous, les molécules d'air qui sont entre vous, et tout vibre. Et quand ça vibre, après, t'as deux vibrations qui se retrouvent, qui se rencontrent. Quand deux fréquences se rencontrent, il y a une interférence, il y a une résonance. Et en musique, parfois, ça peut être consonant ou parfois, ça peut être dissonant. Parfois, ça peut se construire ou détruire. On peut
2: C'est pour ça que tout bêtement, puisqu'on parle de musique, voilà pourquoi il y a des musiques par exemple qui nous touchent, qui peuvent nous faire pleurer ou je sais pas quoi. Voilà, on peut être comme ça un petit peu ému. Et quand vous dites que vous soignez par la musique, vous soignez quoi? On peut guérir quoi? Guérir.
17: Alors, faut faire attention sur le mot soigner, guérir.
2: Bien sûr,
17: ça dépend toujours du degré du. On va dire tout. Quand même, avec humilité, tout, c'est-à-dire qu'il n'y a pas de, mais avec, ça dépend du symptôme, du degré du symptôme, du mode de vie de la personne, du temps d'application des vibrations, de la récurrence du soin. Il y a plein de choses. Donc, moi, avec mes diapasons, ces diapasons qu'on met sur le corps, on met ça sur les points d'acupuncture, sur les points d'inflexologie, d'acupuncture, mais si vous avez après, on n'est pas obligé de se former non plus à ça, intuitivement, vous pouvez le faire vous-même, vous avez un torticolis, vous mettez le diapason, vous mettez les vibrations pendant 5 minutes, et vous verrez que ça détend toutes les chairs, les ligaments, les muscles, ça fait sécréter, ça fait la vibration mécanique du son engendre une cascade de réactions électrochimiques, donc ça fait produire de l'oxyde nitrique, et on se soigne. De problèmes physiques, autant de problèmes physiques que psychiques, par la respiration, les méditations sonores, le chant au quotidien, les gens faisant ça chez eux librement, s'ils le font tous les jours, ils trouvent un apaisement au quotidien qui va finir par les aider à leur équilibrer leurs émotions, à trouver l'inspiration, retrouver l'énergie et créer détendre le système nerveux, ce qui fait ça tout.
2: Les vibrations qui réorganisent nos cellules. C'est ça.
17: Les ondes sonores, la revue Science en 1988 disait très précisément, les ondes sonores ont la capacité de réorganiser la structure de nos molécules de réagencer nos molécules. Il y a des expériences, on appelle ça la cinématique, vous mettez du sable sur une plaque et on fait vibrer la plaque et vous voyez le sable se disposer dans des formes géométriques très très très belles. Ouais. Donc le son, la vibration sonore peut informer, c'est-à-dire donner la forme, redonner la forme dans laquelle l'énergie va circuler plus facilement et progressivement, le symptôme disparaît.
3: Et j'ai une question, mais pour vous, Willy, dans quel sens le livre de François-Marie a changé votre vision de voir les choses?
2: Moi j'avais un petit peu tendance à pas comprendre certains de mes fonctionnements. Moi je suis très émotif et j'ai pu régler pas mal de choses d'émotion par rapport à l'émotion, par rapport aux choses que je recevais des gens. Vous voyez ce que je veux dire?
17: Très bien.
2: Voilà. donc merci beaucoup.
17: Touché, parce que, évidemment, merci, mais c'était pareil. Donc, on met des mots dessus. Évidemment. C'est la résonance. Quelqu'un qui est triste, mais vous n'avez pas vécu son expérience triste, et en le vous disant, vous rentrez en résonance.
2: Voilà.
17: Parce que dans vos cellules, Vous avez des cas sensibles, on a vécu ça, et par empathie, on vit la chose. Le principe de résonance, il est à l'œuvre.
2: Voilà.
17: C'est avec ça qu'on soigne, c'est avec ça qu'on rentre en résonance avec beaucoup de choses de l'univers, avec parfois des difficultés, et en même temps de la beauté. Avec la musique, on sent cette sensation d'absolu et d'harmonie et de bien-être, comme des choses très difficiles.
2: Merci beaucoup. Alors vraiment, tout le reste, là, c'était vraiment un petit aperçu que je voulais vous donner, mais je voulais absolument vous avoir, François-Marie Dru. Merci infiniment.
17: Merci.
2: Ouais, à très très bientôt. Portez-vous bien. Donc le livre s'appelle Tout est vibration, édition augmentée 2026. Vraiment, je vous conseille de l'acheter. Vous allez voir, ça va vous troubler. Moi, j'ai été extrêmement touchée et extrêmement troublée par tout ça. Et c'est passionnant. J'espère qu'un jour, on aura de nouveau l'occasion d'en reparler. Merci infiniment. Passez un bon dimanche, mon cher François-Marie Dru. On embrasse Angélique. On est très en retard.
3: Oui. Elle repart 100 euros de carburant.
2: Voilà, c'est ça l'essentiel. Bravo, Angélique. Elle va pas gueuler parce qu'elle a pas eu.
3: On la reprend sinon.
2: Ici. On la garde. Elle nous énerve, Angélique. C'est bon, garde.
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2: Voilà mes amis, c'est fini. Passez une belle semaine ici et pas ailleurs. Il est tout pile 13h dans un instant. Ma France Weekend version cinéma samedi prochain.
15: Bonjour à tous, dans quelques instants j'ai le plaisir de recevoir les comédiens Audrey Fleurot, Ramzi Bedia pour nous parler de la comédie de l'été, Les Parfaits, Arnaque en famille. Ils seront avec le réalisateur Ludovic Bernard, mais d'abord l'actualité, Cyril Ardo.
18: La canicule est partie pour durer. 35 départements de l'Ouest et du Centre en vigilance rouge, 45 en orange. Seuls quelques départements des Hauts-de-France et du pourtour méditerranéen ne sont pas concernés par une alerte. Et dans ce contexte, les journées en classe risquent d'être difficiles cette semaine pour de nombreux élèves. C'est pour ça que de nombreux établissements n'ouvriront pas. Le ministre de l'Éducation nationale, Édouard Geffray.
19: Demain, 845 écoles et collèges seront fermés en France. Fermés au sens qu'ils n'accueilleront pas d'élèves ou alors un accueil minimal. Principalement dans les départements qui sont en vigilance rouge, c'est essentiellement là qu'ils se trouvent. Et 1800 autres établissements nous ont indiqué aménager leurs horaires, c'est-à-dire libérer, pour être clair, les élèves en début d'après-midi.
20: Il y a une question qui se pose. Est-ce qu'il vaut mieux que les enfants aillent à l'école ou restent chez eux?
19: Vous avez des endroits où les écoles sont assez bien isolées et ont été plus protectrices que le bâti qui est autour.
20: C'est-à-dire que les élèves. Plus précis que chez les parents.
19: Exactement. C'est-à-dire qu'on a des élèves qui vont être à 35 ou 38 chez eux, vont être à 25, 26, 27 degrés dans leur établissement scolaire. Là, évidemment, l'intérêt, c'est que l'enfant aille à l'école pour tout le monde.
18: Le ministre de l'Éducation nationale, Édouard Geffray, invité ce midi de France 3. Les écoles et les trains. On ne peut pas écarter les incidents sur le réseau, dit le patron de la SNCF, Jean Castex. Il invite les voyageurs les plus vulnérables à éviter de prendre le train pendant la canicule. C'est aussi une façon de les protéger en amont, explique-t-il. L'énorme mobilisation des sapeurs-pompiers en France. Ils sont 250 000 à travers tout le pays. Le Gard, les Bouches-du-Rhône, le Vaucluse et le Var sont en vigilance orange au feu de forêt. Par ailleurs, les associations agréées de sécurité civile sont mises à contribution pour sécuriser les grandes manifestations à l'image de la fête de la musique. Ces fortes chaleurs qui doivent durer plusieurs jours encore. Météo France prévoit un plateau jusqu'à jeudi avant une baisse vendredi. Et vous, réussissez-vous à supporter cette canicule? À Saint-Astier, en Dordogne, les habitants en ont ras-le-bol.
21: On sort pas, on va aux courses très tôt, on rentre, on cuisine le minimum, on achète du tout prêt, voilà. Et puis on va nulle part. On profite pas de tout ce qu'il y a autour, parce qu'il fait trop chaud. Qu'est-ce que vous voulez y faire?
22: C'est un second Covid. Ça me fait me lever très tôt. Ça me perturbe mes sommeils. On se pose des questions, pourquoi autant de chaleur si vite?
23: 40, 41, 42, lundi, mardi, bon, il y en a ras-le-bol. Je suis pas Madame Soleil, ce serait bien, peut-être je pourrais baisser un peu la leçon, mais je vois pas ce qu'on peut faire. Moi je dis, on est dans la passe totale, hein. C'est sur 10, je mets 9. Hein.
24: On a chaud, on transpire, on n'est pas bien, on est énervé, agacé, et la semaine prochaine ça va être encore plus chaud. Plus chaud et pire, on est obligé de subir.
18: Un reportage d'ICI Périgord et dossier complet sur la canicule à retrouver sur ICI.fr. Une enquête ouverte dans le Val-de-Marne, près de Paris, pour vol et recel après la découverte d'un tableau de Pablo Picasso lors d'une perquisition menée dans le cadre d'un trafic de drogue. 4 personnes ont été déférées dans cette affaire. Le parquet ne précise pas de quel tableau il s'agit. On passe à la Coupe du Monde de foot avant France-Irak demain soir à 23h. On a vu des Bleus en forme lors de leur victoire 3-1 face au Sénégal, qui Kylian Mbappé, Michael Olise, Bradley Barcola ont très bien fait le travail, mais Xavier Monferrand, Ousmane Dembélé a semblé lui un peu en retrait.
5: C'est une question lancinante qui revient encore et toujours alors que la Coupe du Monde agit comme une loupe grossissante. À quand le déclic pour Ousmane Dembélé en équipe de France? Ce n'était visiblement pas contre le Sénégal. À se demander si le Dembouz en bleu n'est pas qu'une pâle copie du Dembélé du PSG. Son coéquipier Lucas Digne, qu'il a côtoyé au Barça, n'y croit pas.
6: Pour moi, c'est pas une différence de niveau parce que le niveau du joueur, il reste le même. On parle quand même du Ballon d'Or. C'est un joueur exceptionnel. Après, c'est à nous de le mettre aussi dans les meilleures conditions et d'essayer de le trouver le plus rapidement possible pour qu'il s'exprime le mieux possible.
5: Pourtant, les chiffres parlent d'eux-mêmes. 7 petits buts en 60 sélections, pas vraiment digne d'un Ballon d'Or. Forcément, si les Bleus pouvaient compter sur le Dembélé du PSG, l'histoire ne serait pas la même. Mais son influence va bien au-delà des statistiques pour son remplaçant naturel en équipe de France, Marnès Akliouche.
7: Ousmane, c'est aussi une très belle personne sur le terrain et en dehors du terrain. C'est le Ballon d'Or. On est pressé, tout comme vous, de voir tout ce qu'il va faire de bon dans cette Coupe du Monde et on va tout faire pour que tout se passe bien.
5: Car la quête d'Ousmane Dembélé dépasse les chiffres. Il va tenter de briser la malédiction des Ballons d'Or. Aucun lauréat dans l'histoire n'est parvenu à être champion du monde l'année qui a suivi son sacre.
18: Xavier Monferrand, coup d'envoi de France-Irak, c'est demain soir à 23h. Et puis ce sera lui, le représentant de la France à l'Eurovision Junior. Il s'appelle Alec, il a 12 ans, il est originaire de la région Auvergne-Rhône-Alpes. Son nom a été dévoilé hier soir. Il succède donc à Lou Deleuze qui a remporté l'édition 2025. Le concours réservé aux jeunes talents de la chanson se tiendra le 24 octobre. Et là encore, c'est à lire sur ici.fr.
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18: Excellent début d'après-midi, la suite c'est avec Patrice Gascoin. Ça tourne.
15: Bonjour à tous et bienvenue dans votre émission sur les coulisses du cinéma à retrouver chaque dimanche. Et aujourd'hui, dans Ça tourne, je me dois d'être parfait parce que j'ai une comédie originale à vous proposer, pas n'importe laquelle, une comédie où l'on pratique l'arnaque en famille. Le film s'appelle Les Parfaits, arnaque en famille. Il sort mercredi dans les salles et j'accueille justement Monsieur et Madame Parfait. Bonjour Madame Parfait, Audrey Fleurot. Monsieur Parfait, Ramzi Bedia.
25: Bonjour Monsieur Gascoin.
15: On vous a déjà appelé comme ça ou pas, Parfait?
25: Moi, c'est un nom qu'on me donne souvent dans la vie, même sans ce film.
26: Ah non, j'avoue que c'était la première fois, moi.
25: Les Parfaits ?
26: Oui.
15: Quand vous êtes... Ah, moi, je vous trouve un peu parfaite, quand même.
26: Je vous remercie. parce que vous ne me connaissez pas vraiment.
25: Ouais, on lui dit rarement ça, ça doit la toucher.
15: Voilà, c'est ça. En tout cas, on peut dire merci à notre troisième invité, le réalisateur de Les Parfaits, arnaque en famille. Bonjour, Ludovic Bernard.
27: Oh, bonjour.
25: Bravo.
15: Ludovic, vous savez comment être un invité parfait ?
27: Dites-moi.
15: Bah, va falloir que vous me donniez et que vous me révéliez tous les secrets de tournage de ce film. Mais d'abord, je vais demander quand même à nos deux comédiens, à vos deux comédiens, je sais pas lequel de vous deux est le champion du monde du pitch, Audrey Fleurot, Ramzi Bedia, pour pitcher comme ça rapidement le film.
26: Allez, je me lance. Donc, c'est une famille, effectivement, d'arnaqueurs de génération en génération. Il y a mon papa qui pratiquait lui-même l'arnaque. Et donc, ça fait des années qu'on fonctionne comme ça, avec chacun un petit peu notre rôle attitré. Moi, je suis the brain. Moi, je trouve les nouvelles arnaques. Et mon conjoint est une sorte de hacker. Enfin, il met en place les choses. Et donc, nos enfants participent aussi. Sauf la fille qui fait un peu une crise d'adolescence et qui se rebelle un petit peu contre ses parents. Et donc, ça fait des années qu'on fonctionne comme ça. Et on se trouve dans une situation terrible. C'est que notre arnaque un peu phare de ces dernières années, qui est une arnaque aux œuvres d'art, ne fonctionne plus. Et surtout, on doit énormément d'argent à une mafia. Et donc, on va être obligé de disparaître. C'est très long.
15: Mais oui,
26: ah je démarre.
15: Bah, en tout cas, je pense qu'on a dit pas mal. Ce que je propose, c'est quand même qu'on s'écoute un peu de bande-annonce.
28: Dans notre famille, l'arnaque est un art qui se transmet de génération en génération.
29: On vient encore d'attraper Hugo à changer les notes de ses camarades.
30: Comment voulez-vous que nous, parents, puissions suivre? Il y a des mégabits, des mégadrives, des octaves, des octets, des tic-toc-touc, là. Quelle est l'époque qu'on vit?
29: Vous alliez faire le coup du siècle, et moi, non.
30: Tu fais quoi, papy?
31: Je m'inscris sur Tinder.
29: À 250 000, l'œuvre est à vous.
0: L'arnaque au faux tableau, c'est mort. Faut trouver quelque chose de plus ambitieux.
15: Voilà, c'est la comédie de l'été, les parfaits arnaques en famille dans vos salles mercredi prochain. Et ce quelque chose de plus ambitieux, Audrey Fleurot, ça passe donc par l'Écosse.
26: Tout à fait.
15: Mais Ramzy peut-être...
26: Ramzy, prends le relais.
15: On se souvient pas de l'Écosse?
25: Oui, on s'en souvient. Même si on n'y a pas passé énormément de temps, on s'en souvient très bien. Mais dans le film, l'Écosse, pour nous, c'est l'échappatoire.
15: C'est la nouvelle arnaque.
25: C'est surtout pour sauver notre vie, carrément. Parce qu'au début, on fait, comme le disait Audrey à juste titre, on fait des arnaques. Mais il y a des familles comme ça, je me suis renseigné. Il y a des gens qui vivent de briques et de brocs, qui font des petites arnaques à gauche. On s'en arrange très très bien. Mais là, l'arnaque a dépassé le... Ça nous dépasse parce que notre vie est en jeu. Du coup, l'Écosse se présente comme le paradis pour nous. On y fonce.
15: C'est pas vous le cerveau de la bande. C'est pas vous le cerveau de la famille.
25: Non,
15: c'est Magali.
25: C'est
15: joué par Audrey Fleurot.
25: C'est ma femme le cerveau.
15: C'est quand même votre personnage qui a l'idée d'emprunter l'identité de quelqu'un. C'est ça?
26: Moi maintenant, j'accepte plus que des personnages qui ont un QI extrêmement développé. Voilà, ça fait partie de mes choix. Oui, elle met au point les arnaques. Et là, elle est un petit peu au début du film, elle est un petit peu à court d'imagination et la situation un peu extrême dans laquelle ils vont se retrouver va faire qu'il va falloir pondre une arnaque très très rapidement, la plus grosse qu'on ait jamais montée.
15: Dans le film, c'est pas le cerveau du couple. Bon, déjà. Et deux, c'est un peu.
26: Faut que ça soit un peu crédible, quand même. On peut pas partir de si loin.
15: Et deux, c'est un peu le plus pessimiste aussi. Du coup, souvent, on dira, c'est mort.
26: Faut dire qu'il a le rôle le plus difficile, lui, parce que lui, il va vraiment se retrouver au front. Il va devoir se retrouver à faire un boulot dont il a pas la moindre. Il n'y connaît rien en whisky. Il parle pas anglais.
15: Ah oui, justement. Le problème, c'est qu'on envoie le plus mauvais en anglais sur le front.
25: Oui, mais moi je suis responsable de ma famille, donc je suis ce qu'Audrey me dit, je sais que la pilote est bonne, donc moi j'essaie de faire tourner l'avion à l'intérieur. Je vois un peu comme ça.
15: Bon, en plus je crois que dans la vraie vie, Ramzy, l'anglais c'est pas votre fort non plus.
25: Alors cher monsieur Gascoigne, oui. Sachez que je tourne en anglais en ce moment.
15: Mais non.
25: Et que je tourne, ça fait 5 mois que je tourne en anglais, et il me reste encore 5 mois en anglais, et je me suis amélioré.
15: On a hâte de voir l'épreuve. En tout cas, je sais que Audrey Fleurot, pour vous, l'anglais, ça va.
26: Oui, disons que j'ai déjà travaillé en anglais, ouais.
15: Mais on va quand même vérifier. Romain, à la réalisation, tu peux nous mettre, on peut vérifier le niveau d'anglais d'Audrey Fleurot, s'il te plaît?
1: The combination of these two languages, it's super powerful, I think. We stick on the French lines, I mean, of Molière.
25: Oh, sure.
15: C'est classe, hein? Molière et tout.
25: C'est bien, dis donc. Là.
26: Je me demande de quoi je parle.
25: L'accent est pas mal.
15: Cette bonne idée de vous retrouver tous les deux, on la doit à vous, Ludovic Bernard, effectivement, le réalisateur de Parfait Arnaque en Famille. Cette idée, elle vous est venue en vous rasant le matin? D'ailleurs, vous n'êtes pas rasé là ce matin.
3: Non, je me rase un peu souvent, mais l'idée traînait dans ma tête depuis un petit moment. L'idée d'une famille qui arnaque et que et que les enfants soient impliqués à l'intérieur avec le grand-père et toute la famille.
15: Mais pourquoi tous les deux? On les a jamais vus ensemble en fiction. Hein.
3: C'est ça. Déjà, je trouve ça très stimulant de réunir deux personnes qui ne se connaissent pas. Et je savais qu'Audrey aimait beaucoup déjà Ramzy et vice versa.
26: On avait dit qu'on lui disait pas.
25: Et voilà. Moi, c'était.
26: Il va se la raconter maintenant.
25: Moi, c'est qu'Audrey, elle voulait vraiment. Moi, j'étais pas chaud.
3: On a dû beaucoup travailler,
26: rallonger le chèque, disons-le.
3: Et donc réunir ces deux personnes, voilà, qui s'amusent constamment à l'écran pour cette comédie, c'était vraiment parfait.
15: Vous avez écrit en pensant à eux.
3: J'ai écrit en pensant à eux, tout à fait.
15: C'est risqué, parce que si l'un ou l'autre avait dit non.
3: Mais c'est toujours bien d'écrire à avoir quelqu'un en tête.
26: On aurait trouvé un plan B, je pense, quand même.
3: Faut toujours écrire avec quelqu'un en tête et après trouver un plan B, évidemment. Mais il faut toujours. Moi, j'aime bien en tout cas l'idée de penser aux acteurs qui peuvent incarner.
25: On était tes deux plans A.
3: A.
25: Les deux
3: A.
25: Ok.
15: Ok. En tout cas, on savait.
3: 5 A.
15: On savait qu'il allait bien porter le kilt aussi.
3: Mais oui, c'est ça. Mais il le porte divinement bien.
25: C'est pas le truc que j'ai préféré, le. J'ai préféré tes beaux costumes.
3: Il est divinement beau dans les costumes, dans ses costumes anglais, très british.
25: On a un réalisateur, Monsieur Ludovic Bernard, qui est vraiment ici. Il a beaucoup de goût. Il a du goût. Il est attaché aux détails, aux petits, mais jusqu'aux fringues, avant chaque prise, il venait m'arranger ma cravate, alors qu'il y a déjà la costumière qui est passée, tout le monde est passé. Il y a toujours un mini détail que personne ne voit, un pli dans le slip, qui vient arranger. Il est très très méticuleux.
3: Il n'y a rien de plus laid qu'une cravate qui pend un petit peu.
25: Mais j'ai compris avec toi.
3: C'est vraiment pas beau, surtout au cinéma.
25: Et t'as entièrement raison.
15: Eh ben, on va en continuer à en parler avec Audrey Fleurot, Ramzi Bedia et Ludovic Bernard. Avec cette émission quasi parfaite avec vous, on saura tout sur les coulisses du tournage avec vous, Ludovic Bernard. Tout de suite, on va s'écouter Bruno Mars. Mais le titre est en anglais. Audrey, vous pouvez me donner le titre en anglais?
26: Oh là là.
25: Fais l'accent parfait, Audrey.
15: Allez, Audrey, lancement par Audrey Fleurot.
26: Locked out of heaven.
25: Parfait.

0: Locked Out of Heaven, c'était Bruno Mars.
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0: Ça tourne accueille, on se moque de mon accent en anglais. Ça tourne accueille aujourd'hui l'équipe du film Les Parfaits Arnaques en Famille, une comédie qui va braquer les salles obscures à partir de mercredi. Nous sommes avec Audrey Fleurot, Ramzi Bedia, qui dans le film emprunte l'identité de la famille Parfait, le temps d'une dernière grosse arnaque qui va pas très bien se passer. Un film réalisé par Ludovic Bernard, ambiance.
3: On part en Écosse, on prend la place des Parfaits.
4: C'est vrai que 10 millions, c'est ambitieux. Va falloir la jouer serrée.
5: Gilles Parfait, la perfection à la française.
6: La chasse aux pigeons, c'est un art ancestral qui se transmet de génération en génération.
7: Je vais vous faire découvrir tous les charmes de l'Écosse.
3: Et les pigeons, papa, on en fait quoi?
6: On les plume.
0: On les plume et nous on rit et on stresse quand même un petit peu hein, lorsqu'ils sont en pleine dans leur mode arnaque dans ce film Les Parfaits Arnaques en Famille, un film ici, votre radio. Alors c'est votre nouvelle comédie, Ludovic Bernard, la comédie c'est un peu votre truc. Comment on devient un peu spécialiste de la comédie? Parce que alors vous avez fait Mission Pays Basque avec Florent Père et Elodie Fontan, vous avez fait L'Ascension avec Ahmed Silla et Alice Belaïdi, 10 jours sans maman avec Franck Dubosc et Horatica. C'est votre truc?
8: C'est mon truc, apparemment les gens aiment bien quand j'en fais, donc je m'y recolle régulièrement. Puis c'est toujours agréable dans la comédie de mettre des personnages, de faire des personnages qui ne font pas des choses réelles dans la vie et puis les confronter à plein d'autres choses, donc c'est plutôt agréable de faire ça.
0: Et le binôme homme-femme régulièrement qui
8: toujours revient. Toujours la famille, c'est important, la famille est importante, effectivement l'amour est important.
0: À Audrey Fleurot, Ramzi Bedia, on dit toujours que tourner une comédie, ça demande encore plus d'exigence qu'un drame, parce que c'est de la haute précision, c'est vrai?
9: Oui, moi, il y a toujours eu une forme de snobisme par rapport à la comédie. Moi, je suis vraiment intimement persuadée que c'est compliqué, la comédie, et c'est compliqué de se renouveler, c'est compliqué de s'accorder avec l'humour de l'autre, avec l'humour du réalisateur. Moi, par exemple, quand je reçois très peu de comédies qui me font marrer, quoi. Et donc, c'est quand même un peu la base de mon choix. C'est-à-dire qu'à partir du moment où déjà dans l'écriture, je ne sens pas l'endroit où moi ça me fait marrer, je vois pas comment je vais pouvoir être drôle. Mais oui, regarde, même ce grand garçon là qui fait quand même rire la France depuis pas mal d'années maintenant, on a toujours le stress de pas trouver la porte d'entrée.
0: Alors la difficulté, c'est qu'il faut ne pas rire pendant qu'on est en train de jouer la comédie, parce que je crois qu'entre les prises, ça rigole pas mal quand même avec Ramzi, ou à cause de Ramzi, je ne sais pas.
10: On a besoin, en tout cas, Audrey, c'est pas la dernière.
0: Allez, on balance les dossiers.
10: Ah oui, non, là, j'étais pas... j'en étais super. Mais... on est obligé de maintenir entre les prises
9: état un peu de connerie.
10: Un état de connerie. Alors j'ai eu beaucoup de chance parce que Audrey est comme moi, mais tous les comédiens sont pas comme ça. Il y en a qui ont besoin de se concentrer, de calme entre les prises. Et beaucoup de chance que Audrey soit comme moi là-dessus, et ou moi je suis comme elle. C'est et on a besoin de déconner. Et quand on entend Ludovic dire allez on y va moteur, on attend que Ludo nous appelle. Il y a l'oreille qui traîne, mais on maintient un rythme, une ambiance. Et dès qu'on entend Ludo, on vient avec cette ambiance sur le plateau.
0: Comment on les gère, ça, Ludovic, Bernard, réalisateur?
8: Oui, il faut laisser faire, il faut beaucoup laisser faire, effectivement, comme ils disent, il faut laisser s'amuser entre les prises et après retrouver l'énergie du moment pour ce qu'on tourne. Et puis, c'est aussi souvent une question de rythme. Et ça, on s'est bien entendu tous les trois là-dessus, parce qu'ils ont un flow absolument formidable pour la comédie. Et ça, c'est pas tout le monde qui peut l'avoir, ce flow-là. Et ce flow, et puis ces ruptures, pour justement une chute, ou quelque chose. Et la comédie, c'est souvent dramatique. Il y a souvent des situations dramatiques dans lesquelles on va chercher l'humour et on va chercher ce qui est drôle. Et c'est ça qui est amusant quand on regarde une comédie, quand on voit Louis de Funès faire l'imbécile sur plein de choses. C'est souvent dramatique. Et puis, c'est pas quelqu'un de sympathique, Louis de Funès.
0: Ah bon?
8: Mais en même temps, il nous fait toujours hurler de rire. Donc, c'est ça la comédie.
0: Chaque détail compte, je crois, dans une comédie. Ludovic Bernard, pourquoi vous l'avez appelé Magali, le personnage de Audrey Fleurot. Parce que j'ai une petite explication, je ne sais pas si c'est la bonne. Pourquoi elle s'appelle Magali, son prénom?
8: Je pense que c'est le hasard, là, pour le coup.
0: Vous êtes sûr?
10: C'était quoi votre explication?
0: Magali, c'était déjà le prénom que portait Audrey Fleurot dans Intouchables.
8: Vraiment, c'est inconsciemment.
9: Et c'est ma deuxième Magali.
10: Ouais, bah, tu vois, bah, garde Magali.
8: Tu t'en souvenais?
9: Pas du tout.
0: En tout cas, tous les trois, vous savez qu'on a une petite tradition dans Ça Tourne. On vous demande de vos souvenirs, des souvenirs sensoriels du tournage. Par exemple, je vais vous demander, Ludovic, l'odeur qui vous a le plus marqué lors de ce tournage.
8: La pluie en Écosse. Juste avant de partir en Écosse, j'espérais qu'il puisse avoir beaucoup d'eau pour que ce soit vraiment l'Écosse. Et il n'a cessé de pleuvoir non-stop.
0: Voilà, je pensais que vous alliez
8: vraiment, on était sous des trompes d'eau.
0: Rapidement, Ramzy et Audrey, l'odeur, peut-être le, je sais pas, le whisky par exemple. La cornemuse.
10: La salle, quand on a découvert la première fois la salle avec les gros fûts de
8: les tonneaux. Ouais.
10: Là où on tournait avec les Japonais.
8: Ouais, les tonneaux,
10: cette odeur de whisky et tonneaux, elle est dure.
8: C'était une vraie distillerie.
10: Oui, on a tourné une vraie distillerie. Je l'ai encore dans le nez.
0: Audrey.
10: Peut-être la mienne d'odeur, tout simplement.
0: Pas mieux.
10: T'as dégoûté un peu pendant le tournage.
0: Ah oui. On finira sur l'odeur
9: de
0: Ramzy.
10: T'aurais dû penser à ça. Je me disais chaque matin, putain, tu fouettes.
0: Merci.
10: Là, t'as oublié.
0: Ah, c'est sur ce constat assez encourageant, ma foi, que nous finissons cette émission. Merci beaucoup, Audrey Fleurot, Ramzy Bedia, Ludovic Bernard, réalisateur de cette comédie à ne pas manquer, Les Parfaits, Arnaque en famille. Un film qui a tout pour être la comédie de l'été. C'est un film ici, ça sort mercredi dans les salles. Ça tourne, c'est tous les dimanches dans votre radio ici dès 13h. Disponible en réécoute à n'importe quelle heure de la journée sur ici.fr. Et tout de suite, la musique continue sur votre radio.
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13: Voici Expression Directe, une émission réservée aux formations politiques, aux organisations syndicales et aux groupes professionnels représentatifs. Aujourd'hui, cette émission est assurée par le Mouvement démocrate.
14: Après les élections municipales, dans plusieurs communes de France, des maires d'extrême droite ont retiré le drapeau européen de la façade de leur mairie. Un geste symbolique, mais révélateur. Il montre une nouvelle fois l'hostilité de l'extrême droite envers l'Europe.
15: Au Mouvement démocrate, nous avons une autre vision, celle portée par les faits, par l'histoire et par notre avenir commun. L'Union européenne rassemble 27 pays marqués par une histoire culturelle, politique,

0: L'Europe n'est pas un obstacle. C'est un partenaire stratégique indispensable.
1: Alors refuser l'Europe, c'est refuser les aides qu'elle nous offre. L'Europe nous aide et elle aide concrètement nos communes. Grâce à l'Europe, nous bénéficions du Fonds européen agricole pour le développement social. Il soutient nos agriculteurs pour développer une agriculture durable, innovante et compétitive. Dans un contexte où nos agriculteurs font face à des crises à répétition, économiques, climatiques et sanitaires, ce soutien est vital.
0: Il aide aussi les territoires ruraux à gagner en attractivité, en finançant les services publics les plus essentiels. Les routes, les réseaux d'eau, les équipements collectifs. Grâce à l'Europe, nos territoires ruraux bénéficient d'aides pour mieux vivre. Et l'Union européenne ne s'arrête pas là. Grâce à l'Europe, nous pouvons agir pour réduire les inégalités entre tous les territoires en renforçant la cohésion économique et sociale avec le Fonds européen régional.
1: Avec le Fonds européen régional, des communes ont pu déployer le Wi-Fi public et raccorder leurs habitants au très haut débit. Parce que l'accès au numérique est aujourd'hui un droit fondamental. Grâce à l'Europe, des bâtiments publics ont été rénovés pour consommer moins d'énergie. Des éclairages basse consommation ont remplacé des installations vieillissantes. Des pistes cyclables et des mobilités douces ont vu le jour. Grâce à l'Europe encore, des infrastructures ont été adaptées pour les personnes en situation de handicap. Et des transports de proximité ont été créés pour relier les habitants aux services essentiels. Des actions concrètes et visibles pour améliorer le quotidien des habitants de toutes les communes de France.
0: L'Union européenne soutient, mais n'impose pas. Elle ne dicte pas un modèle unique de service public. Alors, grâce à l'Europe, les collectivités qui souhaitent s'engager, qui veulent maintenir ou améliorer leurs services publics, sont accompagnées.
1: Mouvement démocrate, nous mettons l'ambition pour l'Europe au cœur de notre projet. C'est pour cette raison que nous avons toujours, dans chacune de nos rencontres, de nos manifestations, un moment pour parler de l'Europe. Et je crois sincèrement que dans aucun autre parti politique français, on a mis l'Europe à une place aussi centrale dans le fonctionnement, dans l'animation et dans le projet du parti.
0: Au Mouvement démocrate, nous défendons cette Europe. Une Europe qui nous rassemble, qui nous protège, qui nous permet de nous développer ensemble. Une Europe forte, souveraine et démocratique. Ce modèle européen n'est pas parfait. Mais parce que nous pensons que nous avons profondément besoin d'Europe, nous croyons en une union encore plus sociale, encore plus solidaire, encore plus écologique et encore plus souveraine. Retirer le drapeau européen d'une mairie, c'est un symbole. Mais les symboles disent la vérité sur ce qu'on est et sur ce qu'on veut. Nous, au Mouvement démocrate, nous faisons le choix de l'Europe. Parce que c'est le choix de nos territoires, le choix de nos habitants, le choix de notre avenir. Si vous partagez ces convictions, rejoignez-nous.
2: C'était Expression directe avec le Mouvement démocrate.
3: Si vous aimez les belles pierres taillées au bord de la Loire, on a un bon plan pour vous.
4: Notre point de départ, c'est le château d'Amboise qui surplombe la cité. C'est un château typique de la Renaissance, ses façades blanches, avec de larges fenêtres, qui donnent sur des grands jardins et sur la Loire. D'ailleurs, si vous passez par là, au milieu de ce jardin, il y a un buste en marbre blanc qui trône là. C'est celui d'un certain Léonard de Vinci. On avance de quelques pas, en suivant le regard de Léonard, et on arrive à la chapelle Saint-Hubert. C'est un petit édifice en pierre de tuffeau qui éclate par sa blancheur et la finesse de ses détails sculptés. Elle n'est pas très grande, cette chapelle, mais c'est une prouesse architecturale à la hauteur de la dernière demeure de Léonard de Vinci. Parce que c'est ici que se situe la stèle sous laquelle se trouve la dépouille de ce génie.
3: Mais si vous préférez les falaises crayeuses et la côte d'Albâtre, on peut aussi vous en parler.
5: Notre point de départ, c'est la plage d'Étretat. À chaque fois que je viens sur le Perret, c'est cette digue sur laquelle on peut se promener au pied des falaises et le long de la mer. Je me sens toute petite devant ce paysage grandiose. Face à moi, il y a cette mer à la couleur bleu-verte si particulière. Cette petite plage de galets entre ces falaises blanches, brutes et verticales qui tombent à pic dans la Manche.
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Prune Begin avec toi, c'était Marc Lavoine. Je vous souhaite un très bon dimanche à l'écoute de votre radio locale. Ici, Sophie Nolvaux au micro de votre après-midi. On fête le tout premier jour de l'été, on célèbre tous les papas et on fête la musique avec dans le prochain quart d'heure William Scheller qui va nous inviter à ouvrir le carnet à spirale de nos souvenirs. Tout ça après une jolie nouveauté, tout en sensualité. Charlotte Cardin a voulu mettre en musique ce fameux vertige des premiers émois d'une rencontre amoureuse. Voici The Way We Touch.

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1: Il avait tout, l'idée, le plan, la machine, mais Napoléon lui a dit non, faisant passer la France à côté de deux révolutions technologiques. En 1798, un Américain excentrique débarque en France, Robert Fulton. Ancien peintre et bricoleur de génie, entre MacGyver et le doc de Retour vers le futur. Dans ses valises, une invention, un submersible. Il l'appelle le Nautilus. Oui, comme chez Jules Verne, mais 50 ans plus tôt. Le ministère de la Marine est curieux. À Brest, il obtient l'autorisation de tester son sous-marin. À son bord, il s'approche discrètement d'une barque vide et la fait sauter à l'aide d'une charge explosive placée sous l'eau. La démonstration est spectaculaire. Mais l'armée hésite, trop instable, trop cher et franchement pas très glorieux de couler un navire en douce depuis les profondeurs. On préfère encore la bravoure au grand air que la ruse en apnée. Napoléon tranche, c'est non. Mais Fulton est tenace. En 1803, nouveau Paris. Il lance un bateau à vapeur. Pas de voile, pas de rame. De la vapeur, on vous dit. L'engin fume et gronde comme ma vieille tante, sauf que lui, il avance tout seul. Là encore, on fronce les sourcils. Trop lent pour une attaque, trop gros pour virer de bord, et puis cette machine fait un boucan du diable. Aux yeux des militaires, ça sent plus le manège forain que la victoire à Austerlitz. Charlatanisme, disent certains. Verdict, rejeté. Deuxième essai, deuxième douche froide. Napoléon fait des machines prêtes à l'emploi, efficaces tout de suite. Fulton est trop en avance sur son temps. Et surtout, pas au bon endroit. Son vapeur fera sensation, mais en Amérique. Avec Napoléon, la France était encore loin de la Startup Nation.
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0: Vous écoutez ici, c'était Miley Cyrus avec Flowers. On vous partage un petit peu de bossa nova dans un instant avec Sergio Mendes et Brazil 66. Et on continue de mettre à l'honneur la musique ce 21 juin avec Jean-Louis Aubert et un extrait de son Ici part en live enregistré à La Ciotat. Je vous souhaite un bel après-midi.
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1: Très bel après-midi, il est 14h, vous écoutez ici. Toute l'info en France et dans le monde en 90 secondes avec Cyril Ardo.
2: Il va falloir s'organiser demain pour garder vos enfants. 845 écoles et collèges fermés en France, dit Édouard Geffray, le ministre de l'Éducation nationale. 1800 autres établissements vont quant à eux aménager leurs horaires avec des élèves libérés en début d'après-midi. Fermeture en raison forcément de la canicule. 35 départements en vigilance rouge, 45 autres en orange. Et dans ce contexte, que diriez-vous d'un congé climatique à l'image des ouvriers sur les chantiers qui ne peuvent pas travailler quand il fait chaud? Les écologistes lancent une pétition en ce sens. Cela existe en Espagne depuis 2 ans. Les fêtes de la musique maintenues dans de nombreuses villes malgré la chaleur. Alcool interdit dans les départements en alerte rouge. À Paris, la préfecture de police indique que 2500 pompiers et près de 5000 policiers et gendarmes sont mobilisés dans l'agglomération. Un adolescent de 17 ans est mort hier soir en Dordogne, dans la rivière du même nom. Il a été emporté par un courant alors qu'il se baignait au niveau de la commune de Port-Saint-Foy et Ponchat, à une vingtaine de kilomètres de Bergerac. Un homme de 82 ans placé en garde à vue pour tentative d'homicide volontaire après avoir tiré hier soir sur des gendarmes à Nogent-le-Rotrou en Eure-et-Loire. 2 militaires blessés. L'octogénaire s'est retranché dans le sous-sol de sa maison. Il a été interpellé suite à l'intervention du GIGN. Et puis le mondial de foot avec 2 affiches à suivre aujourd'hui. Les Espagnols, champions d'Europe en titre, affrontent l'Arabie Saoudite à 18h. Et puis la Belgique est face à l'Iran à partir de 21h.
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2: 35 départements de l'ouest et du centre de la France sont donc en vigilance rouge canicule. 45 autres sont en orange. Dans le ciel, cet après-midi, des risques d'orage en Alsace et en Lorraine, dans l'Allier et dans les Alpes de Haute-Provence. Des nuages le long des côtes et dans les Pyrénées. Et puis côté température, 27 la minimale à Cherbourg, 29 à Nice, 30 à Lille, 32 à Ajaccio, 34 à Strasbourg, 36 à Paris, 37 à Biarritz et à Bourges, 38 à Lyon et jusqu'à 39 à Vichy.
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0: Let's Dance, c'était David Bowie. Sophie Nolvaux avec vous, je suis très heureuse de vous retrouver. Je vous souhaite un excellent dimanche à l'écoute de votre radio locale ici. Une bonne fête à tous les papas. On pense très fort à vous et on vous embrasse. Dans le prochain quart d'heure, des conseils utiles à côté de chez vous et vos trois chansons françaises à la suite. Avec Michel Polnareff, le tout dernier Zazie et Alain Champfort.
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0: si vous aimez les métropoles françaises avec l'accent qui chante, découvrez Marseille.
1: Notre point de départ, c'est un passage obligé pour tous les visiteurs de Marseille. C'est Notre-Dame de la Garde, qu'on surnomme ici la Bonne Mère. Ce qui m'étonne à chaque fois quand j'entre à l'intérieur de la basilique, ce sont ces mosaïques colorées sur les voûtes, le dôme et tout le transept. C'est le style néo-byzantin très en vogue fin 19e. Et puis il y a tous ces ex-voto marins, ces bateaux suspendus au plafond. Je trouve ça vraiment émouvant. Parce que cette basilique, elle est là pour veiller sur les marins. Et finalement sur nous tous, sur tous les Marseillais. C'est le point culminant du centre-ville. On a une vue d'ensemble sur tout Marseille. D'ici, on peut voir les îles du Frioul, le château d'If, le Vieux-Port. Moi, ce qui me saute aux yeux, c'est d'abord le blanc et l'orange. Le blanc des façades d'immeubles et l'orange des tuiles.
0: Mais si vous êtes plutôt pour le nord, rendez-vous dans les Flandres.
2: Une vue à 360 degrés, un panorama unique qui change au fil des heures et des saisons. Autour de nous, c'est une carte postale flamande. Le bocage, essayé et ses petits chemins sinueux, les grandes plaines vertes.

0: voyantes qui s'étendent à perte de vue, les villages typiques et les grandes fermes carrées. Et avec une bonne paire de jumelles, on peut voir jusqu'à la mer du Nord. Alors moi, j'aime cet endroit déjà pour la beauté sauvage des paysages. Ici, vraiment, il y a la nature qui vous enveloppe et on est dans une ambiance, c'est presque mystique.
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0: écoutez ici, c'était Louis Chédid avec Ainsi soit-il. À l'occasion de la fête de la musique, on est heureux de vous offrir cet extrait d'ici par en live avec Louis Chédid qui avait enflammé la scène de l'espace Avelvor de Plougastel. C'était l'année dernière. Un concert et une soirée inoubliables, riches en émotions et en partage. Bientôt 15h et toute l'info en France et dans le monde en 90 secondes. Mais avant, on va retrouver vos chansons préférées avec dans quelques minutes Eros Ramazzotti, Oria et Earth, Wind & Fire. Je vous souhaite un bon dimanche. 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
1: Vous écoutez ici, très bel après-midi, il est 15h. Toute l'info en France et dans le monde en 90 secondes avec Cyril Ardot.
2: Il n'y avait jamais eu autant de départements en vigilance rouge. 35 concernés par le plus haut niveau d'alerte, 45 autres sont en orange. Dans ce contexte, 845 écoles à travers tout le pays seront fermées demain, dit le ministre de l'Éducation nationale. 1800 autres établissements vont quant à eux aménager leurs horaires. Les écoles perturbées. Et pour les trains, le patron de la SNCF, Jean Castex, appelle les plus vulnérables à reporter, si possible, leur voyage. On ne peut pas écarter les incidents sur le réseau, dit-il. Aurez-vous envie de faire la fête ce soir, malgré la chaleur? La fête de la musique maintenue dans de très nombreuses communes. Le gouvernement interdit l'alcool dans les départements en alerte rouge. En région parisienne, 2500 pompiers et 5000 policiers et gendarmes sont mobilisés. Le parquet d'Alès ouvre une enquête pour meurtre sur mineur après la découverte d'un petit garçon de 2 ans sans vie au domicile de sa mère. Cela s'est passé hier soir à la Grande Combe dans le Gard. La femme de 20 ans a été placée en garde à vue. Le corps de l'enfant doit être autopsié demain matin. Un tableau de Pablo Picasso découvert lors d'une perquisition menée dans le cadre d'un trafic de drogue. Une enquête est ouverte dans le Val-de-Marne près de Paris pour vol et recel. 4 personnes ont été déférées dans cette affaire. Le parquet ne précise pas de quel tableau il s'agit. Et puis la Coupe du Monde de foot, 2 affiches à suivre aujourd'hui. Les Espagnols, champions d'Europe en titre, affrontent l'Arabie Saoudite à 18h. Et puis la Belgique est face à l'Iran à partir de 21h.
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2: 35 départements de l'Ouest et du centre de la France sont donc en vigilance rouge canicule. 45 autres sont en orange. Dans le ciel cet après-midi, des risques d'orages en Alsace et en Lorraine, dans l'Allier et dans les Alpes de Haute-Provence. Des nuages le long des côtes et dans les Pyrénées. Et puis côté température, 27 la minimale à Cherbourg, 29 à Nice, 30 à Lille, 32 à Ajaccio, 34 à Strasbourg, 36 à Paris, 37 à Biarritz et à Bourges, 38 à Lyon et jusqu'à 39 la maximale à Vichy.

0: Écoutez les Eagles avec Hotel California. On profite de notre dimanche tous ensemble, Sophie Nolvo avec vous. 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Ce serait dommage de rater les infos près de chez vous et vos trois chansons françaises à la suite.
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0: Avec Eddie Mitchell, le nouveau titre de Benjamin Biolay, mais aussi Diane Tell.
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0: vous aimez les voyages au cœur du patrimoine historique. Découvrez cet été Avignon.
1: Notre point de départ, c'est la place du Palais des Papes, face à son immense façade de 15 000 mètres carrés. Mi-château fort, mi-palais, c'est la plus grande construction gothique du Moyen-Âge. 30 mètres de haut, des gargouilles, des meurtrières,

0: plusieurs tours, des chemins de ronde, un bâtiment massif, très impressionnant, construit en seulement 20 ans. On passe l'entrée, on s'acquitte de nos billets et on se dirige vers la chambre à coucher du pape. Une chambre à coucher comme un jardin. Du sol au plafond, la nature est omniprésente. Témoignage du travail des plus grandes écoles de peinture française et italienne du Moyen-Âge.
1: Mais si vous êtes plutôt mer et forêt, Amazonie landaise, on a aussi quelque chose pour vous.
2: Après avoir sauté dans les vagues, je vous emmène un peu plus loin, un peu plus au calme. On est à quelques centaines de mètres sur la droite, les pieds dans l'eau. Au fur et à mesure qu'on avance, il y a de moins en moins de monde. Et au bout d'une dizaine de minutes, on rencontre une rivière. Et cette rivière, c'est le point de départ de l'Amazonie landaise.
3: Oui, on embarque alors, attention.
2: Elle serpente sous les arbres qui prennent tellement de place qu'ils nous recouvrent. C'est ce qu'on appelle la forêt-galerie.
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0: Vous écoutez ici, merci d'être là, c'était Alain Souchon avec Ultra Moderne Solitude. Dans quelques minutes, place à l'info en France et dans le monde en 90 secondes, ce sera à 16h. On a tout juste le temps de s'écouter un super souvenir du groupe Europe, le nouveau titre d'Amir et Boulevard Désert qui nous arrive avec un extrait de leur Ici par en live. On prendra donc la direction de Tarbes en Occitanie pour un rendez-vous pas comme les autres. Passez un très bel après-midi en notre compagnie et bonne fête de la musique.
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1: Vous écoutez ici, il est 16h, très bel après-midi. Toute l'info en français dans le monde en 90 secondes, en compagnie de Cyril Ardo.
2: Toujours plus de départements touchés par l'alerte canicule. La quasi-totalité du pays sera concernée demain. 49 départements en rouge, 54 en orange, dit le gouvernement. Les autorités appellent à limiter les déplacements. Une chaleur extrême est attendue sur une large partie du pays. Dans ce contexte, des écoles et collèges fermés demain à travers toute la France, c'est ce qu'a annoncé le ministre de l'Éducation nationale, Édouard Geffray. 845 établissements concernés, 1800 autres vont aménager leurs horaires avec des élèves libérés en début d'après-midi. En raison de cette canicule, 250 000 pompiers sont mobilisés à travers tout le pays. Les associations de sécurité civile, elles, sont mises à contribution sur les grandes manifestations comme la fête de la musique. Sur cette fête, justement, pas d'alcool, dit le gouvernement, dans les départements en rouge. La préfecture de police de Paris indique qu'un enquêteur dédié à l'accueil des victimes de violences sexistes et sexuelles sera présent toute la nuit dans chaque commissariat de la capitale. Lors de la précédente édition, une centaine de personnes avaient déclaré avoir été piquées. Un homme de 82 ans, interpellé hier soir par le GIGN à Nogent-le-Rotrou en Eure-et-Loire, il a tiré sur des gendarmes avant de se retrancher. Dans le sous-sol de sa maison, deux militaires ont été blessés. L'octogénaire est en garde à vue pour tentative d'homicide volontaire. Et puis le mondial de foot avec deux affiches à suivre aujourd'hui. Les Espagnols, champions d'Europe en titre, affrontent l'Arabie Saoudite à 18h. La Belgique, elle, sera face à l'Iran à partir de 21h.
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2: L'alerte canicule donc avec 49 départements en vigilance rouge à partir de demain. 54 départements seront en orange. Pour ce soir, des risques d'orages en Alsace et en Lorraine, dans l'Allier, dans les Alpes de Haute-Provence, des nuages le long des côtes et dans les Pyrénées. Côté température, 27 la minimale à Cherbourg, 29 pour vous qui êtes à Nice, 30 à Lille, 32 à Ajaccio, 34 à Strasbourg, 36 à Paris, 38 à Lyon et jusqu'à 39 à Vichy.
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dimanche, on écoutait Céline Dion avec Pour que tu m'aimes encore. Il est 16h passé de quelques minutes. Vous avez choisi votre radio locale ici. C'est Sophie Nolveau au micro et je suis ravie de vous embarquer pour une nouvelle heure au son de vos chansons préférées avec des surprises comme le groupe Gold et Ville de Lumière ou encore Bruno Mars que voici avec I Just Might. C'est parti.

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1: Entre info et humour avec Muriel Jordan. Et on s'offre une cure de nostalgie car les années 80 et 90 sont plus que jamais tendance et surtout l'été, Muriel.
2: Oui, à cette période de l'année, moi j'aime bien me plonger dans les vieux tubes de l'été vu que dimanche, justement, ce sera le début officiel de l'été. Ah, j'aime bien tester sur les jeunes les chansons qui ont fait nos périodes estivales il y a 30 ou 40 ans. Si vous entendez ça, vous pensez forcément aux tubes de l'été, ces titres qui traversent les générations, qui fédèrent tout le monde, comme la Macarena, gros succès de l'été 96, avec cette chorégraphie qu'on ne se lasse pas de refaire aux mariages et aux anniversaires. Mais avec les plateformes de streaming et les réseaux sociaux, il n'y a plus vraiment de tubes de l'été. Il y a plein de hits, mais plus vraiment un qui se démarque. Une communauté aura sans doute son tube de l'été, oui, mais ce ne sera pas forcément celui d'une autre communauté. Mais je me pose tout de même cette question. Que penseraient les jeunes d'aujourd'hui de nos tubes d'été qui ont eu tant de succès? Si je leur fais écouter quelques morceaux, est-ce que je vais passer pour une ringarde? Micro et enceinte portable en bandoulière, je pars faire écouter à 19-20 ans quelques morceaux qui, forcément, vous diront quelque chose. Qu'est-ce que t'en penses de ce tube de l'été?
3: Je pense de ce tube de l'été que c'est pas forcément la chose que j'écoute dans mes écouteurs, mais c'est trop cool pour danser en soirée, c'est trop bien.
4: Pour moi, c'est le Francky Vincent, mais soft.
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2: Je sens que ça vous rappelle des souvenirs et ça me fait penser à un truc.
6: Tu vois, le monde se divise en deux catégories.
2: Il y a ceux qui ont connu les années 80 et ceux qui auraient bien voulu.
7: Donc Muriel, si je comprends bien, ça veut dire qu'on peut faire écouter du Zouk Machine ou la Macarena à nos ados, à nos neveux, à nos nièces, sans passer pour des gros ringards.
2: Oui, et il y a quelques semaines, souvenez-vous, j'avais fait ce même test avec du Barbie Girl et du Didier Barbelivien et ça passait crème. Allez, cette fois poursuivons avec ce classique.
8: J'adore cette chanson. Mais c'est les chansons qui ont un bon rythme, ça te fait penser au soleil. Et c'est pour ça que ça marche si bien. Tous les ans, c'est la même chose, hein, clairement. T'as la formule, et ben là, c'est t'as tout.
9: Moi, je kiffe, j'adore.
10: Ouais, moi aussi.
11: Moi, je connais pas.
12: La lambada.
11: Non.
2: Allez, on enchaîne avec ce titre sorti l'été 1990, 500 000 exemplaires vendus.
3: C'est le lavabo. Je connais Beau le lavabo de la gaffe. C'est incroyable. Et il a quand même fait numéro 1 du top 50 pendant super longtemps et ça, c'est bravo. Avec du recul, je pense que c'était visionnaire de réussir à choper les codes des musiques qui marchent déjà à l'époque pour faire une caricature et que la musique marche premier degré.
2: Voilà, vous pouvez vous rassurer au moment de balancer vos prochaines playlists au barbecue. Nos vieux tubes de l'été restent tendance. La nostalgie a le vent en poupe et reste une valeur refuge quand notre monde actuel nous plaît moins. Faut-il s'en réjouir? Eh ben, je vous laisse cogiter et on s'en reparle, je sais pas moi, dans 20 ans.
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0: excellent dimanche après-midi. On écoutait Lionel Richie avec All Night Long. La fête des pères, c'est aussi dans l'humour en tube aujourd'hui avec Gad Elmaleh et François-Xavier de Maison qui arrivent dans quelques minutes. On vous dispensera quelques conseils utiles près de chez vous. Tout ça après Vanessa Paradis et le duo Pascal Obispo et Francis Cabrel.
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0: Bonne route à l'écoute de votre radio locale ici avec Taylor Swift et Hoplite. Aujourd'hui, outre la fête de la musique, nous sommes officiellement en été et tous les papas de France sont aussi à la fête. Alors évidemment, pas de collier de nouilles pour eux. Dans l'humour en tube, Fred Ballard a trouvé une autre manière de les célébrer.
1: Mes frères et mes sœurs, bienvenue dans la maison du Seigneur.
2: Mais oui, c'est vrai qu'on est dimanche, donc ces pères-là aussi ont le droit à leur fête. Hein. Et c'est Gad Elmaleh qui s'en charge, histoire d'être sûr que le message d'humour soit diffusé auprès de tous et que la tolérance, la paix et l'amour soient au cœur de nos préoccupations, même si le père titulaire est absent. Hein. On mise tout sur son remplaçant.
1: Permettez-moi de me présenter, que je suis le père Abdelzak. Je remplace le père Michel, parti en congé maternité.
2: Ah bah oui, hein, les temps changent, mais la tolérance reste de mise. Et pendant que certains pères s'émancipent, d'autres voient leurs enfants s'émanciper et leurs cadeaux de fête des pères évoluer aussi. Hein, fini les vides poches en pâte à sel pour François-Xavier de Maison.
3: La gourde, c'est un cadeau de ma fille. Elle a 16 ans.
4: Ouais, elle est contre le plastique, heureusement.
3: Elle veut nettoyer la planète, ma fille.
4: Qu'elle commence déjà par ranger sa chambre.
3: Ma fille, elle a 16 ans. L'autre jour, elle m'appelle. Je décroche. Elle me fait « Wesh, frère ». Ben non, pas frère. Père. Moi, c'est père.
2: Ah bah c'est sûr que maintenant on s'y perd, hein. Mais toute marque d'affection est autorisée le jour de la fête des pères. Et il n'y a bien sûr aucun message subliminal quand on offre une gourde à son père fraîchement recasé avec une créature fraîchement acceptée. C'est juste de l'humour de fête des pères, frère.
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0: très belle fin d'après-midi à l'écoute de votre radio locale. Ici, on écoutait Jean-Louis Aubert et New York avec toi. Extrait de son Ici part en live, enregistré à La Ciotat dans les Bouches-du-Rhône. Pour nous emmener aux infos de 17h, je vous propose Étienne Dao et Alex Warren avec Fever Dream.
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1: Vous écoutez ici, très belle fin d'après-midi, il est 17h. Les infos sont présentées par Cyril Ardo.
2: La quasi-totalité du pays en alerte rouge ou orange à la canicule demain. Le plus haut niveau de vigilance concernera 49 départements. La Bretagne, une partie de l'Occitanie, de l'Auvergne-Rhône-Alpes et de la Bourgogne-Franche-Comté rejoignent cette liste. La vigilance orange concerne quant à elle au total 40 départements. Dans ce contexte, à quoi ressembleront les journées de nos enfants à l'école? 845 écoles et collèges fermés demain à travers toute la France, annonce le ministre de l'Éducation nationale, Édouard Geffray. 1800 autres établissements vont aménager leurs horaires avec des élèves libérés, par exemple, en début d'après-midi. La Fédération nationale des associations d'usagers des transports dénonce une situation incontrôlable dans les trains. La FNOT décrit un matériel très ancien sur les lignes intercités où la climatisation ne tient pas le coup avec les températures actuelles. Avec une telle chaleur, avez-vous envie de retourner au travail demain? Pour certains, ce sera très très difficile, notamment pour les ouvriers sur les chantiers. Les écologistes lancent une pétition pour instaurer un congé climatique. Cela existe en Espagne depuis 2 ans. La fête de la musique est maintenue dans de très nombreuses communes. Ce soir, pas d'alcool sur la voie publique et dans les départements rouges, dit le gouvernement. En Ile-de-France, la préfecture de police de Paris se dit très vigilante aux violences sexistes et sexuelles, avec un enquêteur dédié aux victimes de ces atteintes, présent toute la nuit dans chaque commissariat de la capitale. Lors de la précédente édition, une centaine de personnes avaient déclaré avoir été piquées. Une femme de 20 ans placée en garde à vue après la découverte chez elle du corps sans vie de son fils de 2 ans et demi. Cela s'est passé hier soir à la Grande Combe dans le Gard. Le parquet d'Alès ouvre une enquête pour meurtre sur mineur. Le corps de l'enfant doit être autopsié demain matin. Et puis le mondial de foot avec 2 affiches à suivre aujourd'hui. Les Espagnols, champions d'Europe en titre, affrontent l'Arabie Saoudite dans 1h à 18h. Et puis la Belgique, elle, est face à l'Iran à partir de 21h.
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2: 35 départements de l'Ouest et du centre de la France sont donc en vigilance rouge canicule. 45 autres sont en orange et ça va changer à partir de demain midi avec 49 départements qui seront en rouge, 40 qui seront en orange. Dans le ciel cet après-midi, des risques d'orages en Alsace et en Lorraine, dans l'Allier et dans les Alpes de Haute-Provence, des nuages le long des côtes et dans les Pyrénées. Côté température, 27 à 39 cet après-midi.
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Gagne avec Celebration. Et c'est ce qu'on fait toute la journée. On célèbre les papas, la musique et l'été. Sophie Nolvaux avec vous pour partager ces bons moments. Avec dans la suite de la playlist, les Bronze qui beat. Et cette nouveauté de Mylène Farmer, voici, c'est à qui le tour.

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1: Chaque jour avec Muriel Jordan, on décrypte une tendance qui raconte notre société. Et ce matin, on s'intéresse à ces lieux qui nous permettent, au quadra, au quinca, même au-delà, d'aller danser dans des clubs. Il existe en fait, Muriel, des soirées rien que pour nous.
2: Oui, à l'approche de la cinquantaine, de la soixantaine même, quand on aime danser en soirée, en club, eh ben on peut vite se sentir rejeté du dance floor. Non pas parce qu'on a peur de se péter le coccyx ou se faire un tour de rein, mais parce qu'on se sent jugé. Jugé pour ses cheveux grisonnants, pour ses pas de doigts. On nous considère trop vieux pour faire la fête. Non mais attendez, se sentir jugé quand on veut s'ambiancer sur du ABBA ou du Bonnet M, désolé mais... Non merci. Le chanteur et humoriste Camini, qui va doucement vers ses 50 ans, il les admire, ses quincas, ces quadras qui veulent toujours danser.
3: 55 ans, 60 ans, ils sont increvables. Ils chantent et ils dansent comme les jeunes sur les chansons de jeunes. Parisienne, une Parisienne. T'habites dans le Vercors, frérot. T'habites dans un bled de 5000 habitants. De où tu veux une Parisienne, toi? Arrête. Parisienne. Ils connaissent les chansons. Les gens de ma team, là, les fatigués. Nous, on est des fatigués, nous. On vous admire. Je sais pas comment vous faites. Moi, Netflix, oreiller, thé au miel. Regarde même, là, le thé au miel, toujours prêt. Thé au miel, Dom Tonabé, une série de vieux.
2: Et elles sont de plus en plus nombreuses, les chevelures grisonnantes. De plus en plus nombreux, les genoux avec un peu d'arthrose. Et les gosiers qui boivent de la tisane et de marmottes tous les soirs à vouloir squatter le dance floor.
4: Donc Muriel, si on veut continuer à danser comme à l'époque en discothèque, c'est possible parce que plusieurs lieux en France cultivent l'esprit de la fête, quel que soit l'âge.
2: Oui, voilà, il existe des soirées adaptées à ceux et celles dont le rythme de vie a changé, passé les 30 ans. Des soirées qui ne nous obligent plus à attendre 23 heures pour faire la teuf. Je contacte Carolina, 46 ans, passionnée de musique électro. Elle a fondé les soirées Unbox, des soirées électro qui s'adressent plutôt aux adultes de 40, 50 et 60 ans, même si tout le monde est le bienvenu.
5: À un moment, j'ai fait un constat très simple. La nuit, sur la dance floor, je voyais de moins en moins de personnes de ma génération et encore moins de plus de 60 ans. En parallèle, il y a aussi une vraie question de solitude. Après 40 ans, les cercles se resserrent, les occasions de rencontres deviennent de plus en plus rares.
2: Oui, c'est vrai que les occasions se font rares quand on veut aller danser passé 40 ans. Et dans un club ou une discothèque traditionnelle, on peut vite se sentir intimidé. À Bordeaux, à Orléans, à Paris et partout en France, on voit émerger des soirées qui démarrent à partir de 19h jusqu'à environ minuit. C'est le cas des soirées organisées par Carolina, qui pour l'instant n'ont lieu qu'à Paris, mais qui vont se développer ailleurs en France. Le public est varié et cherche avant tout à se rassembler autour de la musique.
5: Les gens ne viennent pas juste faire une sortie, ils viennent chercher du son, du mouvement, mais surtout du lien. Et je crois que c'est ça l'esprit. Ce n'est pas nostalgique, c'est très vivant, c'est maintenant.
2: Bref, les soirées dance floor qui démarrent avant 20h, c'est tendance et c'est tant mieux. Et l'avantage, bah, c'est qu'à 23h, la tisane dans le thermos, elle sera encore chaude.
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1: Vous êtes toujours bien branchés sur votre radio ici avec Zaou de Sagazan et la Symphonie des éclairs. Belle journée à la maison, sur la route ou au boulot ce dimanche. Dans un instant, je vous propose quelques petites infos d'ici. Ce sera juste après Florent Pagny et Stevie Wonder. A tout de suite.
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0: Si vous aimez les odeurs de garrigue et marcher sur les traces des Romains, découvrez cet été le pont du Gard.
1: Les souvenirs d'enfance que j'ai, puisque je suis d'ici, j'ai grandi ici, donc mon grand-père était de Romoulin, donc le pont du Gard, c'était son jardin, la garrigue qui l'entoure, c'était chez lui. Ça fait partie de moi, hein, vraiment, hein, parce que j'ai des souvenirs d'odeurs de garrigue, quoi. C'est pas simplement, oui, je me rappelle, j'avais couru, je suis tombé sur du thym. Non, je me rappelle, cette odeur de garrigue, elle est dans moi, quoi. Et vraiment, je suis passionné de ce que je fais, parce que maintenant, j'en suis à extraire les essences pures de ces plantes qui ont embaumé mes balades dans mon enfance.
0: Mais si vous êtes plutôt du genre, prenons de la hauteur au Pic du Midi, ou découvrons les vins de Bourgogne à Beaune, on a aussi un programme complet pour vous.
2: Le maître des lieux, c'est Célestin, un jeune vigneron de moins de 30 ans. Il vient de reprendre cette exploitation, nous accueille et nous explique les particularités du vin de la région beaunoise.
3: Savigny, on va être sur des vins un petit peu plus en finesse sur le fruit. À Los Cortons, c'est des vins qui sont un peu plus charpentés. On a plus de terre sur le sol, plus de profondeur. Et après, sur l'Adoie, il faut savoir qu'on est la dernière commune sur la côte de Beaune. Ensuite, on passe directement sur la côte de Nuit. Et on a des vins, du coup, un petit peu plus racés des fois, un petit peu plus gourmands, un peu plus ronds.
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0: Merci.
1: Merci. On célèbre la musique aujourd'hui sur votre radio ici. On écoutait Cœur malade, roi de marine, un extrait de son Ici part en live, enregistré dans sa région natale, au musée du Louvre-Lens, il y a tout juste quelques semaines. Tiens, vous faites quoi dans les deux prochaines minutes? Est-ce que ça vous tente de revenir plus de 200 ans en arrière pour explorer un petit bout d'histoire en compagnie de Stéphane Bern? Allez, c'est parti, son voyage dans le temps nous ramène au temps des armées napoléoniennes.
2: Il avait tout, l'idée, le plan, la machine, mais Napoléon lui a dit non, faisant passer la France à côté de deux révolutions technologiques. En 1798, un Américain excentrique débarque en France, Robert Fulton. Ancien peintre et bricoleur de génie, entre MacGyver et le doc de Retour vers le futur. Dans ses valises, une invention, un submersible. Il l'appelle le Nautilus. Oui, comme chez Jules Verne, mais 50 ans plus tôt. Le ministère de la Marine est curieux. À Brest, il obtient l'autorisation de tester son sous-marin. À son bord, il s'approche discrètement d'une barque vide et la fait sauter à l'aide d'une charge explosive placée sous l'eau. La démonstration est spectaculaire. Mais l'armée hésite, trop instable, trop cher et franchement pas très glorieux de couler un navire en douce depuis les profondeurs. On préfère encore la bravoure au grand air que la ruse en apnée. Napoléon tranche, c'est non. Mais Fulton est tenace. En 1803, nouveau pari. Il lance un bateau à vapeur. Pas de voile, pas de rame. De la vapeur, on vous dit. L'engin fume et gronde comme ma vieille tante, sauf que lui, il avance tout seul. Là encore, on fronce les sourcils. Trop lent pour une attaque, trop gros pour virer de bord. Et puis cette machine fait un boucan du diable. Aux yeux des militaires, ça sent plus le manège forain que la victoire à Austerlitz. Charlatanisme, disent certains. Verdict, rejeté. Deuxième essai, deuxième douche froide. Napoléon fait des machines prêtes à l'emploi, efficaces tout de suite. Fulton est trop en avance sur son temps. Et surtout, pas au bon endroit. Son vapeur fera sensation, mais en Amérique. Avec Napoléon, la France était encore loin de la Startup Nation.

0: avec les Gitanes. Dans quelques minutes, il sera 18h, l'heure de s'informer. Avant ça, je vais vous faire découvrir le nouveau single de Vita et on fera un petit pas de danse en compagnie de George Benson. 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
1: Merci d'écouter votre radio ici. Il est 18h. Bon début de soirée. Les infos avec Cyril Ardo.
2: Il n'y aura demain que 7 départements épargnés par les vigilances orange ou rouge canicule. Les Pyrénées-Orientales, l'Aude, l'Hérault, le Gard, la Lozère, les Alpes de Haute-Provence et les Hautes-Alpes. Au total, dès midi demain, le plus haut niveau de vigilance concernera 49 départements. La vigilance orange concernera, quant à elle, 40 départements. Le détail est à retrouver sur ici.fr. À cela s'ajoutent des vigilances pour risque de feux de forêt pour 17 départements du centre, de l'ouest et du sud de la France. Les conditions météorologiques aggravent significativement le risque de départ et de propagation des flammes selon Météo France. En raison de cette canicule, des retards jusqu'à 2h20 pour un train entre Paris et Bordeaux aujourd'hui après une panne d'aiguillage sur le réseau SNCF. Un rail s'est dilaté sous l'effet de la chaleur en Eure-et-Loire. Des perturbations aussi sur la ligne Metz-Thionville-Luxembourg. Retour à la normale sur cette ligne vers 20h selon l'entreprise publique. Dans ce contexte, 845 écoles et collèges fermés demain à travers toute la France, a annoncé le ministre de l'Éducation nationale, Édouard Geffray. La plupart sont situés dans des départements en vigilance rouge. 1800 autres établissements vont aménager leurs horaires avec des élèves, par exemple, libérés en début d'après-midi. Une fête de la musique forcément un peu particulière ce soir dans ce contexte de canicule. Pas d'alcool sur la voie publique dans les départements rouges, dit le gouvernement. En Ile-de-France, la préfecture de police de Paris se dit très vigilante aux violences sexistes et sexuelles, avec un enquêteur dédié aux victimes de ces atteintes présent toute la nuit dans chaque commissariat de la capitale. Lors de la dernière édition, une centaine de personnes avaient déclaré avoir été piquées. Et puis on passe au foot avec le Mondial. Deux affiches à suivre en cette fin de journée. Coup d'envoi à l'instant pour le match entre les champions d'Europe en titre, les Espagnols, face à l'Arabie Saoudite. Et puis l'autre rencontre débutera à 21h entre la Belgique et l'Iran.
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2: Et je vous rappelle cette vigilance rouge canicule qui concernera dès demain midi 49 départements. 40 départements seront eux en orange. Pour l'heure, 35 départements de l'ouest et du centre de la France sont en vigilance rouge canicule. Et la fin de journée va être chaude avec un risque d'orage en Alsace. 21 degrés à Cherbourg ce soir, 23 à Brest, 25 à Amiens, 27 à Metz, 29 à Nice, 31 à Paris et à Vichy, 32 à Biarritz et jusqu'à 35 à Bordeaux.
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Eye of the Tiger, c'était Survivor. Très belle fin de dimanche et de week-end avec nous. Merci, chères auditrices et auditeurs, pour votre fidélité à votre radio locale ici. Sophie Nolvaux avec vous, toujours ravie de partager ces jolis moments ensemble. Alors, après la victoire 3-1 de la France face au Sénégal il y a quelques jours, le deuxième match des Bleus en Coupe du Monde, ce sera demain, lundi, face à l'Irak. Ne ratez surtout pas ça. Nous serons en direct dès 22h30 avec Charlotte Lorgeret et Pia Clément pour un duo 100% féminin. Allez, dans un instant, place au coup de folie de Thierry Pastor. Et sans plus attendre, voici Christophe Maé avec La Lune.

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1: Chaque semaine, Benjamin Cuc, un journaliste spécialiste de l'automobile, nous aide à rouler malin. Aujourd'hui, Benjamin, on reparle du tristement célèbre moteur PureTech du groupe Stellantis, un moteur très répandu chez Peugeot et Citroën, mais surtout connu pour ses problèmes de courroie de distribution.
2: Oui, pendant des années, le problème venait principalement de la courroie dite humide qui tourne dans un bain d'huile. Sur certains véhicules, elle pouvait se dégrader prématurément, envoyer des particules dans le circuit de lubrification, faire chuter la pression d'huile et provoquer des pannes très coûteuses, voire une casse moteur avant 100 000 km. Des centaines de milliers d'automobilistes ont été concernés en Europe. Et même avec les rappels, les extensions de garantie et certaines prises en charge, beaucoup de propriétaires restent inquiets. Car ces moteurs à courroie ont aussi perdu de la valeur à la revente. Vous-même, achèteriez-vous une Peugeot PureTech d'occasion ?
1: Donc aujourd'hui, Benjamin, il existe une solution pour remplacer cette courroie par une chaîne.
2: Oui, mais attention, ce n'est pas une solution Peugeot. Un équipementier néerlandais, la société Prochaine, propose un kit de conversion permettant de remplacer la distribution par courroie humide des moteurs PureTech EB2 et EB2 Génération 2 par une chaîne. Le kit comprend la chaîne, les pignons, le tendeur et les éléments nécessaires au circuit d'huile. L'idée, c'est d'installer une distribution par chaîne à la place du système d'origine, sans modifier profondément le reste du moteur. C'est beaucoup plus solide. Selon l'entreprise, l'opération ressemble à un remplacement classique de distribution, avec environ une heure de main-d'œuvre supplémentaire. Le kit coûte 829 € hors taxes, mais il est réservé aux professionnels de la réparation automobile, évidemment. Donc un particulier devra passer par son garagiste pour environ 1 500 € TTC.
1: Et est-ce vraiment la solution miracle ?
2: Pas si vite. Techniquement, l'idée est intéressante parce qu'une chaîne métallique est normalement plus durable qu'une courroie en caoutchouc. Mais il y a un point capital. Ce kit n'est pas homologué par Stellantis. Donc si votre voiture est encore couverte par la garantie constructeur, l'installation peut entraîner une perte de cette garantie et un refus de prise en charge en cas de problème. Même si la panne ne vient pas directement de la distribution. En fait, il faut voir ce kit comme une solution de réparation indépendante, pas comme une campagne officielle Peugeot. Pour les anciens PureTech, hors garantie, cela peut devenir une piste intéressante, mais seulement avec un garagiste compétent. Bonne route.
1: Merci Benjamin Cuc. Rendez-vous tous les week-ends pour vos conseils pour rouler malin.

0: Sur votre radio locale, ici, c'était Pink avec All Out of Fight. Dans le prochain quart d'heure, des infos utiles près de chez vous et les coulisses télé de Patrice Gascoigne. Il nous présentera Si j'étais sage-femme à regarder mardi sur France 5. Ne bougez surtout pas dans une poignée de secondes. C'est Manon Lisa qui arrive. Il y aura aussi Johnny Hallyday.
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0: Duo nostalgique de la décennie 80, Véronique Jeannot et Laurent Voulzy avec Désir, Désir. C'est l'heure d'accueillir Patrice Gascoin pour les coulisses télé. Bonsoir Patrice.
1: Bonsoir Sophie.
0: Vous avez repéré dans le programme télé de la semaine à venir une jolie nouveauté sur France 5 avec Sidonie Bonnec.
2: Vous la connaissez, joueuse, quotidiennement dans Tout le monde a son mot à dire. Mardi soir, vous allez découvrir une Sidonie Bonnec sur le terrain, en immersion, auprès d'un métier essentiel.
3: Plus de 600 000 enfants naissent chaque année en France. Dans le monde, 4 toutes les secondes.
4: Prenez Amy sous les bras, allez-y, poussez et en même temps vous la ramenez vers vous. Bravo!
3: Leur tout premier contact, ce sont souvent les bras d'une sage-femme. Un métier que j'ai voulu comprendre, partager et vivre.
2: Dans Si j'étais sage-femme, Sidonie Bonnec part à la rencontre de ses héroïnes du quotidien, mais elle le fait dans 4 pays différents. Elle commence bien sûr en France, à Lille, partageant le quotidien survolté de Jessica dans l'une des plus grandes maternités françaises. On la retrouve ensuite au Sénégal, près de Oumi et de ces femmes qui parcourent des heures de piste pour accoucher dans des conditions sécurisées. Sidonie Bonnec enchaîne avec le Guatemala dans l'univers fascinant des accoucheuses traditionnelles mayas. Et enfin, direction le Népal, où elle nous présente Souma, qui veut révolutionner la naissance dans son pays en devenant la première sage-femme de son village. Jointe par téléphone, Sidonie Bonnec nous explique pourquoi cette proposition d'incarner ce documentaire sur les sages-femmes répondait à une de ses envies profondes. Sidonie Bonnec.
5: Moi, ce qui me plaît, c'est de raconter des histoires et de montrer, de faire entendre et découvrir la vie des gens. Et je rêvais de retourner sur le terrain pour justement m'immerger, parce que je trouve qu'on n'est jamais meilleur quand on est chez les gens, à domicile, qu'on galère avec eux dans les transports. C'est le cas des sages-femmes, qu'on fait des gardes de 12 heures, qu'on est réveillé à n'importe quel moment de la nuit, qu'on a peur, qu'on pleure. Pour moi, c'est vrai que j'ai accepté ce projet, c'est que faire de l'immersion et vivre au plus proche de ces femmes, c'était vraiment vivre dans leurs conditions et donc pouvoir raconter leur histoire. Et j'ai pas été déçue, 40 jours de tournage, des nuits très très courtes, pas toujours des déjeuners, des milliers de kilomètres que j'ai pu faire en bateau, à moto, à voiture, mais j'ai vécu dans ma chair en fait. Le dévouement des habitants, des femmes, des sages-femmes.
2: Sidonie Bonnec, très impliquée physiquement, psychologiquement pour fabriquer ce magnifique documentaire « Si j'étais sage-femme », notez-le, c'est à voir mardi soir sur France 5. Quant à moi, sage ou pas, je vous retrouve demain pour de nouvelles coulisses télé.
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0: C'était Charles Doré qui nous chantait Famille ou pas famille sur votre radio ici. Il sera bientôt 19h et toute l'actu qui arrive. Vous passerez ensuite la soirée en compagnie de Laurent Petit-Guillaume et la musique des années 80. Nous, on se quitte avec un extrait du Ici Parents Live de Clara Luciani, enregistré à la cartonnerie de Reims il y a quelques mois. Je vous souhaite un très bon dimanche estival.
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1: Très belle soirée. Vous écoutez ici, il est 19h. Il est l'heure de s'informer avec Cyril Ardot.
2: Ce sont des températures dont on n'a pas vraiment l'habitude en France. 42,2 degrés à Pissos dans les Landes. C'est là qu'il a fait le plus chaud aujourd'hui. Certaines villes ont même battu leur record pour un mois de juin. C'est le cas à Poitiers dans la Vienne, à Saintes en Charente-Maritime ou encore à Mâcon en Saône-et-Loire. Et cet épisode de chaleur va durer encore plusieurs jours. Anne Le Gall, 49 départements en vigilance rouge demain, 40 en orange. Ce n'était jamais arrivé jusque-là.
3: C'est inédit. Jusqu'ici, jamais Météo France n'avait placé 49 départements en vigilance rouge pour une canicule. Aux 35 départements déjà concernés jusqu'ici viennent s'ajouter les 4 départements bretons, ainsi que la Mayenne, l'Orne, les Hautes-Pyrénées et la Haute-Garonne, le Tarn et Tarn-et-Garonne, l'Allier et le Puy-de-Dôme, et enfin la Saône-et-Loire et le département de Côte d'Or. Météo France confirme par ailleurs que les très fortes chaleurs vont s'installer durablement sur le pays, avec des minimales nocturnes comprises entre 20 et 26 degrés et des températures qui vont encore grimper en moyenne de 2 degrés demain après-midi par rapport à aujourd'hui. Les valeurs les plus élevées, 40 à 42 degrés, sont attendues demain entre les Pays de Loire, le Poitou-Charentes et l'Aquitaine. Météo France compare cet épisode à celui d'août 2003. Il va se prolonger et sa durée reste encore à ce stade incertaine.
2: Anne Le Gall, et à cela s'ajoutent des vigilances face au risque de feux de forêt demain pour 17 départements du centre, de l'ouest et du sud de la France. Cette vague de chaleur est déjà difficile à supporter, mais alors dans des bâtiments non adaptés, cela peut virer au cauchemar. Pour cette raison, 845 écoles et collèges resteront fermés demain, selon le ministre de l'Éducation nationale. 1800 autres établissements vont aménager leurs horaires avec des élèves libérés, par exemple, en début d'après-midi. Les trains et les rails aussi ont du mal à supporter ces températures. Jusqu'à 2h20 de retard cet après-midi pour un train Paris-Bordeaux suite à une panne d'aiguillage en Eure-et-Loire. Des perturbations aussi dans l'est de la France sur la ligne Metz-Thionville-Luxembourg. Retour à la normale prévue vers 20h selon la SNCF. Dans ce contexte, la compagnie ferroviaire et son patron Jean Castex veulent montrer que cet épisode caniculaire est pris très au sérieux. Myriam El-Kurdi.
3: Comme l'a dit Jean Castex, le réseau ferroviaire est affecté par cet épisode caniculaire. Sous les fortes températures, les rails peuvent se dilater, les caténaires se relâcher et l'électricité se couper. Les vagues de chaleur ont déjà entraîné 2 incidents et retards majeurs en 3 jours après des pannes de courant. Jeudi soir à Gare de l'Est et hier à Toulouse, comme l'a rappelé le PDG de la SNCF, pour qui l'enjeu est la prévention des risques.
4: Il y a plus de 3500 agents qui, en préventif, y compris la nuit, surveillent le réseau, les rails, les caténaires, la signalisation, pour voir si tout va bien et s'il n'y a pas de mesures d'urgence à prendre lorsque les matériels roulants sont des matériels très anciens avec des voitures non climatisées. Nous préférons en amont, pour prévenir tout incident, réduire un peu le nombre de voyages.
3: La SNCF a déjà annulé 71 trains intercités qui devaient rouler entre jeudi et demain sur les lignes Paris-Limoges ou Bordeaux-Marseille par exemple. D'autres annulations devraient être annoncées dans les prochains jours.
2: Explication de Myriam El-Kurdi sur votre radio ici. La fête de la musique bat déjà son plein dans certaines communes, celles qui ont décidé de maintenir l'événement, car il n'y a pas eu de consigne claire. La ministre de la Culture a décidé, sur cette question, de laisser la main aux mairies et aux préfectures. Seule interdiction, l'alcool sur la voie publique dans les départements en vigilance rouge. Le maire de Périgueux, Michel Cadet, regrette l'absence d'un cadre clair.
5: Initialement, elle était prévue à compter de 15h puisque nous étions dimanche, et donc nous l'avons réduite en durée de 20h à 24h avec des services de protection civile qui seront présents, avec l'interdiction de consommation d'alcool sur la voie publique et l'interdiction de vente d'alcool sur la voie publique. Donc il n'y aura pas de buvette, il n'y aura pas de food truck, mais les restaurants, les bars continueront à fonctionner, y compris avec leurs terrasses. J'aurais aimé des mesures nationales qui soient plus claires. En zone rouge, interdire des choses, par exemple la fête de la musique, ou évidemment on rend
6: des choses plus radicales pour
5: plus radicales pour que ça soit plus facile à être opposable. Là on dit au maire, débrouillez-vous sur le terrain, certaines écoles ferment, d'autres pas, donc on est dans un flou.
2: Le maire de Périgueux, Michel Cadet, au micro d'ici Périgord. Et en Ile-de-France, à l'occasion de cette fête de la musique, la préfecture de police de Paris se dit très vigilante aux violences sexistes et sexuelles, avec un enquêteur dédié aux victimes de ces atteintes, présent toute la nuit dans chaque commissariat de la capitale. Lors de la dernière édition, une centaine de personnes avaient déclaré avoir été piquées. Et puis on passe au foot avec le mondial. Les champions d'Europe en titre, les Espagnols, mènent actuellement 3-0 face à l'Arabie Saoudite, c'est la mi-temps. Et puis à partir de 21h, la Belgique affrontera l'Iran.
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2: Je vous rappelle cette vigilance rouge canicule qui concernera dès demain midi 49 départements. 40 départements seront eux en orange. Pour l'heure, la fin de journée va être chaude avec un risque d'orage en Alsace. 21 à Cherbourg ce soir, 23 à Brest, 25 à Amiens, 27 à Metz, 29 à Nice, 31 à Paris et à Vichy, 32 à Biarritz, jusqu'à 35 à Bordeaux. Et puis une nuit tropicale en vue avec bien souvent 25 à 26 degrés.
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6: Bonsoir à tous et en ce jour de fête de la musique, eh ben on va encore une fois, comme chaque soir ici, fêter la musique des années 80. C'est notre créneau, c'est notre rendez-vous avec les souvenirs 100% années 80. Ça commence comme ça.

0: Quand la musique est bonne, c'était Jean-Jacques Goldman.
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0: Ah, et le jour de la fête de la musique, on en entend partout et elle n'est pas toujours bonne. Mais alors là, c'est vrai, on ne peut pas faire l'unanimité. Sauf peut-être Jean-Jacques Goldman. Tout au long de sa carrière, il a réuni les générations mobilisées autour de ses engagements. On pense évidemment aux Restos du Cœur. Il a d'ailleurs participé à un documentaire pour fêter les 40 ans de la chanson des Restos du Cœur qui sera diffusé à la rentrée sur TF1. Lui aussi, c'était un artiste engagé et aimé de tous. Michel Berger, la groupie du pianiste, c'est tout de suite.

0: I Love Rock and Roll, c'était Joan Jett and the Blackhearts. Encore une chanson qui a eu plusieurs vies. Une première version par un groupe anglais, The Arrows. Une reprise par le premier groupe de l'américaine Joan Jett, c'était les Runaways. J'adorais. Et enfin, une reprise avec son nouveau groupe de Black Hearts en 1981. La suite de 100% années 80, c'est aussi du rock, mais passé à la moulinette de l'électro. Le Radio Gaga de Queen arrive dans un instant.
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1: Ah, le mot d'ordre est passé ce week-end, hein, la fête de la musique permet tout, donc j'espère qu'on vous a laissé chanter partout et quand ça vous a démangé. Alors c'est vrai, ça plaît pas à tout le monde, mais on peut pas tous avoir la voix d'Émile, qui fut le chanteur de Gold jusqu'en 90, ou encore de Michel Sardou, qui en 1985 rend hommage à une ville, New York, au lieu du mondial du jazz. Ça donne chanteur de jazz, qui permet à Sardou d'ajouter un titre à sa longue liste de tubes. Et voilà ce que ça donne.

0: Bernard Lavilliers, la salsa. Un titre écrit et enregistré lors d'un séjour à New York, Lavilliers rend hommage à l'ambiance musicale salsa du Spanish Harlem de Manhattan. Et c'est un succès à sa sortie en 1980. Dans un instant, dès 20h, ce sont vos choix musicaux qu'on va découvrir grâce à vos messages sur decibel@radiofrance.com. Mais avant cela, Bruce Springsteen arrive avec Dancing in the Dark.
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1: On est dimanche, ça veut dire que ce soir, ce sont les auditrices et les auditeurs d'ici qui prennent le contrôle de la programmation musicale de Décibel. 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
1: Et la soirée continue sur votre radio locale. Ici, il est 20h.
2: Et sur votre radio ici à 20h, c'est Décibel, mais oui, même le dimanche, avec les chansons préférées des auditrices et des auditeurs. Maybe the walls will tumble and the sun may refuse to shine. Là, vous vous dites, mais je reconnais la voix de Michael Jackson, mais je ne connais pas cette chanson, c'est normal. Puisqu'un de nos auditeurs du soir, Marc-Ange, a décidé de vous faire découvrir un titre inédit de Michael Jackson qui s'appelle For All Time. Et puis sinon, dans le désordre et avec joie, Julie vous passera du Alicia Keys, Roland vous fera danser sur Jane, Gwen avec Juliette Armanet ou encore Eve avec Aerosmith. Bienvenue.
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2: Salut à toutes, salut à tous et bienvenue dans Décibel. Hey, on est le 21 juin, joyeuse fête de la musique à toutes et à tous. Est-ce que j'ai failli faire un terrible lapsus et dire joyeuse fête de la musique? Bien sûr, mais on va faire comme si ça ne signifiait absolument rien. Je demande à mon psy d'arrêter d'écouter cette émission immédiatement. Donc la fête de la musique, ça se passe toute la journée, hein, depuis ce matin sur votre radio, ici toutes les heures. On déguste les ici live que les artistes divers et variés et nombreux nous ont offert et c'est un régal. Là, ce sont les auditrices et les auditeurs qui fêtent la musique en partageant avec vous leurs chansons préférées. Filons retrouver Sylvie, c'est la première de la soirée. Comment ça va Sylvie?
4: Ben ça va bien Émilie et toi?
2: Ça va, joyeuse fête de la musique.
4: Merci, toi aussi, merci beaucoup.
2: Je ne sais pas ce qui est le mieux en fait, que ce soit la fête de la musique, que ce soit l'été, enfin en tout cas c'est un bonheur ce début de soirée ensemble. Sylvie, t'as des souvenirs toi de fête de la musique? T'es déjà montée sur scène? Parce qu'au départ l'idée de la fête de la musique c'était que toutes les Françaises et tous les Français qui savaient jouer d'un instrument ou qui avaient envie de chanter pouvaient le faire ce soir-là. Tu l'as fait toi ou pas?
4: Alors écoute, ça remonte à très très loin, oui, parce que j'avais commencé à apprendre un peu le clavier, donc j'avais des copains sur Paris à l'époque, et du coup j'avais fait un tout petit morceau, mais j'étais super fière parce que bon, même si je suis pas une virtuose du piano, je me dis, je l'ai fait en fait.
2: Tu montais sur scène, ben oui.
4: Exactement, c'est ça, ouais. C'était vers la Bastille, c'était super sympa.
2: Trop bien. Bon bah celles et ceux qui sont en train de se préparer d'ailleurs pour aller chanter dehors ou pour aller applaudir le groupe de leurs meilleurs potes qui font des reprises d'Oasis, c'est souvent ça la fête de la musique. Et ben amusez-vous. Nous avec Sylvie, on va écouter du Julien Doré. Ah bon Sylvie, incroyable, c'est juste ton chanteur préféré. T'es prête pour le 2 juillet pour aller le voir au cinéma?
4: Oui, je suis prête. Je suis très jalouse quand même parce qu'il y en a là qui vont bientôt y aller là pour l'avant-première à Montpellier. Oui. Donc voilà. Mais écoute, oui, je suis prête. Ça va être un super moment, je pense.
2: T'as choisi une de mes chansons préférées de Juju et c'est le premier album, évidemment. Donc voilà, ça va bientôt faire 20 ans qu'il est sorti, ce qui est assez incroyable. Il aura 20 ans en 2028, il s'appelle Ersatz, ce premier album. Mmh. Et dessus, il y a cette chanson dingue qui s'appelle Les Bords de Mer.
4: Les Bords de Mer, qui fait partie de la tournée, enfin, qui faisait partie de la tournée, qui va sûrement continuer dans les festivals. Mais ouais, super, super chanson. J'avais lu, tu vois, que cette chanson, alors, ça a été écrit par Dorian, je crois. Et puis une dame qui s'appelle Edith
2: Sambuela.
4: J'ai oublié son. Exactement, c'est ça.
2: Edith Sambuela, c'est une grande aussi réalisatrice, productrice, qui a beaucoup bossé notamment avec Étienne Daho.
4: Exactement. Donc voilà, très très chouette musique avec des accords aussi pas forcément classiques dans les arrangements, ce qui donne un peu de, tu vois, de la profondeur, je trouve encore plus de sens à la chanson.
2: Et de la mélancolie parce que ça raconte quand même l'histoire d'un mec qui est au bord de la mer et qui se rend compte que les bords de mer sans la fille qu'il aime, c'est nul.
4: C'est c'est ça, ouais, voilà, tout est nul, les feux d'artifice c'est nul, tout est nul. Ouais, c'est ça. Ouais. Et très très belle chanson et très belle reprise sur la tournée aussi.
2: Alors on l'écoute. En se laissant le choix de pleurer un bon coup si jamais on a besoin, justement.
4: Voilà.
2: C'est une chanson
4: idéale. Ça fait du bien parfois.
2: Ben ouais. Merci beaucoup Sylvie.
4: Ben de rien. À bientôt Émilie.
2: À la prochaine. Voici.
4: Salut.
2: Julien Doré, les bords de mer.

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0: Julie nous rejoint en ce jour de fête de la musique. Salut Julie. Allô, allô.
2: Vous m'entendez?
0: Oui, ça y est Julie.
2: Ah bon?
0: Mais oui. Je me suis dit, c'est dingue, qu'est-ce qu'elle est calme Julie ce soir.
2: Non, mais je disais bonjour de manière plutôt enthousiaste, mais là on m'a pas entendu.
0: Ça y est, on s'est trouvé. Julie, oui je disais c'est la fête de la musique, est-ce que c'est un jour particulier ou est-ce qu'il n'y aura pas de sortie ou de choses particulières ce soir?
2: Ah si, toujours c'était la fête de la musique.
0: Ah.
2: Moi j'ai eu la chance parce que dans ma ville, c'est une petite ville, donc ils ont fait ça samedi dernier, donc concert, danse, j'en ai profité un petit peu en avance, mais ça ne m'empêchera pas de sortir ce soir-là aussi.
0: Trop bien. Alors, ma chère Julie, on va écouter une chanson qui donne très envie de chanter. Ceci dit, si on essaye de la chanter, on peut avoir des petits problèmes parce qu'elle est très très difficile. C'est Girl on Fire de Alicia Keys. Pourquoi cette chanson-là?
2: Sûrement pas pour la chanter, justement.
0: Mais elle donne envie, on est d'accord? Elle donne de l'élan, on se dit « Allez, moi aussi, j'y vais avec elle !» Et on peut pas, on n'est pas humainement équipé pour le faire.
2: Bah, peut-être pas avec la voix, mais par contre, le côté élan, et ouais, on y va, c'est exactement ce que ça s'était fait pour cette chanson, en fait.
0: Ouais.
2: Donc c'est pour ça que je l'ai choisie. Je me suis dit « Allez, on arrive à l'été bientôt, là, c'est la semaine prochaine, faut y aller !» Et puis au niveau du sens, alors là, j'avais été surprise un jour, je me suis intéressée aux paroles.
0: Ouais.
2: Et c'est un sens un petit peu plus profond que ce que j'imaginais quand je l'écoutais. Moi, c'est un peu la suite d'allumer le feu de Johnny Hallyday, quoi. Ça y est, on a allumé le feu, mais faut pas se cramer. Donc là, elle dit bien, faut être enthousiaste, etc. Mais faut garder les pieds sur terre. Le monde n'est quand même pas aussi sympathique qu'il en a l'air, mais c'est un bel équilibre entre la joie de vivre et puis la réalité.
0: Bah oui, mais c'est vrai, il y a un très joli clip qui était sorti à l'époque, et je dis à l'époque parce que cette chanson va avoir 15 ans. C'est fou,
2: ouais.
0: Au mois de septembre. Non, pardon, elle va avoir 14 ans. Elle aura 15 ans l'année prochaine. Mais enfin, c'est dingue de se dire que Alicia Keys, 15 ans plus tard, sa chanson, elle fait pas dater, je trouve. Enfin, là, on va la réécouter ensemble, hein, vous ferez une idée. Mais Julie, qui l'a déjà réécoutée, puisqu'elle nous la demande ce soir, ça vieillit extrêmement bien.
2: Ouais, moi j'aime bien ces chansons-là, c'est quelque chose que j'écoute très régulièrement dans l'année.
0: Ouais.
2: Et ça fait partie des trucs, pour moi, c'est un peu intemporel, quoi.
0: C'est vrai, mais ça c'est le talent d'Alicia, des titres intemporels et des chansons qui nous donnent de l'élan. Alors, on va l'écouter. Et pour les plus aventureuses et aventureux d'entre vous, tentez de la chanter. Je ne sais pas, moi, sur un malentendu, ça peut marcher, mais moi, ça n'a jamais fonctionné. Julie, merci beaucoup pour ce joli choix.
2: Merci, et puis bon courage aux chanteurs.
0: Oui, merci. Et à leurs proches.
2: À leurs proches, surtout. Bonne soirée. Au revoir.
0: Merci, bye bye. Voici la hurissante et réjouissante Alicia Keys.

0: chanteuse, pianiste, autrice, compositrice. Elle a énormément de talent, Alicia Keys, et on va pouvoir la voir d'ici quelques semaines dans un documentaire, Alicia Keys, Girl from Hell's Kitchen, la fille de Hell's Kitchen, c'est le nom du quartier de Manhattan dans lequel elle a grandi. Alicia Keys racontera son parcours et ses petites aventures et ses grandes aventures dans les rues de New York dans les années 90. Il vient d'être présenté au film festival de Tribeca, qui est sous le patronage de Robert De Niro, donc c'est pas n'importe quoi ce festival du film, et ça devrait arriver jusqu'à nous très bientôt. Alicia Keys, Girl from Hell's Kitchen.
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0: Si on allait faire un petit tour en 2018, déjà parce que cette année-là, on était pour la deuxième fois de notre histoire, et oui, je m'inclus dans ce groupe, champion du monde. Oui, quand la France gagne, moi je suis très footballeur en moi, vraiment. Donc on est les champions, c'était en 2018 pour la deuxième fois. Je dis ça parce que demain, c'est le deuxième match de l'équipe de France, et puis vendredi prochain, le troisième match. Donc voilà, il faut qu'on se mette un petit peu en mode supporter. Alors en 2018, qu'est-ce qui se passait musicalement? On venait de perdre Johnny Hallyday, mais son album posthume, Mon pays, c'est l'amour, a réalisé un démarrage absolument incroyable, quasiment 800 000 exemplaires écoulés en une semaine.
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0: 2018, on a perdu plein de gens qu'on aimait beaucoup. Hein. France Gall, Jacques Higelin, Morane, Yvette Horner, Charles Aznavour, Rachid Taha, trop de monde cette année-là. On a perdu aussi la chanteuse des Cranberries, Dolores O'Riordan et Aretha Franklin. 2018, c'est aussi l'année du premier tube d'Aya Nakamura.
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0: Et Angèle, la petite belge, faisait danser tout le pays avec son tube de l'été et avec son frère Roméo Elvis, tout oublié.

2018, comme à peu près chaque année, Indochine s'est fait remarquer avec sa chanson Un été français, tirée de son 13e album intitulé 13. La chanson s'appelait Un été français.

0: Un été français, Indochine, énorme tube de 2018. Et dites donc, comme on est le 21 juin, ça veut dire que demain, on est le 22. Fans d'Indochine, tenez-vous prêts, demain, c'est l'anniversaire de Nicolas Sirkis.
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0: On fête la musique avec les auditrices et les auditeurs de Décibel jusqu'à 21h. Ève nous fera écouter du Aerosmith. Gwen nous repassera un petit Juliette Armanet qui va vous faire danser. Roland, lui, a ressorti Makeba, grand tube de Jane. Et puis, je vous donnerai aussi des nouvelles de Jeanne Chéral et Jean Dujardin qui se sont retrouvés ensemble en studio. Et c'est absolument délicieux. Marc-Ange est avec nous. Bonsoir Marc-Ange.
5: Salut.
0: Bienvenue dans Décibel, comment ça va ?
5: Ça va, super et toi ?
0: Ça va très bien, je te remercie Marc-Ange. Tu nous gâtes ce soir, puisque tu nous ramènes à l'époque de Thriller, de Michael Jackson, mais avec une chanson qu'on ne connaît pas.
5: Bah, c'est une chanson, effectivement, qui n'est pas connue. Alors, tu avais dit un peu Thriller, alors effectivement, cette chanson est sortie sur l'édition 25e anniversaire de Thriller,
0: ouais.
5: Mais elle a été enregistrée milieu 1990.
0: Ah, donc c'est un peu après quand même, Bad même.
5: Ouais, exactement, donc avec son titre du coup For All Time, je pense qu'elle a été ajoutée à l'édition 25e anniversaire pour le côté un peu Thriller, pour toujours.
0: Oui.
5: Je pense qu'elle a plus du coup été ajoutée pour son titre que par rapport à la chronologie des dates.
0: Ouais. Oui, et puis même le son. Alors, ceci dit, c'est très intéressant parce que tu me dis qu'elle est enregistrée à peu près en 90. C'est fou parce que Dangerous, qui est l'album emblématique des années 90 de Michael Jackson et qui sonne vraiment R&B américain de cette époque, eh ben, on l'entend pas vraiment dans For All Time.
5: Bah, c'est vrai. En plus, du coup, la chanson a été enregistrée pendant ces sessions de l'album Dangerous.
0: Ouais.
5: Mais du coup, je pense que du coup, elle n'a pas été retenue par rapport au style de l'album qui est vraiment,
0: oui,
5: différent de la chanson.
0: Eh, c'est ça, c'est pour ça. Voilà, c'était une jolie perle, mais qui n'avait pas sa place dans ce collier, qui était Dangerous. Alors, Marc-Ange, t'es allé voir le film sur Michael ?
5: Oui, bien sûr. J'ai été hier aussi. Donc là, je suis à mon 7e visionnage.
0: Oh waouh ! Alors toi, qui adores Michael Jackson, que penses-tu de la performance de son neveu Jafar, autant dans la danse que dans la démarche que dans les mimiques ?
5: Ah bah vraiment, c'est exceptionnel, quoi. On a vraiment l'impression de voir Michael. Il y a,
0: ouais,
5: des moments où vraiment on oublie carrément que c'est lui. Donc c'est un travail vraiment parfait, hein, franchement.
0: Ouais,
5: faut applaudir, quoi.
0: Ah oui, là, pour le coup, c'est un travail d'acteur fou et aussi il fait jouer sa génétique. On sent qu'il y a des choses que certains acteurs pourront jamais arriver à atteindre, même en travaillant des années, quoi.
5: En vrai, qui d'autre qu'un Jackson pour interpréter un Jackson, finalement?
0: Oui. Alors, à la fin du film, moi, je suis allée voir avec ma fille et il y a un énorme indice qui nous fait penser qu'il y aura une suite. Est-ce que tu penses qu'il y aura une suite à ce film ?
5: Oui, bien sûr. Ça a été confirmé par le président de Lionsgate, notamment. Donc, même, du coup, le message, son histoire continue.
0: Ouais.
5: Il y aura bien une suite. Et même 30% du deuxième film est déjà tourné. Donc, il y aura un deuxième film.
0: Bon bah très bien, alors pour celles et ceux qui n'y sont pas allés, le premier film il s'arrête au moment de la tournée Bad, justement, sa première tournée mondiale et absolument triomphale, donc la suite évidemment ce sera du Dangerous, donc on est finalement en plein dans l'actu avec le choix de ta chanson Marc-Ange.
5: Bah ouais, du coup je suis content de faire découvrir cette chanson aux auditeurs, donc j'espère qu'ils vont apprécier.
0: Ah ben on y court, For All Time, un titre inédit enregistré au tout début des années 90, comme vient de vous le dire Marc-Ange, et que vous pouvez retrouver, si jamais il vous plaît, sur la réédition 25e anniversaire de Thriller. Et merci Marc-Ange, à la prochaine.
5: Merci Emilie, à bientôt.

0: Un inédit de Michael Jackson à l'instant, For All Time.
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0: Un duo, Jeanne Chéral et Jean Dujardin. Je l'ai passé jeudi soir dans l'émission, mais je me suis dit, faut que je le repasse pour les copines et les copains du week-end, parce que vraiment, ce duo est absolument délicieux. L'histoire commence quand Jeanne Chéral chante une chanson d'amour pour un acteur non identifié nommé Jean. On l'a régulièrement écouté sur votre radio ici. Et Jeanne Chéral a été invitée sur le plateau de C'est à vous. Et elle chante cette chanson, Jean, devant Jean Dujardin. Tous les deux sont un peu émus, émoustillés, ravis finalement de cette rencontre. Alors ils ont fini en studio ensemble. Jeanne Chéral et Jean Dujardin, c'est la nouveauté du moment. Je pense à vous, je pense à vous.

0: Jeanne et Jean, mais ils vont merveilleusement bien ensemble. Jeanne Chéral, Jean Dujardin. Je pense à vous, petit tube de l'été, pourquoi pas. Et si vous voulez applaudir Jeanne Chéral sur scène, eh bien, la semaine prochaine, tous et toutes à 7 au Théâtre de la Mer pour le merveilleux festival nommé Quand je pense à Fernande.
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0: Il est temps d'accueillir Roland. Bonsoir Roland.
2: Bonsoir Émilie, comment vas-tu?
0: Je vais très bien et toi?
2: Et bien moi je vais très bien, mais bon, il fait très chaud ce dimanche. Ah. Hein.

0: Oui, c'est vrai.
1: 21, oulala, ça cogne, même à Paris, je crois.
0: Ça cogne partout, mais en même temps, voilà, c'est la fête de la musique, donc à tout moment, on a un orage,
1: oui,
0: hein, t'inquiète
1: donc,
0: pas.
1: Donc voilà, il ne faut pas trop boire d'B et d'alcool non plus. Hein.
0: Oui, c'est vrai.
1: Ce jour-là, voilà.
0: Il faut s'hydrater
1: sinon,
0: avec un peu d'eau.
1: À la fin.
0: Ah oui, non, ça c'est nul, non.
1: Ah ben oui, mais malheureusement, B, ça existe. Et ça gâche la fête.
0: Oui.
1: Et je voulais savoir une chose, premier... Est-ce que le conseil de classe s'est bien passé pour toi?
0: Le conseil de classe de Décibel s'est très bien passé, merci. Le proviseur a dit qu'on ne s'était pas relâché au troisième trimestre, il était très content.
1: D'accord.
0: Et donc, on est convoqué pour la rentrée des classes le 31 août prochain.
1: Wouhou. Ah, génial. Tout en fan club est content.
0: Ah, mais moi aussi, hein. Dis donc. Merci.
1: Ah ben oui, forcément.
0: C'est trop gentil.
1: Et merci Radio France, ici. Au service de l'audiovisuel, d'apprécier autant Émilie Mazoyer, notre animatrice préférée.
0: Mais dis donc, mais Roland, mais je vais pleurer enfin, je peux pas pleurer un 21 juin, c'est la fête de la musique. Ça m'émeut ce que tu dis, merci beaucoup, c'est très très gentil. C'est très très très gentil. Et en plus, alors toi, tu penses aux autres, parce que après m'avoir demandé de mes nouvelles à moi, je sais que la chanson de ce soir, elle a une saveur particulière, puisque tu veux l'offrir à ta sœur Danielle, parce que c'est son anniversaire demain.
1: Exactement, et donc elle n'écoutera pas en direct, mais elle écoutera demain, elle est née le 22 juin. Et cette chanson, elle est sortie le 22 juin 2015.
0: Ouais.
1: C'est marrant, juste un jour après la fête de la musique, c'est la chanson de Gênes en hommage à Makeba, à Myriane.
0: Myriam Makeba.
1: C'est une belle chanson magnifique que j'avais découverte dans son émission. Et cette chanson également, moi, elle m'évoque beaucoup de choses, puisque mon père ressemblait à Dave et ma maman ressemblait à Evelyn Champagne King. Elle était de l'océan Indien.
0: Ah.
1: Donc c'est une métisse un petit peu comme la maman de Gênes.
0: Ok. Oui, donc il y a plein de points communs. Et donc cette chanson-là.
1: Points communs, oui.
0: Cette chanson-là, Jane Makeba, c'est aussi une chanson idéale pour danser. Et on sait, Roland, parce que ça fait plusieurs fois que tu passes dans l'émission, que les chansons dansantes, c'est quand même un petit peu ta famille préférée.
1: Avec Francis Cabrel, c'est ma famille préférée, tout à fait. Et j'ai envie toujours de faire mes danser tes auditrices et auditeurs. Et peut-être que l'année prochaine également, on pourra danser sur des super tubes oubliés ou des tubes très, très allemands, pourquoi pas.
0: Génial. Ben, merci Roland et merci d'avoir participé si souvent à notre émission du dimanche. Et un gros bisou à Daniel pour son anniversaire alors.
1: Merci pour elle, Émilie. Et bisous à toute ton équipe et à toi. À bientôt.
0: Merci et bonne fête de la musique tout le monde. Roland vous gâte avec cette chanson de Jane. Elle s'appelle Makeba.

0: Ah bah c'est vraiment le quart d'heure des habitués ce soir dans le décibel des auditrices et des auditeurs, puisqu'après Roland qui nous a tellement gâtés avec Jane, Gwen va arriver.
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0: C'est un de nos auditeurs chouchou. Gwen, salut, comment vas-tu?
2: Salut Émilie, ben, ça va et toi?
0: Bien, bonne fête de la musique Gwen.
2: Eh ouais, obligé. Immanquable.
0: Alors, c'est ce qu'on disait tout à l'heure avec Roland. C'est pas forcément la fête la plus réussie de l'année, mais il n'empêche qu'on va la faire quand même.
2: Oui, tout à fait. Voilà. Tout à fait.
0: Voilà. Et puis, à un moment, nous... tu sais pas pourquoi il se met à pleuvoir et tu fais, ah ben oui, c'est la fête de la musique. Et voilà.
2: Mais c'est juste pour rafraîchir.
0: C'est ça. Exactement. Gwen, ce soir, tu as décidé, alors toi, pas de nous rafraîchir, au contraire, tu as décidé de nous faire griller sous la flamme de Juliette Armanet. Tu l'aimes beaucoup, Juliette?
2: Ah, énormément. Énormément. C'est une artiste que j'admire beaucoup. J'ai eu la chance de la rencontrer. En plus, elle est adorable. C'est un amour. Et puis, il y avait un petit manque. Donc là, j'ai repensé à elle quand Sébastien Tellier a sorti son titre en duo avec elle début du mois de juin, je crois.
0: Oui, Attraction.
2: C'est ça. Voilà. Et du coup, je me suis dit, tiens, ouais, elle manque un peu. Si on passait un titre chez Emily, juste pour finir la saison, comme ça, ça permet aussi de bien mettre le feu, quoi.
0: Ouais, je suis d'accord.
2: Et voilà.
0: C'est une très bonne idée. Et c'est vrai qu'on n'a jamais suffisamment de doses de Juliette Armanet. Alors, ceci dit, elle a fait du cinéma. Elle a fait un bébé aussi. Félicitations à elle. Hein. Elle a un tout petit bébé qui vient de naître. Et donc là, elle revient à la chanson. Donc oui, le duo avec Sébastien Tellier. On se dit, bon, allez, ok. Donc, elle est rentrée en studio. Et puis, oui, ce serait bien que d'ici, début 2027, on ait un nouvel album. Ça te va, toi, comme planning?
2: Ah, moi, ça m'irait bien. Hein. Franchement, je prends de suite.
0: Ok, bah, nous aussi, on va envoyer notre planning à Juliette Armanet en espérant qu'elle nous prenne au sérieux. On fait comme ça?
2: Ça marche. En tout cas, Émilie, je voulais te remercier pour toi et toute l'équipe pour cette saison musicale qui nous a fait un bien fou.
0: Ah, merci, merci. Oui, c'est vrai, ça fait du bien de se retrouver tous les dimanches pour écouter de la musique ensemble.
2: Hein, et puis tous les soirs de la semaine aussi.
0: Et aussi, oui, bien sûr. Mais le dimanche, ça a quand même un goût particulier parce que c'est vous qui choisissez tout et ça, c'est génial.
2: C'est ça.
0: Et du coup, je travaille moins aussi. Enfin, je ne veux pas vous mentir, hein, mais j'aime bien le dimanche quand même.
2: Ouais.
0: Merci Gwen, je t'embrasse fort.
2: Avec grand plaisir, à très vite, bel été à tout le monde.
0: À très bientôt. Et je vous rappelle que Gwen a un compte Instagram de découverte musicale absolument incroyable.

0: Elle a du cristal dans la voix. C'est comme ça que Sébastien Tellier, avec qui elle partage un duo récemment sorti, décrit Juliette Armanet. Et ben, c'est vrai, ça faisait du bien de l'écouter. Merci à Gwen pour cette bonne idée.
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0: Cali, j'avais envie qu'on se fasse un petit point Cali, vous et moi, parce que ça commence à faire un bail. Dites donc, on est tombé amoureux de Cali en 2003 avec son premier album, L'amour parfait.

2003 que L'Amour Parfait de Kali est sorti et a cartonné d'ailleurs, hein, plus de 400 000 exemplaires vendus. Kali, il fait souvent des tubes avec des histoires d'amour qui tournent mal.

de recevoir une très très bonne nouvelle du côté de Cali. Son nouvel album, Cali Siouri, c'est son vrai nom de famille, sera disponible le 25 septembre prochain et on a déjà un premier extrait, une toute nouvelle chanson de Cali qui s'appelle Encore. Chanson d'amour à la Cali, rien n'est simple, mais tout est joli. Cali, encore, l'album le 25 septembre. Et la chanson la plus populaire de Cali, parmi vous, auditrices et auditeurs, eh ben, c'est une histoire de rupture. Le gars se fait larguer, certes, il douille, mais la chanson est géniale. Elle s'appelle « Elle m'a dit ». Je crois.

0: Cali, rendez-vous au mois de septembre. Il fera évidemment partie des invités de rentrée de Décibel pour son nouvel album Cali Suri.
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0: Dans Décibel, on célèbre la fête de la musique avec les auditrices et les auditeurs qui, comme chaque dimanche, mais particulièrement aujourd'hui, soignent les choix musicaux qu'ils partagent avec vous. J'en veux pour preuve, Ève. Bonsoir, Ève.
2: Bonsoir, Émilie.
0: Oh là là, Ève, joyeuse fête de la musique.
2: Oui, joyeuse fête de la musique à tout le monde.
0: Merci. Ève, cette chanson que tu as choisie peut me rendre...
2: Oui, et que tu chantes très bien hors antenne.
0: Tu m'as entendu, t'étais dans la console. Mon Dieu. Ah oui. Bon, je ne vais pas la dévoiler tout de suite, car si je dis le mot, je vais être obligée de chanter. Énorme tube du début des années 70 du groupe Aerosmith.
2: Et qui est tellement belle encore aujourd'hui. Pour tout te dire, tout à l'heure, j'ai regardé, je fais, oh, je vais regarder de quoi elle date la chanson. Ouais. Oh, et ben, j'ai pris une claque parce qu'en fait, j'avais pas capté qu'elle datait d'il y a si longtemps.
0: Ah oui.
2: Parce que j'ai l'impression qu'elle passe quand même très souvent en radio ou dans ma tête, hein, certainement. Ça, oui, mais je sais pas, oui, j'avais pas capté que c'était si, oh, ouais, si vieux.
0: Ben, elle fait pas ses 50 piges, quoi.
2: Ah non.
0: C'est
2: pas
0: ça.
2: Du tout.
0: C'est ça. Elle s'appelle... Vas-y, dis le titre. Sinon, si je le dis, moi, je vais être obligée de chanter.
2: Dream On.
0: Dream On !
2: C'est pas qui chante.
0: Elle est tellement incroyable, cette chanson. Alors, qu'est-ce qu'elle te fait dans le corps ? Parce que c'est une chanson puissante, quand même.
2: Oui, alors, elle me parle. Dans le sens où moi, je suis assez peu sensible à l'art. La plupart des tableaux, j'ai pas d'autre expression, ça ne me parle pas.
0: Ouais.
2: Et alors la Dream On, ça me parle depuis toujours. J'adore le mot rêve,
0: oui.
2: Donc bon, bah, son équivalent en anglais aussi. J'ai le mot Dream qui est tatoué sur ma peau aussi.
0: Oh, wow.
2: Je veux dire que c'est mon mot préféré vraiment. Et ouais, parce que c'est tellement beau et important de rêver,
0: c'est
2: d'avoir
0: vrai.
2: Toujours des choses qui te poussent, qui te tirent vers l'avant, même quand ça va pas et quand ça va bien aussi. Hein, c'est chouette d'avoir des rêves. Et je trouve ça tellement, ouais, tellement beau, tellement important.
0: Ouais.
2: Alors voilà. Alors il y a une version qui est aussi tellement belle et tellement émouvante. C'était suite à l'attentat au marathon de Boston,
0: oui.
2: Boston, ville d'origine du groupe. Cette version avec une chorale, c'est... Oh, tu vois, j'en ai encore des larmes.
0: Des frissons, ben ouais. Hyper
2: ça
0: émouvant.
2: Au trip. Ouais,
0: ça, je pense que vous pouvez le retrouver facilement sur YouTube, mais c'est vrai que...
2: Dream On, Boston, ouais. Tu mets trois mots, tu tombes dessus, tu peux pas faire autrement. Et c'est tellement beau. Ouais, cette chanson me prend au trip et j'ai jamais pu expliquer pourquoi, parce que je pense que la première fois que je l'ai entendue, j'ai pas compris du tout les paroles parce que ben, j'étais trop petite.
0: Oh.
2: Moi, je suis née en 75, donc après...
0: Ah ben
2: Et ouais, quand je dis que cette chanson me parle, tu n'as pas besoin de comprendre parfois, ça te happe, c'est beau et c'est tout et t'as pas besoin de plus que ça finalement.
0: Bah alors on y va, on perd pas de temps parce que c'est une merveille et tu nous l'offres ce soir. Merci beaucoup, Ève.
2: Alors bon rêve à tout le monde, pas que cette nuit, pour toute la vie.
0: Oui.

0: Un Himalaya du rock'n'roll dans vos oreilles à l'instant dans Décibel. Pour terminer l'émission de ce soir, Dream On et Aerosmith. Merci à l'équipe de l'émission. Ce soir, on était avec Iris Guitoni, Iki, Elodie Biancamaria, Sadi Karaou et Franck Moilier. Demain, Décibel, à 20h, ce sera avec Freds, un nouveau phénomène musical qui vient du Canada. Et vous allez l'adorer. À demain, 20h.
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0: Et bonne fête de la musique tout le monde! 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

0: Laurent Pagny, n'importe quoi, la chanson préférée de Amel Bent.
1: Salut, c'est Amel Bent. J'ai choisi N'importe quoi de Florent Pagny. Je crois que c'est mon premier souvenir de clip. Et c'est pour ça que cette chanson, elle a une petite place dans mon cœur. 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Il a une tête d'acteur. Les images du clip m'ont marqué.
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0: Savez-vous quel est le premier titre écrit en français par Cœur de Pirate ?
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0: Béatrice Martin, alias Cœur de Pirate, a écrit très jeune la chanson Comme des enfants. Elle évoque le contraste entre la simplicité des amours d'ado et la complexité des relations adultes. Ce titre est devenu un classique, repris en chœur par le public. Une chanson avec une histoire particulière. C'est la première qu'elle a écrite en français.

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0: mon monde à moi, Dame de Carreau. Un coup de cœur ici même.
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0: C'est l'histoire d'une amitié qui se transforme en disque d'or. Allez reste, duo entre Boulevard Désert et Vianney.
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0: Ce titre sort en 2019, mais derrière l'air entraînant et les cuivres solaires se cache un sujet beaucoup plus intime, la maladie d'Alzheimer. Le groupe voulait raconter ses souvenirs, ses images d'enfance qui s'effacent comme une photo délavée. Le coup de génie, transformer cette peur de l'oubli en une célébration de l'instant présent. Allez.

0: Une mélodie lumineuse pour un texte qui serre le cœur. C'est la recette magique de ce tube qui nous rappelle de chérir ceux qui sont encore là.
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0: 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Jean-Louis Aubert, Alter Ego, la chanson préférée d'Albin de la Simone.
3: Je voudrais vous parler de téléphone. J'ai été fan de rock et un jour j'ai reçu un coup de téléphone. Allô, c'est Jean-Louis Aubert. Cet album s'appelle Comme un accord. Il est sorti peut-être en 2002. La chanson, c'est Alter Ego. Maintenant, quand je l'écoute, j'y ai énormément de souvenirs de ces 6 mois, 1 an passés avec Jean-Louis, de toutes ces improvisations et puis de tous les instruments que j'ai joués dans la chanson. J'ai joué des claviers, des guitares, j'ai peut-être même fait des chœurs, je sais plus.
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1: Timéo, le chasseur.
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1: Révélé par The Voice Kids, Timéo Béa, c'est un jeune chanteur originaire de Cran. L'interprète de Canaillou a aussi su séduire les studios Disney en prêtant sa voix au personnage de Mufasa, le roi lion.
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1: Pour l'un de ses enregistrements, il rend hommage à Michel Delpech.

0: c'était Timéo.
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3: Les médias, les réseaux sociaux, les moyens aujourd'hui sont multiples pour connaître une célébrité mondiale, mais fut un temps où l'arc était loin de posséder autant de cordes.
4: En plein dans le milieu.
3: 8 septembre 1886, des cordes, cette fois vocales, retentissent dans la maison de Félix Philippe Valin, clerc de notaire à Montalieu-Versieux. Cette voix, c'est celle de Joséphine Eugénie, que l'on surnommera plus tard Ninon, et si c'est la première fois qu'on l'entend, ce ne sera certainement pas la dernière. D'ailleurs, la première fois qu'elle l'emploiera en spectacle, ce sera chez nous. En 1909, après un passage au Conservatoire de Lyon, sa première expérience de soliste, c'est à Bourgoin, pas encore jumelée à Jallieu à l'époque.
5: Quelle histoire, ça aussi.
3: Une histoire de maladie, figurez-vous. La première chanteuse de l'Opéra de Lyon tombe malade, et Ninon la remplace pour le premier rôle, et c'est un triomphe. Cette réussite, elle poussera son entourage à l'envoyer à Paris pour tenter sa chance, mais les débuts sont difficiles. Ninon s'aguerrit, fait des rencontres, notamment l'un de ses premiers fans, un certain Claude Debussy. Et puis en 1912, c'est le tournant grâce à un deuxième fan de la voix si particulière de Ninon. Elle auditionne à l'Opéra Comique.
6: T'es un comique, toi, tu regardes les Simpsons le soir.
3: Et Albert Carré, le directeur, est séduit. Il l'engage aussitôt. Mais l'idylle ne durera pas. Pierre Barthélémy Gueusi succède à Albert Carré à la tête de l'Opéra Comique.
7: Ça va trancher, chérie.
3: Il déteste Ninon et lui fait subir des crasses en tout genre. C'est le cauchemar.
8: Personne ne peut être aussi con que ça.
3: Son salut viendra d'un gala. En 1916, elle chante au profit des blessés de guerre. Le destin aura voulu que dans la salle soit présent le directeur du Colonne de Buenos Aires. Une salle aussi prestigieuse que la Scala de Milan ou l'Opéra de Paris.
9: Ça, c'est énorme.
3: Et Ninon, elle lui a tapé dans l'oreille au directeur. La chanteuse n'hésite pas. Elle casse son contrat avec Gueusi et s'embarque dans le plus grand voyage de sa vie.
10: Oh, ça fait du bien, ça.
11: C'est bon, ça.
10: C'est ouais. Bien.
3: Pour la Montalieu-Lande, c'est le début d'un triomphe de 10 ans en Argentine qui lui assure une célébrité mondiale.
12: C'est Darty mon kiki.
3: Ninon Valin est accueillie comme une star en Grèce, en Turquie. Elle donne un récital privé à la Maison Blanche pour le président Roosevelt. La reine mère d'Angleterre réclame au président Lebrun de l'entendre pour sa venue diplomatique en 1938.
13: Soit on est quelqu'un, soit on est personne.
3: Les tournées s'enchaîneront jusqu'en 1945, date à partir de laquelle Ninon préférera rester dans sa propriété lyonnaise de Millery. Héroïne dans les opéras qu'elle interprète, Ninon Valin le deviendra aussi dans la vraie vie. Pendant l'occupation, elle cachera des juifs et sauvegardera, en la soustrayant aux Allemands, la collection inestimable de François Lang, l'un de ses amis, pianiste et mécène français qui décédera en déportation.
14: C'est des commandos anti-char, des P-51.
15: Ce sont nos anges gardiens.
3: Si sa carrière a fait d'elle une voix incontournable à l'étranger, son héritage dépasse la simple performance. Elle est à l'origine de la création du conservatoire de Montevideo, en Uruguay. Elle a tourné les cinéphonies, les premiers clips de l'histoire. Elle a été l'artiste la plus radiodiffusée dans les années 20 et 30.
16: Enfin, c'est fou! C'est fou!
3: C'est également à Ninon Valin que l'on doit l'éclosion de jeunes talents comme Georges Guettari ou encore un certain Luis Mariano. Mexico. Comme un symbole ou une reconnaissance ultime du destin, Ninon Valin décède le 22 novembre 1961, jour de la Sainte Cécile, patronne des musiciens. La plus grande cantatrice du monde a été pendant longtemps Ninon Valin, une iséroise, illustre iséroise.
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17: Quand j'ai téléphoné à mes enfants, ils me font « Oui, enfin, t'as gagné, mais t'es pas dans le fauteuil rouge. » Ben, je dis « Si, je suis dans le fauteuil rouge. »
1: Ici Touraine, les gens d'ici.
17: Bonjour, je m'appelle Isabelle Desmoulières. J'habite Savonnières et je suis une fan de jeux télé. Je suis professeure de français dans un lycée tourangeau. Alors, j'ai toujours aimé regarder les jeux télé, notamment Nagui.
18: Bonjour, bonjour, bonjour.
17: C'était quand même, je pense, mon jeu de prédilection. Et autrement, je regardais Pyramide avec Patrice Lafont. J'aimais beaucoup.
19: Ne changeons rien à cette formule magique et jouons tout de suite à Pyramide.
17: En général, des jeux de culture générale et des jeux de lettres. J'étais une fan du Trivial Pursuit. L'édition, la première édition, je la connaissais quasiment par cœur. Donc oui, j'ai toujours aimé ça.
20: Ça a été quoi le déclic pour vous dire un jour, je vais m'inscrire? Et surtout, comment ça se passe? Comment on se porte candidat?
17: C'est un malentendu. En fait, je venais d'être opérée et j'ai fait un test sans comprendre que j'étais en train de faire le test de culture générale pour être inscrite à Tout le monde veut prendre sa place. Je suis même pas sûre de vouloir y aller parce que je me disais je vais être trop stressée. Et je crois que j'ai été rappelée après, 3 semaines après. Et donc, je suis passée pour la première fois avec Nagui où j'ai été challenger. Et en fait, ils m'ont rappelé 2 ans après. Est-ce que ça vous branche? Et mon beau-fils, en fait, il se souvenait du beau cadeau qu'on avait eu, à savoir un séjour au ski. Allez, Isabelle, tu nous regardes. gagne un séjour au ski, travailler mais peut-être 15 heures pour réviser. J'ai bachoté, j'en avais gratté des pages et des pages.
20: Qu'est-ce que ça a fait de vous voir à la télé?
17: On est hyper étonnée, surtout qu'avec le stress, ça déforme un tout petit peu les traits. Il vous maquille énormément, donc ça lisse la peau, mais de fou.
20: Alors oui, un petit peu de stress, forcément, mais avec de la discipline, de la stratégie et une bonne étoile, Isabelle a quand même décroché de sacrés cadeaux.
17: Un super ordi, 10 800 euros. Ils envoient bel et bien, il faut bien le préciser. Après, également, j'ai gagné à tout le monde à son mot à dire. C'est il y a moins de 6 mois et j'ai gagné 12 500 euros.
20: Et les plateaux télé lui ont donné envie d'écrire un livre.
17: En fait, moi, j'ai regardé en tant que spectatrice, mais je n'ai pas été la seule. Et c'est là que j'ai découvert des personnes qu'on peut appeler des haters, des détracteurs. Et ça a été le point de départ de réfléchir à quelle pouvait être la vie de ces haters, comment ils s'occupaient. Et donc, je leur ai inventé un quotidien.
20: Amis éditeurs, le manuscrit est fini. À vous peut-être de le faire vivre. Isabelle est ouverte aux propositions. Mais avant ça, un conseil.
17: C'est le sourire, mais le sourire visuellement.
20: Et écoutez, ça fonctionne. Isabelle a gagné cet été un VTT au Blind Test d'ici Touraine.
17: Un plaisir à être là et un plaisir à jouer.
0: Merci, je suis trop trop contente. Merci, ici Touraine.
17: Après, quand on gagne, c'est encore mieux.
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20: C'est un événement littéraire dont on vous parle dans Toujours à la page. La sortie du nouveau roman de Marion Fayol. Autrice et illustratrice dromardéchoise, plusieurs fois primée au festival d'Angoulême. Marion Fayol a rencontré l'année dernière un immense succès avec son premier roman, poétique et poignant, Du même bois, dans lequel elle évoquait l'histoire d'une ferme ardéchoise, génération après génération. Petit fruit, c'est le nom de ce second titre, est paru chez Gallimard. Et c'est l'histoire d'une femme à qui, mois après mois, la nature refuse d'offrir un enfant. Tandis qu'elle brasse questionnement, chagrin, culpabilité, son mari reste imperméable à ses émotions. Jusqu'au jour où s'impose chez eux un inconnu, un étranger, un homme qui dit pourtant reconnaître en la femme son amour de jeunesse perdu. D'ailleurs, c'est étrange, ses mains à lui sont de la couleur de la robe de la femme. Et il ne cesse de vouloir la dessiner, la croquer sous tous les angles. En résulte un curieux ballet, un poétique triangle amoureux auquel nous allons assister. Marion Fayol.
5: Le livre parle en effet du désir d'enfant, même si je pense qu'il parle du désir, du manque, de l'absence, de manière peut-être beaucoup plus large que simplement le manque de l'enfant. En tout cas, cette femme, elle est en proie à une forme d'obsession. Chaque mois, elle a envie d'avoir un bébé dans le ventre et chaque mois, c'est un échec. Et dans son couple vient apparaître une sorte d'étranger. Donc, elle attend un enfant et l'enfant n'arrive pas. Et il y a quelqu'un qui vient se glisser dans leur maison alors même qu'ils essaient de le rejeter. Donc, c'est aussi une sorte d'ambivalence entre ce qu'elle désire et qui vient pas et ce qu'elle rejette et qui vient. Et pour moi, les trois personnages du livre sont tous des personnages qui sont un peu enfermés. Ça m'intéressait d'avoir trois personnages qui finissent par se parler, par quelque chose de commun. Et ce commun, je pense qu'il est à la fois la question de l'obsession et la question de l'absence ou du manque ou du fantasme aussi.
20: Il y a quand même quelque chose d'un peu surnaturel qui relève du conte ou de la poésie dans ce que vous écrivez.
5: Quand j'écris, je me sens proche de la poésie plus que du roman d'une certaine façon. Et c'est très important pour moi que l'espace du livre, comme dans l'espace des dessins, soit pas exactement l'espace de la réalité, en tout cas qu'il y ait toujours une part de symbolique ou de surréalisme qui vienne créer un espace qui est celui du livre et qui est un petit peu à côté du réel pour peut-être être plus réel que le réel. Et c'est important pour moi que mes livres contiennent plusieurs discours, enfin qu'en tout cas on puisse les lire, et puis on puisse les relire, et puis encore les relire comme s'il y avait plusieurs couches, et que le lecteur puisse aussi glisser sa propre voix à l'intérieur de ce que je propose.
20: On ne sait précisément où l'action se déroule, ni à quelle époque, mais comme toujours avec Marion Fayol, la nature est partout. Elle traverse les personnages, et son écriture pose des images, des émotions, un rythme aussi. Elle offre comme un moment en suspens, hors du temps. Marion Fayol révèle une nouvelle fois que son talent d'écrivaine n'a rien à envier à celui de dessinatrice dans ce Petit Fruit, paru chez Gallimard.
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1: Et le cocktail américain, c'est quoi ?
2: C'est un cocktail grillé avec une sauce américaine, tomate, échalote, une pointe de cognac, du vin blanc. C'est un peu relevé.
3: Un déca, hein ?
4: Pâté, jambon, c'est du pain, gruyère, chantal, rosti, jambon de pays.
5: Eh ben, tout ça, ça va aller dans la blanquette. Bon appétit.
6: Dans la plupart des cas, on ne remplace jamais son père, on lui succède. Et encore faut-il traverser la Seine quand on s'appelle Michel Oliver, fils de Raymond, figure tutélaire de la gastronomie parisienne, chef triple étoilé au Grand Véfour et premier cuisinier de la télévision française.
7: Mon père avait fait un restaurant de luxe, je voulais faire un bistrot. Il était rive droite, je voulais être rive gauche. Et je suis parti de cette idée-là. Et j'avais un vieux copain qui était génial, qui s'appelait André Allard, le restaurant Allard, rue de l'Éperon. Allard m'a pris sous sa coupe et il m'a dit « Michel, on va chercher ensemble ». Et c'est lui qui a trouvé cet endroit, rue de Lille, qui s'appelait les anciens établissements Poinçon, qui était un bouillon 1900, quoi. Et j'ai flashé.
8: J'ai travaillé des années sans répit, jour et nuit.
6: Ainsi, en 1965, au 33 rue de Lille, dans le 7e arrondissement, Michel Oliver fonde le Bistrot de Paris dans un décor néo-art nouveau signé Slavic, designer talentueux. En plein milieu des Trente Glorieuses, Paris s'amuse sans se faire du souci. On mange, on boit, on fume et on couche librement. La capitale ressemble à un film de Claude Sautet ou une chanson de Charles Aznavour.
8: Mes amis, mes amours, mes emmerdes.
6: Et le soir venu, on laisse ses emmerdes pour aller dîner chez Oliver qui propose des plats bistrotiers canailles de qualité. Chaque chef rêve d'ajouter au grand livre de la cuisine française sa propre recette. Pour Michel Oliver, ce sera le pot-au-feu en vessie.
7: Oui, alors ça c'était fantastique. Et j'avais créé le pot-au-feu en vessie. Le pot-au-feu était cuit en demi d'abord. Ensuite, je le mettais dans ces vessies de veau, ficelées. Je les jetais dans un bouillon et ils terminaient leur cuisson là. Le problème, c'était l'ouverture de la vessie. On disait aux clients, couvrez-vous avec les... On aurait dû leur donner des caouets. Le garçon perçait la vessie et là, chauffe, il y avait un jet brûlant qui partait. C'était un spectacle extraordinaire.
9: C'était un succès.
7: J'ai fait un malheur. Les gens applaudissaient. Hein.
6: Et oui, c'est pas dans Top Chef qu'on verrait ça aujourd'hui. Alors le tout Paris réserve chez Michel Oliver. Le succès est tel que le restaurant se voit récompensé d'une étoile au Michelin. Le plus de bien manger, la clientèle aime saluer et discuter avec ce chef atypique, sympathique, vedette de télévision et qui présente aux côtés d'Anne-Marie Pesson ou de Maurice Favière la vérité est au fond de la marmite.
8: Mes amis étaient pleins d'insouciance.
7: Oui.
10: Et vous voyez apparaître la reine des sauces, la sauce béarnaise. Et cette sauce béarnaise se mange avec la croûte de bœuf.
6: Oui, c'était le bon temps des années 60 et 70 à Paris. Télé, radio, bistrot, affaires, comme les frites, tout baigné dans l'huile. Michel Oliver et son associé Roland Pozzo di Borgo montent une des premières chaînes de restaurant concept, l'assiette au bœuf. Et son plat emblématique, une pièce d'aloyau finement tranchée, saisie minute, servie avec sa sauce paradis. Le paradis ne dure qu'un temps, les étoiles pâlissent. Michel Oliver vend le bistrot de Paris. Bonne nouvelle, l'enseigne existe toujours, rue de Lille. Le pot-au-feu en vessie n'est plus le clou du spectacle, mais les plats canailles subsistent pour le plus grand bonheur de Michel Oliver.
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11: On est au Hall, Vauban.
12: Et on est dans votre bar, Muriel.
11: Le bar des Halles, exactement.
12: Bon, qu'est-ce qui s'y passe dans ce bar qui est ouvert sur les Halles, mais aussi sur la terrasse extérieure?
11: Les gens peuvent aller chercher à manger et boire et se mettre où ils veulent dans les Halles. C'est libre.
12: Et vous avez le bar et juste en face, l'approvisionnement.
11: Oui, et là on a la cave à vin, donc ce qui permet aux gens qui ne veulent pas boire le vin des Halles de choisir une bouteille, que ce soit blanc, rouge, rosé, et de se faire plaisir sur les tarifs en fonction de chacun.
12: Et vous travaillez avec différents producteurs ?
11: On a des vignerons en direct, après on a d'autres fournisseurs, et c'est surtout des vins de la région.
12: Ah, c'est votre spécificité.
11: Oui, on va en avoir un petit Morgon ou un petit Chablis, mais sinon c'est que des vins de la région, en priorité. Des vins du Roussillon, de Maury, de Collioure, on a déjà un très bon choix.
12: Qu'est-ce qui est très demandé ici ?
11: Y a quand même beaucoup de gens maintenant qui se rabattent sur le blanc. C'est vrai qu'avant, on était vraiment sur du rouge. Et là, le blanc a presque dépassé le rouge. Après, best-seller, ça dépend de chacun, de son palais, de son choix, de son budget. Beaucoup de gens apprécient le fait d'aller chercher à manger à droite, à gauche, de se prendre une bonne bouteille s'ils en ont envie, ou de boire un vin qui est bien aussi, mais qui est un peu plus abordable.
12: En tout cas, il y a une ambiance très festive. Hein.
11: Oui, oui, oui. Et c'est vrai que c'est super. Il y a tous les âges. On se régale.
12: Merci, Marielle.
11: Merci, enchantée.
12: Allez, on va se diriger à présent vers le restaurant libanais. Ça a l'air bon, ce que vous mangez.
3: Très bon.
12: Qu'est-ce que vous avez choisi ?
3: C'est du mezze. Donc, il y a du poulet, il y a de la viande hachée, donc du kefta, taboulé libanais, tambal.
12: C'est bon ?
9: Oui, très bon. On se régale. Il faut venir ici, hein, honnêtement, c'est un délice.
12: Vous connaissiez cet endroit ?
9: Oui, oui, oui, parce que mon papa est syrien, donc voilà, on vient rechercher ce qu'on a l'habitude de manger. Et c'est excellent, honnêtement.
12: Et alors, ça ressemble vraiment à ce qu'on mange en Syrie, du coup ?
13: Tout à fait, on sent exactement la même chose, même le goût, il ressemble énormément, quoi.
12: On voyage ici dans les Halles Vauban. Merci, messieurs, dames, bon appétit.
9: Merci.
12: Alors, vous régalez ces messieurs, dames.
14: Hein. Bah, merci beaucoup. Donc, on essaye de faire au mieux. Donc voilà notre belle cuisine libanaise et syrienne.
12: Qu'est-ce que vous avez sur la plancha ?
14: Shawarma à la viande de bœuf avec un assaisonnement avec de l'oignon rouge, avec du persil, coriandre et du sumac. Et bien sûr, évidemment, donc là, l'hummus et le tahiné.
12: Évidemment servi sur le pain libanais.
14: Absolument. D'ailleurs, qu'on va les griller encore un petit peu pour le rendre encore plus croustillant. Excellent repas donc pour nos clients.
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15: Et adi au Goujat, et adi si asa toutis. Mon cher Franz,
16: oui.
15: Vous ne connaissez pas la dernière ?
16: Non.
15: Ah, hier Nathalie, la collègue, eh bien, n'est pas au travail.
16: Quoi ?
15: Hier Nathalie, ma collègue, ne s'est pas rendue au travail. La pauvre autre. La pauvre. Vous savez ce qui lui est arrivé ?
16: Bah, elle ne s'est pas réveillée peut-être ou...
15: Mais non, non, même pas. Comme au cas d'Ochoun, elle avait pris la bicyclette pour venir au travail. Comme tous les jours, Nathalie avait pris quoi ? Ben son vélo pour venir au travail, sauf que tout ne s'est pas passé comme prévu.
16: Elle a eu un accident ?
15: Mais hop, quand elle est bien, oui, hélas.
16: Oh là là.
15: Granga operello, abio cargado casco. Heureusement pour elle, elle portait son casque.
16: Bien.
15: Mais je ne vous dis pas comment elle est tombée de son vélo. Plutôt si, je vais vous raconter. Elle a glissé en freinant et elle s'est amourée.
16: Hein ? Vous
15: m'avez entendu ?
16: Oui, j'ai entendu, oui.
15: Ouais. Mais... Vous avez compris ?
16: Non.
15: Peut-être pas, voilà. En francitan, en français régional, on dit s'amourer ou en lingo nostro, s'amourra.
16: Mais qu'est-ce que ça veut dire, s'amourra ?
15: Eh, l'amour, regardez-moi, en occitan, c'est la gueule, la figure. Par conséquent, s'amourer ou s'amourra, ça signifie se casser la figure. Nathalie, la collègue de travail, s'amourette en bicicletto. Elle est tombée sur le visage. M'a dit que l'onas lui fait jour d'ol, le nez lui fait mal, mais aussi la bouche, la bouche, et tabé la égaotos, également les joues. Elle ne s'est pas manquée. Hein. Alors je souhaite un prompt rétablissement, Nathalie, que c'est requin qu'il y ait et qu'elle revienne en forme au travail.
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1: Les petits bonheurs, généralement, ce sont des sourires qui se récoltent tous les jours au hasard des rencontres. Il suffit d'un micro ici, de ne surtout pas prendre de rendez-vous et de ne pas se présenter. Ça marche très bien à Megève, par exemple. Nous sommes donc en Haute-Savoie, sur les hauteurs de Megève, au Mont d'Arbois, pendant que des chevaux sont en train de monter dans une bétaillère.
2: Bonjour.
1: Matin de bonne heure, venez vous occuper des bêtes.
2: C'est ça, on vient les mettre au chaud, ouais.
1: Ah, c'est-à-dire que là, ils quittent la montagne?
2: Ouais, ce coup-ci, ouais, c'est bon. Ce coup-ci, on va les ramener, on va les mettre en pension pour cet hiver, ouais. Ils ont passé tout l'été en montagne, donc ce coup-ci, ça y est. Ils vont aller se mettre au chaud pour l'hiver.
1: Ah oui, ils font toute la saison, hein, ici?
2: Ouais, ceux-là, ils font toute la saison ici. Il y en a qui sont là pour la monte, il y en a qui sont là pour l'attelage. Et puis, vu que nous, on élevage, il y en a, ils sont juste là pour grandir.
1: Vous, c'est pas juste un loisir, c'est votre métier?
2: Ouais, moi, c'est mon métier, ouais. Je suis cocher palefrenier. Ouais.
1: Quand vous dites pour l'attelage, c'est les calèches qu'on peut voir à Megève, par exemple?
2: Exactement, c'est ça.
1: Donc, les chevaux, quand ils sont pas attelés, on les voit ici, sur les hauteurs de Megève?
2: Ouais, c'est ça. Nous, on en a l'Alpette, comme là en face, en haut de la côte 2000. On en a aussi au Mont d'Arbois, là, juste derrière. Et puis, après, au fur et à mesure de la saison, on les fait descendre petit à petit. Puis là, ils atteignent leur point le plus bas sur Megève. Puis après, on les change de département. Et puis voilà.
1: Donc là, ils montent dans le bus.
2: C'est ça, ouais. Ils montent dans le bus. Là, je vais en mettre 4. Là, après, j'ai mon patron qui va arriver. Il va prendre le reste. Et puis après, on va prendre un camion et une remorque. Puis on y charge tout dedans. Puis lui, il part cet après-midi.
1: Et là, il part où, hein, en résidence d'hiver?
2: Ils partent dans l'Allier, ceux-là. Ils partent dans l'Allier. Ils ont des gros champs de plusieurs hectares où c'est qu'ils ont du foin, des abris pour eux, de l'eau à volonté. Et puis voilà.
1: L'Allier, donc en Auvergne, si je ne m'abuse, il fait pas beaucoup plus chaud qu'ici l'hiver.
2: Non, il fait pas beaucoup plus chaud, mais par contre, ils auront plus d'herbe qu'ici, on va dire. Ils auront moins de neige, ils auront un peu plus de foin, un peu plus d'eau, parce que nous, ici, c'est qu'on est tout de suite dans la neige, et puis nous, on n'a pas assez de foin pour tous les nourrir l'hiver, donc on préfère les mettre en pension. C'est beaucoup plus agréable pour eux. Puis pour nous, l'hiver, on a déjà bien assez de boulot comme ça, donc au moins, ils sont un peu tranquilles aussi de leur côté.
1: Alors justement, vous faites quoi l'hiver si vous avez plus de chevaux?
2: Alors, c'est pas qu'on en a plus, c'est qu'on en a moins. Toute la partie élevage, en fait, part tout en pension, et en fait, l'hiver, nous, on fait énormément de calèches sur Megève. On a des grosses calèches qui montent jusqu'à 12 personnes. C'est qu'on fait les fondus en calèche en soirée ou le midi, et on fait juste des balades en calèche.
1: Bon, vous, j'imagine que le cheval, c'est une passion, on fait pas ce métier là par hasard.
2: Mon grand-père était déjà éleveur de chevaux. Là, maintenant, je bosse chez un ami de mon grand-père. Puis voilà, après, on fait ça par passion. De toute façon, c'est pas par l'argent qu'on va le faire, hein, comme dans tout métier agricole.
1: Même à Megève.
2: Même à Megève, l'agricole, ça reste l'agricole, à Megève ou pas.
1: Je peux vous demander votre prénom?
2: Moi, c'est Mathieu, moi.
1: Et c'est quoi le dernier petit bonheur de Mathieu, s'il vous plaît?
2: Mon dernier petit bonheur, c'est d'avoir fait un galop sur les crêtes de la côte 2000 en plein été avec le soleil couchant. Et ça, je pense que je m'en souviendrai jusqu'à ma mort.
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3: Le saviez-vous, tous les jours, on prend 2 minutes pour découvrir les histoires méconnues du Vaucluse. Et ça, c'est avec vous, Maxime Perron. Bonjour.
4: Bonjour Mathieu et bonjour à toute l'équipe.
3: Et aujourd'hui, vous nous parlez d'un surnom assez surprenant. Je pense que même les habitants de Villeneuve-les-Avignon ne connaissent absolument pas cette histoire. Alors certains des habitants ont des surnoms. Alors c'est le cas à Nîmes, hein, on les appelle les crocodiles là-bas. Et donc Maxime, vous nous dites qu'à Villeneuve-les-Avignon, les habitants sont surnommés les lézards.
4: Oui. Alors les lézards, ouais, c'est plutôt étonnant parce que derrière en fait ce surnom un peu amusant se cache une véritable histoire médiévale à la frontière entre la réalité et la légende. Une histoire qui commence donc au XIVe siècle avec un personnage aujourd'hui presque oublié, Pierre de Luxembourg.
3: Vous parlez de Pierre de Luxembourg, c'est qui ce monsieur? C'est un roi, un pape, un cardinal?
4: Un cardinal, oui. Oui, c'est ça. Un cardinal très jeune d'ailleurs, connu pour sa vie pieuse, son humilité et sa générosité. Il vit à Villeneuve-les-Avignon, dans un palais où il refuse le luxe et meurt d'ailleurs au même endroit en 1387 à seulement 26 ans. Après sa mort, sa réputation de sainteté est telle que ses reliques deviennent immédiatement un enjeu majeur. Et c'est là, en fait, que la rivalité avec Avignon commence. La ville d'Avignon souhaite récupérer les reliques pour les honorer, mais les habitants de Villeneuve-les-Avignon considèrent ces restes comme un trésor inestimable, presque sacré. Voilà. Alors les Avignonnais font une proposition spectaculaire. « Nous vous donnerons autant d'or que la caisse des reliques peut en contenir. » Ah, c'est une proposition alléchante. Et pour les habitants de Villeneuve, cette offre est difficile à refuser. Alors ils vont accepter. L'échange se fait entre les deux rives du Rhône, d'une manière très solennelle. Les reliques partent à Avignon dans l'église des Célestins, construite spécialement pour ces reliques quand même. Et les Villeneuvois repartent avec une caisse identique, censée être donc remplie d'or.
3: Censée, parce que ça veut dire qu'il y a un problème quelque part, c'est ça ?
4: Bah oui, parce que selon la légende, une fois la malle ouverte, les pièces d'or se transforment en milliers de lézards. Des lézards qui s'échappent aussitôt, qui filent dans les rochers de Villeneuve et disparaissent autour de la ville. Une histoire racontée dans des archives et des récits anciens comme une punition symbolique de la cupidité. Depuis plus de 6 siècles, on appelle les habitants de Villeneuve donc les lézards. Et aujourd'hui encore, il y a quelques symboles qui se cachent un peu partout, sur certaines façades et sur la place notamment Jean Jaurès, où vous avez une statue de lézard. Je vous ai mis la photo dans l'article web. Comme le disait Frédéric Mistral, « Gai lézard, bois ton soleil, l'heure passe trop vite et demain, il pleuvra peut-être. » À Villeneuve, les Avignons, être un lézard, ce n'est pas juste une moquerie, c'est presque une philosophie de vie.
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5: Quand il y a des prédateurs, bah, mais sa tête dans le sable, au moins ils disent que c'est un pot avec des roses qui dépassent.
6: Pourquoi l'autruche met de temps en temps sa tête dans le sable ?
7: Pour peut-être manger les bêtes dans le sable.
8: Pour manger ce qui est dans le sable, pour tout simplement voir ce qu'il y a dans le sable.
9: Pour dormir.
6: Si elle veut voir ce qu'il y a dans le sable et qu'elle met sa tête dans le sable, elle voit plus rien.
8: Bah, peut-être qu'elle résiste au sable.
6: Ou alors elle a une frontale.
8: Je pense pas.
10: C'est peut-être pour manger ce qu'il y a dans le sable, mais plus profondément avec sa bouche.
5: Quand il y a des prédateurs, bah, met sa tête dans le sable. Au moins, ils disent que c'est un pot avec des roses qui dépassent.
11: Oh, les jolies fleurs !
10: Comme ça, elle voit pas ce qui se passe autour et elle a plus peur.
6: Qu'est-ce que vous faites si quelqu'un vous court après ?
10: Courir. Dire à quelqu'un qu'on a besoin d'aide.
6: Tu vas pas mettre ta tête dans le sable.
10: Bah non, sinon il peut nous attraper facilement.
5: Ou alors sinon on lui met un coup de poing dans la figure, au moins bah c'est lui qui a la tête dans le sable et nous on s'en va.
6: Mais pour l'autruche alors elle ?
8: Pour l'autruche c'est facile, elle court plus vite que nous.
6: Et vous savez comment on fait des petits autruches ?
8: Une fois qu'ils sont dans l'œuf, bah ils cassent la coquille et ils sortent.
6: Donc c'est avec des œufs ?
8: Bah oui.
6: Vous avez déjà vu un œuf d'autruche ?
8: J'ai cru en voir un en vidéo, mais non. Il est comme les œufs normaux, mais quand même un peu.

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1: Aujourd'hui, je vous amène à Montgivray et devant moi, il y a un château. Mais ce château, c'est aussi la mairie de Montgivray. Mais cette mairie, avant, eh ben, c'était autre chose. À qui appartenait ce château? Vous allez le savoir tout de suite.
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1: Pour vous présenter cette magnifique mairie de Montgivray, je suis avec Annick Dussault, attachée de conservation au patrimoine du pays de Georges Sand. Bonjour Annick.
4: Bonjour.
1: Alors là, on est devant un très beau bâtiment.
4: Oui, là, c'est vraiment un château. Bon, un château qui a été très remanié au 19e siècle, donc avec cette entrée de tourelles, là, qui marque bien la porte. C'était une seigneurie avec un château fort, bon, qui a eu plein de péripéties, puisqu'il a fini par brûler pendant la guerre de Cent Ans, en 1360. Mais tel qu'on le voit là, évidemment, il a été complètement remanié au 19e, parce qu'à ce moment-là, dans les années 1840,

0: le demi-frère de Georges Sand, Hippolyte Chatiron, qui rachète ce château pour y installer sa famille. Donc il était tout près de Nohant. Et puis un peu plus tard, c'est même la fille de Georges Sand, Solange, en 1875, qui décide de s'installer elle aussi, qui souhaite un peu se rapprocher de sa mère et de Nohant, même si ça ne plaisait pas forcément beaucoup à Georges Sand. Mais bon, elle s'installe dans ce château et c'est elle qui fait faire aussi des travaux au fameux architecte d'Auvergne, hein, qui refait notamment toute l'entrée. Voilà, mais c'était la mode de l'époque.
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3: Comment est-ce que ce château s'est devenu la mairie ?
0: En fait, en 1956, le château est à vendre et c'est la commune qui s'en porte acquéreur et qui décide d'y installer sa mairie et qui a fait encore des travaux tout récemment.
3: Est-ce qu'on peut dire que c'est l'une des plus belles mairies ?
0: Ah, ça, c'est quand même certainement parmi les plus belles de l'Indre, hein, certainement.
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4: Être de mauvaise humeur, ça arrive, mais savoir le dire en breton, c'est pas simple. Eh bien, je vais vous l'apprendre. Et puis, les Botorels, coucou, ça va être votre tour aujourd'hui.
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4: Alors pour les râleurs du matin ou les râleurs de toute la journée, bah ouais, il y en a, on en connaît, hein, ceux qui ne sont jamais satisfaits et aboient au lieu de parler, eh bien, c'est gualimor, le mot à employer. Gualimored out armintiemment. Tu es de mauvaise humeur ce matin. Gualimored out armintiemment. C'est un mot composé donc avec gual en premier qui signifie mauvais, le mal ou le malheur. Employé devant un mot, gual sert à insister sur le côté néfaste, mauvais d'une chose. Par exemple, gualvrudet, c'est une personne de très mauvaise réputation. Donc, gual et immor, gualimor, hein, ça veut dire de mauvaise humeur, de très mauvaise humeur même d'ailleurs. À dire à votre ado, à votre conjoint ou collègue, ou pas en fait, hein, sinon ça va créer la dispute. Mais maintenant, vous saurez dire « Gualimor et des irio », ceci est de mauvaise humeur aujourd'hui, « Gualimor et des irio ». Retenez donc pour aujourd'hui que « gual » signifie « mauvais » en breton, « immor », l'humeur, « gualimor », la mauvaise humeur.
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4: Et maintenant, nos Botorels. Nom de famille assez répandu, alors, Botorels. Ça sonne fortement breton, hein ? Ouais ? Eh ben non. C'est une version bretonisée d'un nom de famille qui vient de l'ancien français. Il n'y en a pas beaucoup en breton, mais il y en a quelques-uns, comme celui-là. Botorel, ça vient de Boterel, qui avait perduré dans la langue galaise, en Haute-Bretagne. Un nom attesté au XVe siècle. On le trouve aussi chez nos voisins de Cornouailles britanniques, d'ailleurs. Mais Botorel, Boterel ou encore Botrel, comme Théodore, le célèbre chanteur de la papolaise, eh bien tous ces noms viennent d'une ancienne forme française, Boterel, qui signifie le petit crapaud. Mais alors, c'est pas un petit crapaud, ça servait surtout de surnom péjoratif, donné à une personne n'ayant pas des traits de visage des plus beaux, ou d'une personne méprisable, pas agréable du tout. Donc, même si ça semble breton, eh bien l'origine, pour le coup, vient de la partie non bretonnante de la Bretagne, et ça a été mis ensuite à la sauce armoricaine, langue bretonne par nos anciens. Voilà, quelques mots de plus et des explications sur notre belle langue bretonne. Je vous dis à demain pour d'autres surprises. Kenwarhoas.
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6: Je rêvais d'avoir une maison à la campagne. Cette maison, c'est comme si j'y étais née. C'est ma maison de famille.
7: Ma maison s'appelle l'Ostao de la Mar.
8: C'est une maison un peu envoûtante.
9: Eh bien, vous voyez, des livres et trois fenêtres qui me donnent le paysage du pays, comme si c'était trois tableaux.
10: Ils ont vécu ici.
11: Thibaut Gaudry.
12: Ah, je m'appelle Nina Simone.
10: L'histoire de Nina Simone, c'est celle d'une petite fille amoureuse de Jean-Sébastien Bach qui rêvait de devenir la première pianiste concertiste noire américaine. Mais qui grandit dans l'Amérique profonde des années 30 et 40 où la ségrégation raciale est de mise.
12: J'ai commencé à étudier le classique à 5 ans.
13: Et vous avez continué, vous avez eu vos diplômes.
12: Et après, j'ai obtenu le doctorat de musique de Amherst University.
10: Élève studieuse, oreille absolue et jeune prodige, elle ne parvient pas à intégrer l'école de musique dont elle rêvait, brisant la carrière à laquelle elle aspirait. Et elle emportera le regret et la douleur toute sa vie.
2: I'm sorry that I didn't become the world's first black classic pianist.
11: Oh yeah.
2: I think I would have been happier. I'm not very happy now.
11: Oh yeah.
10: Finalement, c'est par le jazz qu'elle connaît la gloire. Nina Simone devient aussi l'une des voix de la lutte pour les droits civiques des Noirs. Mais avec une sensibilité à fleur de peau, des douleurs de l'enfance qui ne sont jamais loin, sans compter des troubles bipolaires et des phases de dépression, elle finit par quitter les États-Unis, voyage beaucoup, et c'est naturellement en France qu'elle trouve refuge dans les années 80. Elle, la francophile, qui a connu le succès en reprenant « Ne me quitte pas » de Jacques Brel, et qui a choisi son nom de scène après avoir vu « Casque d'or » avec Simone Signoret.
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15: Pour Nina Simone, comme beaucoup d'artistes noirs de cette époque, la France est un pays très très important, parce qu'on a cette image réelle, à l'époque, d'un pays ouvert. Par exemple, prendre un bus ou un métro à Paris, ben, on prend le métro et le bus avec les Blancs. On n'est pas dans des compartiments séparés. Et la France est une terre d'asile.
10: Elle vit 2 ans à Paris, enregistre quelques chansons et fait quelques concerts, puis en repart, avant de revenir une dizaine d'années plus tard. En 1992, elle s'installe à côté d'Aix-en-Provence, à Bouc-Bel-Air. C'est là qu'un après-midi de juillet 95, excédée par le bruit que font 2 adolescents jouant autour de la piscine de la villa voisine, elle tire un coup de pistolet à grenaille et blesse légèrement l'un d'eux. Elle écopera de 8 mois de prison avec sursis et une obligation de soins. En 1998, elle déménage à quelques kilomètres, à Carry-le-Rouet, où elle s'éteint le 21 avril 2003. Lors de ses funérailles, à l'église de Carry, une sono joue « Ne me quitte pas ». Sa grande amie, la chanteuse Myriam Makeba, est là. Elton John a fait envoyer des roses jaunes, avec un petit mot. « Tu étais la plus grande, et je t'aime ». Sa fille, Lisa, prend la parole, pour rappeler combien Nina aimait la France, et demande de ne pas laisser son souvenir s'éteindre. Son souvenir et sa voix sont toujours là. Elle ne nous a jamais vraiment quittés.

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1: Vous êtes peut-être déjà venu voir vos enfants ou vos petits-enfants jouer à la Guéretoise, cette salle de spectacle qui est à l'espace Fayol à Guéret. Mais c'était quoi avant ?
2: Hervé Herpe, directeur artistique de la Guéretoise de spectacle. Avant, ici, c'était un prêt, il y a très longtemps. Puis après, il y a eu une construction, c'était une MJC, avec multiples activités, comme ça se faisait beaucoup dans les années 70-80. Il y avait un ciné-club, il y avait un labo photo qui existe encore dans les caves.
1: Est-ce que vous avez entendu l'époque où c'était une coopérative ?
2: Oui, alors il y a eu cette période, parce que c'est un petit peu ce qui a permis d'inventer aussi la Guéretoise de spectacle. Guéret est une ville qui a presque inventé les coopératives. C'était une coopérative ouvrière, très active, très engagée politiquement. On venait acheter sa farine, on venait acheter des boutons pour faire de la couture. Il y avait plein de choses et c'était quelque chose qui a été très très très important sur la ville de Guéret. Et il en reste encore des traces.
1: C'est quoi l'esprit coopératif ?
2: Plutôt que de passer par un système commerçant, des gens faisaient des achats en gros, ils négociaient des prix, ça rassemblait. C'était très familial et puis dans un but très social. Cette histoire de coopérative de Guéret me trottait dans la tête, mais j'avais pas fait le lien. Et puis un jour, on avait créé un spectacle, Guéret en chanson. Il y avait des réunionnais, il y avait des anciens maçons, des carrières, il y avait des immigrés qui venaient d'arriver ici. Et on a créé un spectacle global avec écriture de chansons. Et on a donné ce spectacle à l'espace André Lejeune devant une salle complète de 600 personnes, quoi. Et à la fin du spectacle, on avait organisé une petite buvette. Et c'était très drôle parce que tout le monde s'est retrouvé, parce qu'il y avait tellement de monde, et bien à servir des boissons, à servir, et j'avais l'impression d'être une petite usine grouillante et sympathique. J'avais l'impression d'être dans une coopérative. Il y a un ami qui me dit, mais tu devrais appeler ta scène la Guéretoise. Il dit, ça fait un nom de coopérative, la Guéretoise. Je dis, ouais, mais je me demande si c'est pas le nom d'une bière. Rajoute deux spectacles. Et c'est comme ça que la Guéretoise de spectacle est née, suite à cette soirée un petit peu coopérative. C'était en 2006.
1: Maya, comment tu connais la Guéretoise ?
3: Moi, j'y suis allée avec l'école. J'ai vu un spectacle. C'était Chute la pomme. On ne parlait pas. Et en fait, c'était un monsieur. Et ben, il avait une pomme. Et en fait, il faisait comme si c'était un peu son animal de compagnie. Et un jour, quand il dormait, il voulait le manger, mais il se réveillait tout le temps.
1: Tu recommandes cette salle ?
3: Oui, je le recommande très fortement.
1: Aujourd'hui, la Guéretoise de spectacle garde cet esprit de la coopérative, de convivialité et de solidarité.
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4: C'est quoi cet objet, Pierre ?
5: Ah, ça, l'appareil, c'est pour tester la force. Ça date des années 50. On serre la poignée, donc ça vous indique là, votre force.
4: Et qu'est-ce que ça fait dans votre salon de coiffure ici à Frouzens ?
5: Ah, bien, les jeunes appréciaient beaucoup, là, avant de partir à l'école. Là, ils partaient à l'école, ils passaient devant ma boutique. Et très souvent, ils posaient leur cartable, leur sac, et ils venaient tester leur force. Ça leur plaisait beaucoup.
4: Ce qui marque quand on entre dans votre salon, c'est un tout petit salon. Et surtout, il n'y a que des objets hyper datés.
5: Il y a beaucoup d'objets qui ont appartenu à mon grand-père, donc qui était coiffeur. Mon grand-père était coiffeur, mon père, mon frère, ma sœur.
4: Incroyable.
5: Oui.
4: Ces flacons, par exemple. Parlez-moi de ces flacons.
5: Les flacons appartenaient à mon grand-père à l'époque, donc c'est des flacons, on appelait ça des frictions. Et donc je me souviens très bien quand j'étais gamin, il y avait ces frictions là qu'il utilisait tous les jours.
4: On est accueilli quand on entre dans votre salon par des vieux films en noir et blanc. Oui. Je me dirige vers la caisse qui est juste incroyable. Quand date cette caisse ?
5: Ah oui, la caisse appartenait à mon père. Là, d'accord, mais elle est très vieille, vous voyez, si je peux me permettre. Voilà, donc
4: servez toujours ?
5: Ah oui, je m'en sers un petit peu, oui, comme ça, vous voyez, c'est du papier. Donc comme ça, hop, après, vous voyez,
4: Elle est de quelle époque ?
5: C'est les années 50.
4: Il y a même un agenda de 1954. Quels souvenirs vous gardez de votre enfance quand vous étiez petit et que vous étiez dans le salon de votre grand-père ?
5: Particulièrement donc du père Joseph qui venait se faire raser donc tous les matins. Et donc il parlait en patois avec mon grand-père et je participais. Je savonnais le père Joseph. J'ai des bons souvenirs, des très bons souvenirs de ça.
4: Alors il y a un objet que vous avez offert à votre grand-père. Je crois même qu'il l'avait fabriqué.
5: C'est un petit sac en peau de brebis qu'il m'avait confectionné. Donc j'y mettais donc mon casse-croûte. Vous voyez, puis j'ai metté mes outils, peigne, ciseaux, et je l'ai toujours sur moi, je l'ai toujours dans ma boutique, et j'y tiens beaucoup.
4: Ouais. Votre grand-père, votre père, ils vous ont vu coiffeur?
5: Ah oui, bien sûr, oui, ils m'ont vu coiffeur, oui, ouais. Et fier de, eh oui. Ouais.
4: Que vous disent les habitants de Frouzens sur votre petit salon qui est juste incroyable? C'est la première fois de ma vie que je vois un salon comme celui-ci.
5: Tous les Frousinois m'appellent Pierre. Et les jeunes m'appellent Pierrot le blaireau. C'est par rapport à mon outil de travail, bien sûr.
4: Voilà. Est-ce qu'il y a un bruit, un son que vous voudriez nous faire écouter, Pierre?
5: Oui, je peux vous dire oui tout de suite. C'est un objet que je me sers tous les jours, pratiquement à chaque client. C'est ma tondeuse manuelle.
4: Bon, on entend un petit peu. Merci.
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7: Arnaud Fromage est avec nous chaque matin. C'est l'heure de la nécessaire minute comtoise. Mon cher Arnaud, bonjour.
8: Bonjour.
7: Du côté des radars, il y a des petites surprises. On donne vraiment des drôles de noms aux choses, parfois, chez nous, en Franche-Comté.
8: Oui, et en voici un nouvel exemple. Alors, petite mise en situation. Vous êtes en voiture, vous venez de Belfort et vous roulez en direction de la chapelle sous Rougemont. Bref, vous êtes sur la départementale 83. Vous passez de nez avant d'arriver à Rop. Là, vous passez devant la mairie, sur l'avenue Charles de Gaulle. Il y a Céline Coiffure, mais vous continuez. La petite patte d'oie à la Vermenoncourt, vous restez sur la route principale et vous avancez encore un petit peu. Il y a les jolies maisons typiques là sur le côté. Et c'est là, dans le virage, qu'il faut freiner, tout simplement parce qu'il y a un radar.
7: Bon, bah, pas mal la petite balade là autour de Belfort. Je vois pas vraiment où voulez en venir, Arnaud?
8: Eh bien, exactement à cet endroit précis, là, sous le radar, en face de la boîte aux lettres. Parce que ce n'est pas n'importe quel radar. C'est celui qui est surnommé le radar Johnny Hallyday. Mais alors, pourquoi, allez-vous me demander, maintenant que j'ai réussi à capter votre attention?
7: Eh bien oui, pourquoi le radar de Johnny Hallyday, Arnaud? Oui.
8: Pour comprendre, il faut remonter à février 1970. L'idole des jeunes a donné la veille un concert à Strasbourg et doit se rendre à Besançon. 3000 personnes l'y attendent et il est 18h passé. Dans la DS Palace Citroën, qui roule à fond parce que, bah, années 70, il y a donc Johnny Hallyday et Sylvie Vartan, mais aussi Mickey Jones, le guitariste de Johnny, Jean Ponce, son manager, et Sacha Rulle, son secrétaire. On est en février, il fait nuit, il fait froid, il y a du verglas et ça roule vite, bref, Johnny perd le contrôle de sa voiture. Il glisse et se retrouve dans le fossé. Alors il parvient à reprendre le contrôle de son véhicule, parce que, ne l'oublions pas, Johnny Hallyday est un pilote, mais malheureusement, il y a un bloc de béton qui bloque le fossé et la voiture finit par s'y écraser. À bord, Johnny et son guitariste n'ont rien, mais son secrétaire et son manager sont blessés. Sylvie Vartan, elle, a carrément traversé le pare-brise, elle a le visage en sang. En 1970, la ceinture de sécurité est censée être obligatoire, mais dans les faits, personne ne la met vraiment. Les voisins viennent au secours des blessés. Alors au départ, ils avouent ne pas vraiment avoir reconnu Johnny et Sylvie Vartan parce qu'ils sont sous le choc. Et les blessés sont conduits à l'hôpital de Belfort. Johnny s'empare du téléphone d'un riverain pour annoncer qu'il n'y aura pas de concert à Besançon ce soir-là. Sylvie Vartan, elle, s'exile quelques mois à New York dans une clinique de chirurgie esthétique où elle subira des dizaines d'opérations de reconstruction pour effacer les traces de l'accident. Alors voilà pour la petite histoire. Et c'est donc dans ce même virage, toujours à la sortie de Rop et toujours aussi dangereux, qu'a été installé en 2019 un radar, le radar Johnny Hallyday, pour nous rappeler que, star ou pas, il ne faudrait pas oublier de...

0: Le radar de Johnny Hallyday, voilà, on sait désormais où il est grâce à vous, Arnaud Fromage, pour la nécessaire minute comptoise. Vous menez les enquêtes dans tous les sens et vous nous faites revivre avec un superbe podcast, La vie incroyable de Paul-Émile Victor, un jurassien qui, pour sa première expérience et sa première expédition, est parti au Groenland. On a entendu le premier épisode jeudi, à partir de 10h. Et le numéro 2 est déjà disponible en ce moment sur l'application ICI, ICI. Vous allez véritablement découvrir ce qu'a enduré l'équipe autour de Paul-Émile Victor, une équipée qui a été véritablement sans danger, mais ô combien importante pour l'avancée de la science. Un podcast passionnant avec vous, mon cher Arnaud Fromage. Je vous dis à demain.
1: À demain.
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1: L'artiste toulousain Robin Arnaud, c'est facile.
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1: Robin Arnaud, un auteur-compositeur-interprète qui séduit par une écriture lumineuse et une sensibilité très personnelle. Une voix douce mais ancrée, portée par de belles mélodies. Une voix qui explore avec finesse les émotions qui traversent nos vies, les élans, les fragilités, les reconstructions.

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7: Adieu. Oui, qui te beau parler d'expression Abe Boun Cachao. Littéralement, ça voudrait dire avoir une bonne dent. Mais en français, on dirait plutôt avoir un bon coup de fourchette.
6: Ah.
7: Qui est misan des kusata qui nous cita, qui sont las dents qui utilisent, mais qui est français, qui est la hourquette. Ce qu'on peut remarquer qui est amusant, c'est qu'en occitan, ce sont les dents, alors qu'en français, c'est la fourchette.
6: Et qu'a bête anecdote?
7: De la même famille qui utilise souvent à quelle expression? Surtout le grand paille, quoi, n'est her hami qui mange her et qui a cavé toutes les assiettes. Dans la famille, on utilise souvent cette expression. Surtout mon grand-père, pour moi, quand j'ai très faim, que je mange beaucoup et que je finis les assiettes de tout le monde.
8: J'ai la dalle, j'ai faim, nourris-moi.
7: Mon petit frère qui est mince hair, que la pérame mais là où la chichangle. Pramoukaï magre, coumue chichangle. Mon petit frère ne mange moins. On l'appelle plutôt la chichangle, le lézard. Car il est maigre comme un lézard.
6: Qu'est-ce qui est à gras de mail?
7: Las glaces, qui n'est eu coffre-fort, une sorte de grand pays.
6: Des glaces dans chez tes grands-parents.
7: Un coffre-fort entier.
6: Merci, sœur.
7: Adieu.
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6: À quoi servent les maths?
10: Par exemple, si on est coiffeuse, pour faire payer ses clients, au lieu que de prendre une calculette, le faire de tête comme ça, le plus rapidement, comme ça on n'utilise pas trop notre téléphone. Puis c'est intéressant, les mathématiques.
11: Moi, je trouve que ça sert à tout et à rien. Les profs, ils disent faut savoir convertir, mais ça sert à rien quand on est grand, en fait.
12: Dans n'importe quel métier, il faut savoir les maths. Convertir, si, il faut. Parce que ça se trouve, à un moment donné, l'occasion, elle va venir, tu vas pas savoir et ça va être compliqué. Et moi, je préfère les maths que le français.
13: Moi, je me dis, c'est comme toutes les autres matières, plus tu sais de choses et tu es bon en maths, français, grammaire, plus tu auras plusieurs métiers à ta disposition.
14: J'ai jamais trop aimé les maths, mais je sais que je pense que ça va beaucoup servir.
15: En fait, les maths, c'est une des premières matières à être inventées. Les maths, c'est la base.